0: pas, voilà. En francitan, en français régional, on dit samouré ou el lingo nostro, samoura.
1: Mais qu'est-ce que ça veut dire samoura?
0: Eh, l'humour, regarde-moi, en occitan, c'est la gueule, la figure. Par conséquent, samouré ou samoura, ça signifie se casser la figure. Nathalie, la collègue de travail, samourette, en bicicleta, elle est tombée sur le visage. M'a dit que l'unas lui fait jodol, le nez lui fait mal, mais aussi la bouche, la bouche, et tabé la egaotos, et également les joues. Elle ne s'est pas manquée, hein. Alors je souhaite un prompt rétablissement, Nathalie, que c'est requin qu'il y ait, et qu'elle revienne en forme au travail.
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3: Oui, j'adore. Ouais.
4: Pourquoi est-ce qu'on chante? Et qu'est-ce que ça peut apporter le fait de chanter?
3: De donner de l'ambiance. Ouais.
5: De s'amuser.
4: Prenons le problème à l'envers et on va arriver à l'homme. Pourquoi les oiseaux chantent?
6: Pour appeler les autres oiseaux.
7: Pour qu'ils donnent à manger. J'ai faim.
8: On peut se tutoyer?
9: Ouais.
8: Sympa. T'es lourd.
9: Mais j'ai quand même faim.
7: Ils appellent les oiseaux, ils disent j'ai faim, vous pouvez me donner à manger? Est-ce que vous êtes parti pour aller partir me prendre à manger?
4: Donc tu penses que les oiseaux chantent pour demander à manger?
7: Oui.
10: Pour nous réveiller peut-être. Bah aussi des fois ils chantent le midi pour dire s'il y a un danger ou pas.
4: Et donc nous, pourquoi est-ce qu'on chante? Vous aimez chanter?
3: Oui, j'adore. Ouais.
4: D'accord. Et à part ça, tu chantes quoi quand tu chantes?
7: Je sais pas, Pierre Garnier. Chaque seconde.

0: pourquoi tu chantes et pourquoi tu... Qu'est-ce que ça t'apporte en fait?
1: Pour s'amuser, pour nous donner de la joie.
0: Est-ce que ça fait du bien par exemple de chanter?
1: Oui, ça délibère les émotions.
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3: Juan Manuel Fangio a débuté et terminé sa carrière de pilote de F1 sur le circuit de Gueux. Et en 1958, c'est le Grand Prix de Cuba, un pays secoué par l'insurrection menée par Fidel Castro contre le dictateur en place. La veille de la course, le 23 février, Fangio fait les derniers essais sur le circuit. Il a 47 ans, la retraite sportive est proche, mais il est très attendu, c'est la star. Le soir, il est à son hôtel quand il est enlevé par des membres du mouvement révolutionnaire cubain. Une manière d'embarrasser le régime et d'attirer l'attention sur la misère du peuple. La course est finalement lancée dans un climat tendu. Fangio, lui, qui sera retenu 26 heures, sera bien traité. Il sera libéré sain et sauf. L'enlèvement fait la une des journaux du monde et sert la cause révolutionnaire. Après la révolution de 1959, la F1 disparaît de Cuba, jugée incompatible avec le nouveau régime communiste. Fangio est né au début du XXe siècle en Argentine. Il arrive tard en Europe. Il approche des 40 ans quand il se lance dans le premier championnat de F1 en 1950. Il va rapidement impressionner par son talent exceptionnel. Il se distingue par son intelligence de course, sa régularité, sa maîtrise de la mécanique, capable de préserver une voiture tout en restant incroyablement rapide. Fangio court pour les plus grandes écuries de l'époque, Alfa Romeo, Maserati, Mercedes-Benz et Ferrari. À une époque où les voitures sont extrêmement dangereuses et les circuits bordés d'arbres, de bottes de paille ou de simples barrières, sa constance force le respect. Parmi les circuits marquants de sa carrière figure notre légendaire tracé de Gueux à côté de Reims. Un circuit ultra rapide, composé de longues lignes droites sur route nationale, où les voitures dépassent souvent les 250 km/h. Fangio y brille dès le premier Grand Prix de France, le 2 juillet 1950. Il est champion du monde l'année suivante. Il va remporter 5 titres de champion du monde jusqu'en 1957. Un record qui va tenir près d'un demi-siècle. Et même quand il ne gagne pas, il impressionne par sa combativité et son sens tactique. Fangio prend sa retraite en 1958 avec un palmarès exceptionnel. 24 victoires en 51 grands prix. Aujourd'hui encore, c'est une référence absolue. Juan Manuel Fangio sur le circuit de Gueux, c'est l'un des trésors de Champagne Ardennes.
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2: Itinéraire bis à Chablis cette semaine et aujourd'hui je me suis arrêtée à l'obédiencerie du domaine La Roche, ici à Chablis. Margot Meunier, bonjour.
3: Bonjour.
2: Vous êtes responsable marketing, communication, domaine La Roche. Une obédiencerie, Margot, c'est quoi ?
3: Alors, une obédiencerie, c'est un ancien monastère qui recueillait les chanoines de l'ordre de Saint-Martin de Tours et donc qui louait obédience au Seigneur, donc un lieu de prière et également un haut lieu de vin.
2: Ici, on est à l'origine des vins de Chablis, c'est ça ?
3: Exactement, l'obédiencerie est le berceau des vins de Chablis. Il faut imaginer que les chanoines sont arrivés à Chablis, ont cultivé la vigne et ont vinifié les vins ici à l'intérieur de nos caves pour la première fois.
2: On est dans une cave très très ancienne ici.
3: Tout à fait, la partie la plus historique est datée du 9e siècle.
2: Et ici, on entrepose quel type de vin de Chablis ?
3: Au domaine La Roche, on est fiers de continuer de vinifier, d'élever l'intégralité de nos premiers grands crus dans ces caves, qui nous permet de perpétuer cet héritage de plus de 1000 ans et d'avoir une qualité exceptionnelle au niveau des vins.
2: Cette obédiencerie, elle est ouverte à la visite et au public.
3: Tout à fait, on a à cœur de faire vivre et de partager cet héritage et ces monuments. Donc nous accueillons le grand public sur des créneaux fixes deux fois par jour tout au long de l'année. Et nous disposons aussi également de différentes prestations qui peuvent être sur mesure ou à la demande.
2: Qu'est-ce qu'on explique ? Quelle est l'histoire que l'on raconte aux visiteurs ?
3: Lorsqu'on reçoit des visiteurs, on leur fait partager l'histoire de l'obédiencerie et du domaine La Roche. C'est un voyage de plus de 1000 ans d'histoire à travers l'héritage culturel et vinicole que l'on détient.
2: Et puis, on peut voir et peut-être toucher quelques grandes bouteilles.
3: Tout à fait, on a la chance d'avoir une vinothèque assez exceptionnelle, aussi bien en qualité qu'en démonstration. Donc, c'est possible de découvrir des flacons aussi bien en format que des vieux millésimes que vous ne pouvez pas trouver partout.
2: Et puis, un magnifique, exceptionnel pressoir.
3: Exactement. Lors de la visite, vous êtes amené à découvrir un pressoir authentique du XIIIe siècle à l'intérieur de nos caves. C'est vraiment une découverte grandiose et qui retrace des siècles d'héritage vinicole en Bourgogne et particulièrement à Chablis.
2: Ici, donc, le berceau de ce vin exceptionnel qui est le Chablis. Et puis, c'est un endroit qui vit toujours.
3: Exactement, donc toutes les équipes se rendent quotidiennement dans les caves, que ce soit pour faire visiter au grand public ou que ce soit pour veiller sur le bon déroulement des vinifications et des élevages de nos vins.
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2: Itinéraire bis à Chablis et aujourd'hui on ne va pas parler de vin à Chablis, on va parler de bière. Alexis Madelin, bonjour.
4: Bonjour.
2: Nous sommes aux bières Madame. Ces bières Madame, Alexis, elles sont nées comment et quand ?
4: Eh bien, elles sont nées il y a bientôt 10 ans, donc c'était en octobre 2016, la fondation des bières Madame, avec une première bière qui s'appelait la Porte Romane.
2: C'est plutôt étonnant de voir une entreprise, une microbrasserie comme ça, dans une des capitales du vin français.
4: Oui. Aussi, bien sûr, mais moi j'ai des origines viticoles, vigneronnes, et du coup ça me semblait absolument normal pour moi de créer une brasserie ici. Et on retrouve beaucoup de similitudes entre la bière et le vin. On parle de fermentation, de mise en bouteille, de refermentation en bouteille, de méthode champenoise, donc on a beaucoup de similitudes, d'accord, mes boissons, donc mes bières, dans le cas concret, et puis bien sûr ça reste des produits plaisir qu'on peut consommer entre amis, en famille. Sans problème.
2: Et qu'on consomme bien sûr avec modération. Les caractéristiques des bières Madame, quelles sont-elles, Alexis ?
4: Alors, les caractéristiques principales, c'est bière avec une bulle très fine, une aromatique, une belle longueur en bouche, parce que justement pour faire le parallèle avec le monde du vin, on fait un élevage sur lit, donc en bouteille, et ce qui permet d'avoir des bières très aromatiques avec de la matière.
2: Et une belle gamme.
4: Et une gamme maintenant qui s'est bien densifiée depuis le démarrage il y a 10 ans, puisqu'on a aujourd'hui une dizaine, voire un petit peu plus de bières qui étudient un peu tous les styles, les grands styles des bières françaises et internationales, et aussi des bières un peu plus impactantes sur le territoire, puisqu'on a des bières qui sont élevées en fût de chêne, donc des fûts de Chablis, des fûts de Bourgogne-Rouge, qu'on élève à la manière d'un vin. 10, 12, 15 mois d'élevage en fût, voilà.
2: Je voudrais qu'on parle ici de l'établissement où on se situe. C'est un établissement qui est presque neuf.
4: Oui, au début, on a recherché hein, pour s'installer en centre-ville, dans un bâtiment ancien, mais c'est compliqué à trouver quand même. Donc, on s'est installé là où on a trouvé, donc un petit bâtiment au début, et en 2016. Et ensuite, on a agrandi en 2020-2021 pour avoir aujourd'hui une belle surface et de production et de vente, puisqu'on a aussi un bar maintenant avec de quoi accueillir également des séminaires d'entreprise.
2: Voilà, les bières pression, des tables où on peut déguster et quelquefois même manger. Dîner.
4: Eh oui, on peut faire un petit peu tout ce qu'on veut, puisqu'on même, on a même de la musique, des soirées musicales, des concerts de rock, de musique celtique, avec de la bière, ça se marie très très bien.
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2: Itinéraire Bis, toujours à Chablis cette semaine, et aujourd'hui j'ai décidé de m'arrêter au musée Vinéa Passion. Alexandre Gautrin, bonjour.
5: Bonjour à tous.
2: Ce musée, Alexandre, il porte bien son nom puisque vous avez réuni ici le fruit d'une vraie passion, le vin.
5: Oui, exactement. Bien, j'ai commencé de collectionner les outils de la vigne et du vin dès mon plus jeune âge, à l'âge de 16-17 ans, jusqu'à aujourd'hui, et j'ai 48 ans.
2: Alors, on va parler de ce musée. Il est sur deux étages, c'est ça ?
5: Il est sur deux niveaux. Et le musée Vinéa Passion retrace l'évolution de la vigne et du vin depuis le 19e jusqu'à nos jours. On a environ 3000 objets, à peu près. Il faudrait les recompter, ce qu'on en rajoute toujours. Hein, quand on trouve de nouvelles pièces, on les rajoute. Mais bon, ça fait déjà une collection assez conséquente.
2: Des pièces qui sont les vôtres, vous l'avez dit, mais qui vous sont données, que vous achetez, que vous trouvez où ?
5: Toute ma collection, c'est dû à 30 ans de Chine, sur les brocantes, les vigreniers, les foires aux outils spécialisés, en fait un vrai métier d'outil de la vigne et du vin.
2: Et c'est important pour vous d'ouvrir ce musée pour les montrer au grand public et pour expliquer ce qu'était le travail de la vigne.
5: Ben oui, c'est très important de déjà premièrement de mettre en valeur les outils d'autrefois que les anciens utilisaient pour faire voir l'évolution en laquelle nous en sommes arrivés au jour d'aujourd'hui avec des outils ultra modernes par rapport à il y a 150 ou 200 ans. Hein.
2: On peut donner des exemples là autour de nous. On a un gros pressoir qui date du début du XXe siècle, c'est ça ?
5: Oui, ben ça c'est une particularité, c'est peut-être l'outil le plus vieux du musée. On peut pas le dater parce que ce sont des outils qui ont été fabriqués artisanalement. Des visseries faites à la forge, des belles choses.
2: Combien de mètres carrés vous avez ici, Alexandre ?
5: Environ 800 mètres carrés.
2: Et une salle de projection également.
5: Oui, effectivement, une salle de cinéma sur un grand écran. Pour y parler du vignoble de Chablis, on a une vidéo autre sur les gelées de printemps, la nuit.
2: Et puis ici, il y a également un petit train touristique, Alexandre.
5: Alors oui, c'est une activité qu'on propose depuis 2 ans. Découvrir le vignoble de Chablis en petit train touristique et le village de Chablis. Tout ça, c'est une balade qui dure environ 1 heure. 30 minutes dans les vignes, 30 minutes dans Chablis. Et tous les édifices où on passe dans Chablis sont commentés.
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2: Itinéraire Bis à Chablis. Aujourd'hui, on va parler de patrimoine. Je suis en compagnie de Joël Bouchard. Joël, bonjour.
6: Bonjour.
2: Ça s'entend peut-être. Nous sommes à la Collégiale Saint-Martin et avec vous, on va parler de l'association Chablis Terre d'Histoire. Cette association, quels sont ses buts, ses missions ?
6: Je dois déjà commencer par le commencement, c'est-à-dire elle a été créée en 2019, ce qui n'est pas si ancien. Et ça n'a l'air de rien, mais à l'heure actuelle, nous voilà rendus à 70 adhérents. Et c'était notre objectif de parler patrimoine, de parler histoire et de parler richesse et intérêt de notre histoire.
2: Parce que Chablis, ce n'est pas que le vin.
6: Alors, Chablis, ça n'est pas que le vin, mais c'est quand même principalement le vin. On tourne autour du vin dans les recherches que nous faisons, dans les découvertes que nous faisons.
2: Alors ici, on est dans la Collégiale, Joël, et eh bien, il y a eu des recherches de fait et des choses extraordinaires de découvertes. On peut le dire.
6: Quand on dit découverte, c'est en fait des choses qui étaient au vu et au su de tout le monde depuis quasiment le 19e siècle, à savoir des toiles, des tableaux de grands noms de la peinture française, déjà comme Pierre Mignat, ensuite Philippe de Champaigne, qui était le portraitiste officiel du roi Louis XIII, et une toile attribuée au peintre Bassano, qui est une référence de la Renaissance italienne.
2: Joël, lorsque j'ai poussé les portes de cette collégiale Saint-Martin ici à Chablis, je me suis aperçue que ce très beau monument, je pouvais le visiter grâce à mon téléphone.
6: Alors ça, ça a été un de nos... Ouf ! Une belle victoire de l'année 2024, au cours de laquelle nous avons réussi à faire référencer par le site Belles Églises, qui est d'envergure nationale, notre collégiale Saint-Martin. Donc nous avons fourni à Belles Églises toute la documentation technique, architecturale, historique, etc., qui est actuellement, maintenant, à disposition du visiteur, numérique, entièrement gratuit.
2: Et puis en parlant de cette association, moi je suis allée faire un petit tour sur votre site internet, et là, il est magnifique. Avant de venir visiter Chablis, regardez-le.
6: Je vous ai parlé de 2019, la création de notre association, ça a été notre tout premier objectif, première réalisation. On trouve sur ce site toute la documentation, l'explication, la vitrine de ce qu'est l'histoire de Chablis, avec des éléments documentaires qui n'ont jusqu'alors jamais été publiés, donc d'un intérêt majeur.
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2: Itinéraire bis à Chablis cette semaine, et vous l'attendez tous, c'est la partie gourmande de ma balade. Ici à Chablis, je suis à la boulangerie-pâtisserie, le pilier de Chablis, dans la famille Boucher. Je voudrais Amandine, bonjour.
7: Bonjour.
2: Présentez-vous à nos auditeurs. Ici, on est dans une affaire totalement familiale.
7: Oui, je suis la fille de la maison. Ma maman est la chef pâtissière de l'entreprise et mon papa, chef boulanger.
2: C'est pour ça, dites-moi, qu'ils vous ont prénommé Amandine.
7: Je pense que ça vient un peu de là. C'était soit Amandine, soit Charlotte.
2: On va parler des spécialités de la maison. Alors ici, quand on rentre, on a envie de tout manger. On va commencer par les spécialités de pain, là, qui sont juste à côté de nous, si vous le voulez bien, Amandine.
7: Oui, alors en spécialité de pain, on peut retrouver chez nous la tradition. Après, on a tout ce qui est pain spéciaux, donc le pain au maïs, le bûcheron, qui est un petit peu plus prononcé en goût, le 7 céréales, et plein d'autres variétés.
2: On passe à la pâtisserie. Je suis dans mon élément, moi, ici. Hein.
7: Moi aussi. Alors, la pâtisserie, on fait tout ce qui est pâtisserie classique, on va dire pâte à choux, tartelettes, et puis gâteaux un petit peu plus travaillés.
2: Et c'est la maman qui les fait.
7: Exactement.
2: Et puis, les chocolats, avec un chocolat qui a donné son nom à cette boulangerie-pâtisserie, c'est le pilier de Chablis.
7: Oui, c'est ça. Alors, le pilier de Chablis, c'est vraiment notre spécialité ici. C'est une marque qui est déposée, donc qui existe déjà depuis plus de 30 ans maintenant. Donc, c'est un bonbon de chocolat, donc avec un enrobage chocolat noir, lait ou blanc. Et à l'intérieur, on retrouve une ganache pralinée au marc de Bourgogne avec des raisins macérés au ratafia.
2: C'est une recette qui existe depuis plus de 30 ans. Et c'est une recette qui a été transmise à votre maman ou votre papa ?
7: Exactement. On a repris la recette avec la boulangerie.
2: Il y a d'autres spécialités gourmandes comme ça ? On m'a dit qu'on se déplaçait le dimanche pour la gougère de la boulangerie-pâtisserie, le pilier de Chablis ici.
7: C'est vrai que le dimanche, c'est le jour du marché ici à Chablis. Et la gougère, c'est quelque chose qui accompagne parfaitement le Chablis. Donc le dimanche, oui, c'est une grosse journée gougère. Et en période estivale, on la détourne aussi avec des lardons, de l'andouillette, de l'escargot, tout ce qu'il faut.
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8: Le bateau s'appelle l'Antilope. C'est le premier quand on arrive.
9: Ça, oui. Nous sommes 14 bateaux sur cette portion-là de la zone 10 ZBL. Voilà.
8: Dit quoi ?
9: Zone de bateau logement. Il y a des bateaux qui ont été vendus, même certains plusieurs fois. Il y en a qui sont en vente actuellement. Les gens viennent un peu visiter pour voir plutôt comment c'est agencé. C'est quand même quelque chose de particulier parce que il y a quand même de l'entretien à faire. Il faut faire de la peinture, il faut laver le bateau assez régulièrement. Si on laisse la peinture s'encrasser, on n'arrive plus à l'avoir propre.
8: Vous payez un loyer ?
9: Ah oui, tout à fait, enfin, oui. Convention d'occupation temporaire.
8: D'accord. Renouveler tous les ans ou...
9: Non, c'est tous les 3 ans. Là, on est dans la timonerie. En fait, c'est facile. Le timonier manipule le timon dans la timonerie.
8: Et le timon, c'est ce que j'appelle le volant. Ça tourne.
9: Ou le macaron, voilà, dans le terme fluvial.
8: Vous êtes né sur un bateau, m'a-t-on dit ?
9: Oui, tout à fait. Je suis enfant de marinier. 10 jours après ma naissance, le premier voyage, c'est Strasbourg-Bâle.
8: D'accord.
9: Voilà, donc j'ai navigué en permanence avec mes parents jusqu'à l'âge de 7 ans où je suis allé à l'école. Oui. Et après, j'ai passé toutes mes vacances scolaires, je les ai passées à bord.
8: Ah oui, c'est ça, parce que vous, fallait bien que vous soyez à terre pendant qu'eux, ils travaillaient. Donc voilà. Vous avez été à l'internat très jeune, j'imagine.
9: Hein, voilà, c'est un internat spécialisé pour les enfants de bateliers et de forains. D'accord. Donc qui ne fermait pas les week-ends, donc on restait aussi à l'internat les week-ends.
8: Oh, tu loulous tout seul tout le temps à 7 ans.
9: Oui, mais bon, ça forge plutôt un caractère. Bon, c'est pas grave, hein, je veux dire, la preuve, hein, ça m'a pas...
8: Oui.
9: Voilà, quoi. Hein, donc après, on a certes une façon et une vision différente des choses de la vie, quoi.
8: Ah,
9: hein.
8: Ouais,
9: on a toujours voyagé.
8: On peut descendre.
9: Vous descendez en marche arrière.
8: Oui, c'est un peu abrupt comme escalier.
9: Vous avez la longueur totale du pied qui est posée sur la marche. Voilà.
8: Oh là là, voilà. Super. Donc là, on est vraiment chez vous, quoi.
9: Si le bateau avait été un bateau de commerce, on serait dans la cale où on met la marchandise. J'ai habité une maison pendant 22 ans, un appartement pendant une quinzaine d'années. Je suis revenu à mes sources parce que je ne me sens pas bien à terre et que je suis mieux sur l'eau. Étant né sur un bateau de commerce, je suis revenu à mes sources, voilà.
8: C'était votre métier ?
9: Non. J'avais compris dans les années 70 que c'était un métier en perdition. Tout commençait un petit peu à aller de travers. D'ailleurs, mes parents ont arrêté dès 76 de naviguer en France. Ils naviguaient principalement en Allemagne et aux Pays-Bas. C'est là où la navigation est le mieux entretenue et fonctionne le mieux. Et puis, il y avait beaucoup de transports, il y a toujours beaucoup de transports dans ces pays-là à réaliser, ainsi qu'en Belgique.
8: Vous le pilotez, ce bateau, il bouge ?
9: Oui, bien sûr, oui, tous les ans. Finalement, on part en vacances sans faire de valise, on n'oublie rien, c'est quand même super, quoi. Je veux dire, il n'y a pas mieux, quoi. Par exemple, l'année dernière, je suis parti entre Breda et Rotterdam, pour sortir le bateau de l'eau. Donc, je suis descendu la Moselle, le Rhin, et puis le Val, jusque donc Drimlen. Et puis après, une fois que les travaux étaient terminés, puisque j'ai réalisé des travaux sur la coque, je suis remonté par des petits canaux qui sont en parallèle de la Meuse jusque Maastricht. Et là, de Maastricht jusque Nancy, j'ai pris la Meuse sur la totalité.
8: Vous avez des cartes alors ?
9: Oui, ça c'est une carte allemande.
8: Mitteleuropäische Wasserstraße.
9: Nein, Mitteleuropäische Wasserstraße.
8: Ah, très bien.
9: Les voies bleues, c'est le fleuve. Mm-hmm. Voilà. Et puis après, vous avez les grandes rivières.
8: Ouais.
9: Et puis après, vous avez tout le reste. Vous voyez, comme par exemple Vouziers, tous ces petits machins bleus. Ça, c'est le gabarit Fraissinet.
8: Ah, ça se navigue.
9: Vous voyez ? Et chaque petite arête, là, ça représente une écluse. Je navigue avec une carte électronique internationale, puisque je fais beaucoup les pays étrangers, parce qu'on n'a pas de possibilité de se rendre actuellement dans le sud de la France. Il y a 3 voies possibles et c'est très compliqué. On ne peut pas aller sur Paris, je parle en période d'été, donc voilà, c'est très compliqué. On ne peut pas descendre les Vosges parce que c'est navigable sur une très courte durée. Donc on pourrait par exemple descendre mais pas remonter, ou alors il faut descendre et remonter l'année suivante. C'est très compliqué.
8: Qu'est-ce que ça apporte de naviguer comme ça ? C'est paisible ? Qu'est-ce que ça apporte de naviguer sur les canaux comme ça ?
9: Ça apporte de la zénitude, du calme. On voit du paysage, on le voit totalement différemment que si vous suivez le canal en vélo. Vous avez une vue qui est totalement différente sur la nature. On est vraiment très proche de la nature et on voit un paysage qui est magnifique. Hein, il y a des endroits où c'est vraiment très très très joli. Hein.
8: Et puis c'est la lenteur, quoi.
9: Hein ? Ah bah oui, hein, quand vous vous déplacez à une dizaine de kilomètres heure, vous avez le temps de voir les choses.
8: Vous vous ennuyez pas, vous, hein ?
9: Jamais.
8: Merci beaucoup, je vous tiens au courant.
9: Merci bien.
8: Vous allez faire quoi, là, maintenant ?
9: Au retour. Eh bien, maintenant, je vais aller me faire une petite balade, comme il ne pleut pas.
8: À pied ?
9: Puis, voilà, et puis bon, j'ai des articles encore à faire sur Facebook, voilà.
8: D'accord, ça marche, super. Bon après. Bah oui, vous avez le wifi, hein ?
9: Oui, oui.
8: Ah, oui,
9: par téléphone. Mon modem, c'est le téléphone.
8: Le téléphone, c'est ça. Allez, super. J'enjambe le truc, je ne tombe pas à l'eau. Bon, bonne fin de journée.
9: Merci.
8: Merci, au revoir, je vous tiens au courant.
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10: Un début de conversation pour vous aider dans l'apprentissage de la langue bretonne aujourd'hui et puis après un nom de famille qui permet de faire front.
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10: Alors, c'est pas évident d'apprendre la langue à la radio. J'essaie de vous donner quelques clés chaque jour, mais pour ça encore faut-il être à l'heure pour écouter les chroniques. Donc, pour ne pas rater l'heure, il y a une question que vous devez connaître. Une phrase. Pédeuré. Je suis sympa, c'est une phrase courte. Trois mots. Pédeuré. Et, ou éo, si vous voulez, c'est facile à traduire, c'est « quelle heure est-il ?» Ped, c'est un mot interrogatif qui signifie « combien ?» Ped, à retenir, évidemment, ça sert dans plein d'utilisations. Ped heure, quelle heure ? Et à la fin, éo, c'est une des formes du verbe « être » en breton conjugué. Ped heure, éo, ped heure, quelle heure est-il ? Retenir cette phrase vous permettra de ne jamais rater vos rendez-vous de toutes sortes et surtout vos rendez-vous radiophoniques. Ped heure, éo, quelle heure est-il ? Alors pour répondre s'il est midi par exemple, bah vous répondrez Christeis eo. Midi il est. Et on n'oublie pas le verbe à la phrase, on ne dit pas juste Christeis, on dit Christeis eo. Pedeur eo, quelle heure est-il? Christeis eo. Il est midi. Bon, dites pas ça une autre heure qu'à midi, ça marchera moins bien.
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10: Et un patronyme frontal aujourd'hui, ou un nom qui fait front, comme je vous le disais, ou même plusieurs, Taldir ou Talourne. Deux mots commençant avec le préfixe tal, T-A-L. Et tal, qui n'est pas la chanteuse en breton, a plusieurs sens. En premier, c'est le front humain, évidemment, tal, antal, le front, tal, antal et begarpen, le front en haut de la tête. C'est mieux s'il est là, d'ailleurs. Et donc, si votre nom de famille est Taldir ou Talouarn, eh bien, mieux vaut ne pas donner de coup de tête au risque de casser celle d'en face, car Taldir veut littéralement dire front d'acier, rien que ça. Et Talouarn, c'est pas en reste non plus, Talouarn, c'est le front de fer. Alors encore un nom ramenant une époque où les hommes se faisaient remarquer sur les champs de bataille ou dans les mêlées. Et les Taldir ou Talouarn n'étaient visiblement pas mauvais pour donner ou amortir les coups. C'est pas une raison pour faire pareil. Moi je vous dis à demain, même heure.
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2: Bonjour Arnaud Fromage.
3: Bonjour, bonjour à tous.
2: La nécessaire minute comptoise, c'est maintenant. C'est vous que j'ai vu tout à l'heure, hein, le doigt dans le pot à pâte à tartiner. C'est quand même pas très propre, hein, tout ça.
3: Je sais, mais que voulez-vous, c'est tellement bon et tellement régressif, la pâte à tartiner, du chocolat, des noisettes et plein d'huile. Bon, ça aide pas à rentrer dans du 38, mais flûte à la fin, il faut savoir se faire plaisir. Et surtout, cette merveille a bien failli ne jamais exister.
2: Alors comment ça, à cause de Monsieur Ferrero, c'est ça?
3: Non, lui, il y est absolument pour rien, ce serait plutôt à cause de l'homme de Néandertal. Je vous explique. L'année dernière, des scientifiques de l'université d'Aarhus au Danemark se sont mis en tête de reconstituer le paysage et d'identifier les essences de plantes qui poussaient en Europe il y a 100 000 ans avant l'arrivée de l'homme. Pour cela, ils ont collecté des pollens anciens, les ont analysés et les résultats ne sont finalement pas si surprenants que ça. On y retrouve du tilleul, du hêtre, du charme et donc bien sûr des noisetiers. Beaucoup de noisetiers même, l'arbuste prolifère en effet dans les plaines, hors des forêts. Or, il faut s'imaginer qu'à cette époque, l'Europe était remplie de hordes de bisons, de rhinocéros, d'éléphants de 4 mètres de haut qui pouvaient peser jusqu'à 13 tonnes, autant dire des débroussailleuses, des animaux géants qui, en empêchant la forêt de tout grignoter, assuraient ainsi indirectement un espace pour les noisetiers. Bon, les années passent, et il y a 45 000 ans, l'homme quitte son berceau africain pour gagner l'Europe. Les premiers humains s'habituent à leur nouvel environnement, ils commencent à chasser les grosses bestioles. Aucun risque pour ces espèces, les humains sont bien trop peu nombreux pour représenter le moindre risque. Mais il n'empêche que ça commence à modifier légèrement l'équilibre en place. Moins de grands animaux, moins de défrichage, donc plus de forêts et moins de noisetiers. Si bien que, nous dit encore l'étude, ils sont passés pas loin de l'extinction.
2: Alors qu'est-ce qui a sauvé les noisetiers justement, Arnaud ?
3: Eh bien, ces mêmes humains. En effet, alors que les noisetiers étaient sur le point de disparaître, nos ancêtres ont commencé à développer ce qu'on appellera plus tard l'agriculture. Or, le bois de noisetier, c'est très pratique si l'on veut se fabriquer des outils, des armes, réaliser un peu d'artisanat ou tout simplement manger des noisettes. Les premiers hommes ont donc commencé à les cultiver, sauvant ainsi les noisetiers de la disparition. Alors, aujourd'hui, on n'a plus d'éléphants sauvages de 4 mètres de haut en Europe, mais heureusement, il nous reste les noisettes, la pâte à tartiner peut donc exister, et ma journée peut commencer.
2: Ouf, je suis rassuré aussi, parce que le petit déjeuner n'aurait pas la même saveur. Sinon, merci beaucoup Arnaud Fromage, et heureusement également qu'on n'a plus d'éléphants. Eh bien, à demain, je crois.
3: À demain.
2: Bah oui, c'est ça, demain, pour la nécessaire minute comptoise, en réécoute, évidemment, sur l'application ICI et sur ICI.fr.
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4: Sur la route de la Guinguette à Anzem, en venant de Guéret, vous verrez sur votre gauche une maison avec des fenêtres blanches. C'est l'atelier du sculpteur Scal. Mais c'était quoi avant ?
5: Je suis Scal, sculpteur. Avec joie de vous accueillir.
4: Donc votre maison, c'était la boucherie du bourg.
5: Une des boucheries du bourg, oui. Alors je crois que c'était la famille Fell qui aurait fermé, d'après les anciens qui habitent le village, dans les années 50. Mais il y a encore les traces.
4: Et donc là, le carrelage...
5: C'est ce qu'on appelle, je crois, du casson. Alors je ne sais pas si c'est l'expression qui est employée en Creuse, mais en général, on appelle ça du casson, parce que ce sont des bouts de carrelage de toutes les couleurs, qui ont servi à faire le sol de l'atelier de boucherie. Et puis il reste encore au plafond, encore des suspentes pour les bouchers, où ils accrochaient les morceaux de viande. Atelier. Apparemment, c'était dans cet endroit qu'on accueillait les clients qui venaient. Donc ici, pareil, le même carrelage que dans l'autre partie. Et là, maintenant, j'ai transformé ça dans mon atelier de sculpture. Sur les matériaux, principalement des métaux, mais aussi du bois. Moi, ce qui m'importe, c'est le rendu dans les formes. J'apporte beaucoup d'importance à la lumière posée sur les pièces, les reflets, enfin, et puis surtout, j'aime pas les lignes droites. Les gens qui aiment ce que je fais, c'est Jules Verne, Tim Burton, par exemple, me définit mieux comme recréateur.
4: Et là, par exemple, qu'est-ce qu'on a devant nous ?
5: Je dirais un manège, mais qui est issu de plein de pièces différentes. Une montre, des engrenages. Bon, évidemment, c'est un petit moteur de jeu d'enfant. Il y a un plateau qui tourne dessus avec comme un manège pour enfants. Mais là, au lieu que ça soit des chevaux, des voitures, ben là, c'est des symboles du temps.
4: Et est-ce que, comme les anciens clients de la boucherie, on pourra passer la porte et venir voir le manège du temps ?
5: Dès cet été, j'accueillerai les visiteurs. notre partie qui est sans carrelage, peut-être leur bureau, peut-être pas leur comptage, j'en sais rien. En tout cas, là, il y a une grande partie qui est carrelée en casson, comme je disais tout à l'heure, qui est très pratique à entretenir quand on a un atelier de sculpteur.
4: Donc il y a un pont entre le passé et le présent quand même, ça reste de la boucherie à l'atelier.
5: Ah oui, tout à fait. J'ai choisi cette maison pour ça aussi, hein, parce qu'il y avait, vraiment un passé, une architecture un peu curieuse, un peu décalée, et ça a fait beaucoup dans le choix, ouais, tout à fait.
4: Comment vous avez mené votre enquête ?
5: Principalement, je fréquente la bibliothèque de la COP, donc dans Zem. On est quelques-uns, et j'ai rencontré Brigitte, par exemple, à qui j'ai posé des questions. En tout cas, c'est grâce aux anciens du village que j'ai pu avoir quelques infos, quoi. Je fais une belle rencontre, je suis bien ici.
4: Dans cette maison, on ne découpe plus de la viande, mais des matériaux recyclés pour fabriquer des œuvres.
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6: Dès la création de son entreprise, Thomas Giuntini s'est fixé un cap précis.
7: La première étape, c'était de vouloir apporter à la Corse un savoir-faire supplémentaire par le métier de siropier. La deuxième, c'était de proposer une alternative au sirop industriel en proposant des sirops naturels à base de fruits, de plantes, sucre.
6: Le jeune Bourguignon, qui travaille avec sa mère et sa sœur, a appris le métier de siropier sur le tas.
7: Alors, il n'existe pas de formation de siropier. Donc, on s'est auto-formé. On a contacté des siropiers sur le continent pour nous transmettre aussi un peu leur savoir. On a fait beaucoup de recherche et de développement, beaucoup d'essais pour pouvoir réussir à avoir une recette qui nous convient.
6: Et pour créer un sirop, il faut passer par différentes étapes.
7: Ça va être d'abord une base d'eau. Nous, on utilise l'eau de Dille. Un bon produit, donc ça peut être du fruit, ça peut être de la plante. En l'occurrence, aujourd'hui, on est sur une production de sirop de menthe avec des feuilles de menthe fraîches. Alors, la première étape, ça va être déjà de laver les produits, de les découper. Par exemple, la menthe, on va l'équeuter. Ensuite, on va venir faire une infusion du produit pour libérer tous les arômes. Alors, en fonction du produit, on peut aussi faire une macération ou une extraction, comme aujourd'hui une infusion. Ensuite, on va venir faire un sirop neutre, donc une base d'eau et de sucre. On va ajouter cette infusion ou notre jus directement dans ce sirop neutre, qu'on va monter en température, à une certaine température, qu'on va redescendre puis remonter. Et ensuite, on passe à la mise en bouteille, après stérilisation des bouteilles bouchons. On embouteille à chaud. Et ensuite, on va laisser refroidir. On va passer à l'étape de nettoyage des bouteilles, étiquetage et numérotage.
6: Thomas travaille avec des produits locaux.
7: La myrte, la clémentine, la figue. Quand on a des fraises, on travaille avec de la fraise de Corse. Après, sinon, on se limite pas qu'à ça. On aime bien travailler plein de produits différents, mais on privilégie énormément les produits corses comme l'eau et le reste.
6: Développer sa gamme, être implanté sur toute la Corse, conquérir un jour le continent, telles sont les perspectives pour Thomas Giuntini, le jeune siropier de bord.
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2: Bonjour Olivier, on parle donc de cuisine aujourd'hui?
1: Tout à fait, et on fait un viron du côté du nord du département. Bonjour les amis, petit tour du côté du pays rouennais aujourd'hui. Comme on y dit là-bas, la gastronomie c'est très important à Rouen, vous en avez peut-être écouté parler. Sur le plan linguistique, le Y pronom neutre, on y aime bien dans le nord du département. Et je vous rappelle que le verbe entendre n'existe quasiment pas. À Rouen, on écoute. Donc vous avez peut-être écouté parler de l'importance de la gastronomie là-bas. Alors la figure tutélaire, c'est la maison Trois Gros, 3 étoiles au guide Michelin. Le restaurant tenu à partir de 1930 à Rouen par Jean-Baptiste Trois Gros et son épouse Marie, puis par leurs fils Jean et Pierre, et enfin par leur petit-fils Michel, qui s'est installé depuis quelques années à Ouche près de Rouen, et maintenant son fils César. Vous avez remarqué comment je dis Rouen en une syllabe plutôt que Roanne en deux syllabes? C'est comme ça qu'on y dit dans la région. Donc vous l'avez compris, la gastronomie c'est important, c'est number one. Les gens aiment bien les douceurs aussi. Hein. La région rouennaise, c'est la terre où l'on a fait la vraie papillote, celle qui est faite chez Révillon au Coteau. Ça va être de saison. Et puis, nous avons la praluline, une brioche au beurre et aux pralines roses, créée par Auguste Pralu en 1955. Au fait, la pâtisserie et chocolaterie Pralu, c'est bien d'origine rouennaise, même si on en trouve un peu partout aujourd'hui, et même si les Lyonnais tentent de se l'approprier. Non, les Gones, Pralu, c'est rouennais. Les pralulines, ils en font tellement qu'il faut qu'ils prennent très tôt le matin. Prendre, ça peut vouloir dire embaucher, commencer le travail dans le parler rouennais. Alors, attention quand même avec les papillotes et les pralulines, hein, si vous avez une chemise blanche, parce que vous pouvez vous faire une catole, c'est-à-dire une tache. Par contre, après avoir mangé, vous aurez la caisse. À d'autres termes, vous serez en forme. Les ch'tis, ils adorent. Oui, à Rouen, on parle volontiers de ch'tis pour désigner les enfants. Ne pas confondre avec le ch'timi du Schnorr. Un événement incontournable de la région rouennaise, c'est Rouen Table Ouverte, RTO pour les intimes, dans lequel gastronomie et spectacle vivant se rencontrent pour le plaisir des papilles, des yeux et des oreilles. Un autre grand rendez-vous, c'est le Salon de la Gastronomie, organisé par le comité des fêtes au Coteau et qui se tient depuis quelques années dans la grande salle du Scarabée à Riorges. On y propose le meilleur de la production d'une centaine d'exposants et leur savoir-faire. Et même si ça pleut, et si la pluie vous y craignez, comme on dit volontiers à Rouen, c'est-à-dire si vous n'aimez pas ça, vous serez bien à l'abri au Scarabée. Au Scarabée, on peut s'étendre. Mot du patois rouennais qui veut dire se réchauffer. Voili voilou.
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3: Un curé en soutane et en charentaise. Un curé farfelu, hein, mais aussi romancier et brocanteur, est capable de faire venir Jacques Brel ou Pierre Dac à Tusson, ce village situé dans le Nord-Charente. Bienvenue dans la vie trépidante de l'abbé Ducouré. Roger Ducouré, il est ordonné prêtre en 1937. Il arrive à Tusson en 1942, il a alors 30 ans, et il restera près de 40 ans dans le village charentais. Très vite, il devient une figure incontournable de Tusson. Alors, bon, il faut dire que l'abbé Ducouré, c'est un sacré personnage. Alors, c'est un homme cultivé qui vit avec ses chats et ses livres au milieu d'un énorme bric-à-brac installé dans le presbytère. Alors, il s'est aussi distingué par les échanges réguliers et parfois musclés, avouons-le, qu'il avait avec le maire, qui était un instituteur athée. Évidemment, difficile de ne pas faire le parallèle avec le célèbre duo Don Camillo et Pépone. Et c'est d'ailleurs ce parallèle que faisaient les habitants de Tusson à ce moment-là. Et cette relation, elle va inspirer un premier roman policier à notre curé en 1954. Le titre de ce roman, écoutez bien, On a assassiné Monsieur le maire, tout un programme. Mais l'abbé Ducouré ne se contente pas d'écrire. Pour financer l'école privée qu'il a fondée, il organise des spectacles. Et il arrive à faire venir à Tusson des vedettes de l'époque. Pierre Dac, Fernand Reynaud ou encore Sacha Distel. Ce qui est quand même incroyable pour un village de cette taille dans les années 1950-1960. L'abbé Ducouré publie des contes pour enfants, des ouvrages historiques et même un livre intitulé « L'humour en soutane », salué à l'époque jusqu'au Vatican et le pape en personne. En 1970, il est élu membre de l'Académie d'Angoumois, en reconnaissance de son travail littéraire et surtout de la place accordée à la Charente dans ses écrits. À côté de ça, c'est aussi un rêveur. On raconte qu'un jour, il a oublié d'aller célébrer un mariage dans une commune voisine. Pourquoi ? Parce qu'il regardait un match de foot à la télé. À la fin de sa vie, l'abbé Ducouré entreprend une vaste monographie consacrée à l'histoire de Tusson. Deux volumes sont parus, le troisième n'a pas pu être édité, en raison de son décès le 3 mars 1990. 36 ans après sa mort, l'abbé Ducouré demeure une figure singulière du paysage de Tusson, mais du paysage charentais, un prêtre écrivain profondément attaché à son village et dont l'empreinte dépasse largement les murs du presbytère de Tusson.
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4: Je m'appelle Marie-Lise Laverdis, j'habite à Montfort-en-Chalosse, ce joli petit village des Landes, et donc j'ai le plaisir de vous recevoir au Café Seine de Montfort, là où nous répétons tous les jeudis soirs nos pièces. Le Café Seine, c'est une merveille, on est extrêmement bien, il a été refait je crois il y a 3 ans, avec une vraie scène, avec des fauteuils confortables, ce qui ne gâte rien, et puis une municipalité aussi qui nous soutient avec cette troupe ici à Montfort.
5: J'ai en face de moi une véritable amour. Amoureuse du théâtre. C'est né comment ça ?
4: J'étais en 5e et le lycée nous a emmené voir une pièce de théâtre. Je ne savais pas ce que c'était, j'avais jamais vu ça, j'ai été tellement enthousiaste. À la fin de l'année, les professeurs de français ont décidé de faire une pièce de théâtre pour la fin de l'année. Et comme j'étais dans un lycée de filles, eh bien figurez-vous que j'ai fait mon premier rôle de composition puisque j'ai joué Rodrigue dans Lucide.
5: Qu'est-ce qui a fait que vous avez continué justement dans ce domaine ? Pas au point d'en vivre, mais enfin quand même, c'était la passion du moment.
4: Jacqueline Maillan. Quand on me demandait ce que je voulais faire dans la vie, je ne disais pas je voulais être comédienne, je disais je voulais être Jacqueline Maillan. J'ai appris énormément, aussi bien en comédie qu'en mise en scène, en regardant ses pièces, et pour moi, il n'y avait pas d'autre possibilité que d'être comédienne. Mais bon, la vie a fait que on ne fait pas toujours ce qu'on veut tout le temps. Mais je n'ai jamais lâché, donc j'ai continué le théâtre amateur pendant très très longtemps, jusqu'à devenir intermittente du spectacle en 2010.
5: Vous avez donc fondé ici deux troupes très différentes. Est-ce que vous pouvez me parler de ces deux troupes justement ?
4: Alors, il y a une troupe professionnelle donc, qui s'appelle la Compagnie Mémorabilis, qui est aussi basée donc, à Montfort. C'est une troupe qui est plus orientée vers le théâtre de rue médiéval, puisque je suis aussi passionnée par le Moyen-Âge. Et là, c'est la troupe professionnelle sur laquelle s'est greffée la troupe amateur, l'effort de café.
5: Qu'est-ce que vous aimez jouer, par exemple, ici ?
4: Du théâtre de boulevard. Nous jouons actuellement donc avec la troupe l'effort de café, avec tous des comédiens amateurs, mais extrêmement doués. Donc là, nous jouons un spectacle qui s'appelle Parole, Parole. C'est une suite de 16 sketchs. Mais la particularité, c'est que les dialogues sont tous issus des paroles de chansons françaises. Le public joue aussi avec nous, puisqu'à la fin, nous chantons un refrain d'une des chansons que nous utilisons, et le public, évidemment, la reprend avec nous.
5: Quelle est la chanson que vous avez interprétée ?
4: Aline. Et j'ai crié, Aline, pour qu'elle revienne.
5: Fan de Christophe, donc.
4: Voilà.
5: Marie-Lise Laverdis, qui s'occupe de deux troupes ici à Montfort-en-Chalosse, la Compagnie Mémorabilis et l'effort de café. Marie-Lise, j'ai un petit défi à vous lancer.
4: Allons-y.
5: J'aimerais bien quand même que vous me disiez le nom de la radio qui vient de vous tendre le micro. Là.
4: La radio ? Je ne sais pas, là vous me prenez de court, la radio, mais quelle radio ? Oh, ne serait-ce pas ici Gascogne ?

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2: Je ne vais pas vous apprendre que la vie est injuste. Ne vous inquiétez pas, je vais bien, mais force est de constater que la vie est injuste. Prenez par exemple la silhouette des gens. Il y en a de toutes sortes, des petits, des grands, des roux, des blonds, des crépus, courts, longs, carrés, minces, gros ou ronds. Viens avec nous chez les barbapapas. Mais pour certains, la vie est plus dure que d'autres. L'exemple le plus frappant que la vie est injuste, c'est quand ma grand-mère disait en parlant d'une de mes matantes qui essayait à toute fin de maigrir, mais sans succès, quel malheur. Elle peut faire ce qu'elle veut, mais chez elle, tout fait penche. Ne paniquez pas, Wikizef est là pour vous aider. Tout fait penche. Rassurez-vous, il n'y a rien qui penche et qui va peut-être caire. Non. Tout fait penche.
1: Traduction.
2: Tout fait ventre. Ventre, une panse, un penche. Pour illustrer ce que c'est qu'un penche, il suffirait que je me mette de profil. Et vous verrez que là, il n'y a pas que pour ma tante que tout fait penche.
1: Définition.
2: Tout lui fait penche, tout lui profite. C'est le malheur des bons vivants. Quel rapport avec la justice de la vie? Bah, il y en a des. Ils peuvent manger ce qu'ils veulent, et ben, ils grossissent pas. Je n'ai même vu manger des tartes aux chucs à longueur de journée. Elles et Thomas, elles pouvaient passer derrière une affiche à la décollée du mur. Et d'autres, ils regardent la vitrine du pâtissier, ils prennent un kilo. Alors, je vous dis pas si on en mange. Le pire, c'est que dans mes prises de sang, les triglycérides, impeccable, c'est le seul truc qui est pas en gras. Alors, je sais pas ce que je range là-dedans, moi. Mais ce qu'il y a de plus sûr, c'est qu'il y a plein de trucs. Un penche, c'est un logement social. C'est en cela que la vie est injuste. Et en même temps, il peut y avoir une sorte de résignation. À la question, t'aurais pas un peu grossi? C'est mieux de répondre, qu'est-ce que tu veux? Chez Mie, tout fait penche que de se vexer.

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2: Salut à toutes, salut à tous et merci d'avoir choisi ici pour votre mercredi soir. J'espère que tout va bien pour vous. Puis si vous avez passé une journée pourrie, bah écoutez, dites-vous que vous avez fait le plus dur. Il est déjà 20h01. Nous, on est ensemble en direct jusqu'à 21h pour faire le tour de l'actu musicale. La chanson anniversaire du jour, ce sera Étienne Dao, puisque son album Tirer la nuit sur les étoiles a 3 ans aujourd'hui. La découverte, c'est un jeune artiste qui vient de Belgique et qui s'appelle Teddy Bear. Normalement, il devrait vous plaire. Le thème du Blind Test ce soir, c'est les chansons qui parlent de musique, des déclarations d'amour à la musique même. Si c'est un thème qui vous inspire, alors appelez dès maintenant pour jouer avec nous. 0810 055 056, c'est le numéro du standard où vous attend Alexandra. 0810 055.

0: trouvé assez chouette et lumineuse cette chanson qui s'appelle Anxiety, anxiété. C'est, ça peut être une émotion douce.
1: Je pense que c'est en surface. Hein.
2: Ouais, c'est ouais. Ça. C'est l'idée, c'était sur cette chanson. Elle est un peu pour le coup celle-là, elle est très bigarrée comme on dit. Mais l'idée, c'était de mettre en musique l'anxiété. C'est plutôt les couplets.
0: Ouais. Et le refrain que j'ai passé là.
2: Ça parle et l'effet d'un médicament. Donc en fait, c'est quelqu'un qui, là, on a pris un peu l'histoire de quelqu'un qui a une phobie un peu de la foule, des gens, l'oppression. Et puis ça monte, et puis prend ce médicament, et hop, c'est le refrain. Et là, c'est ouf. Et puis après, comme tous les médicaments, au bout d'un moment, ça fait plus effet. Et puis ça revient et ça recommence. Et c'est comme ça qu'on parle de l'anxiété.
0: Love and Anxiety, donc c'est deux émotions, deux sentiments que vous mettez en contradiction, parce qu'on aurait tendance à dire love and hate, l'amour, la haine. Pourquoi l'amour et l'anxiété comme ça, face à face?
2: Parce qu'on trouve qu'en fait cette balance, elle équilibre un peu tous les rapports humains. L'amour, la haine, ça fait un peu partie de la même famille. Hein. D'ailleurs, on passe souvent de l'un à l'autre et
0: c'est
2: on
0: revient
2: au départ. Et voilà. L'anxiété, c'est autre chose. C'est une vraie balance qu'il y a dans tous les dans la parentalité, dans le couple, dans la politique, dans la sociologie, que sais-je. C'est toujours cette balance là. Et comment l'équilibre que je vais avoir entre le love et l'anxiety chez moi va pas être le même que chez toi pour un sujet qu'on peut partager. Et c'est tout l'enjeu du débat de pourquoi toi, je vais donner un exemple très concret, nous on adore faire du live, on a un groupe de rock, on adore ça. Ça a jamais été stressant pour nous, un concert, c'est la récréation.
0: Donc alors jamais d'anxiété dans ce cadre-là.
2: La montée d'adrénaline, l'anxiété, on va la prendre comme une sorte de coup de fouet qui va faire qu'au premier morceau, on va être à fond. Et puis, dans le même festival où on va jouer, on va avoir des artistes qui vont se mettre à vomir,
0: ouais,
2: être machin.
0: Ouais.
2: Pour le même, on vit pas du tout la même chose. Et eux, leur balance, ils ont pas moins de love d'être là. C'est juste que leur balance est différente. J'ai donné cet exemple-là, mais il y en a plein d'autres.
0: En tout cas, ce qui est très intéressant aussi, je trouve, c'est que l'album de 2019, qui était l'album de la reformation de Skip the Use, il y avait déjà une espèce de balance past and future. Et je me dis que voilà, depuis que le groupe est reformé, c'est important. L'équilibre, la balance, c'est un truc, Matt, auquel tu fais plus attention qu'avant, peut-être?
2: Alors, je sais pas, c'est une question que je me suis jamais trop posée, mais en vrai, en tout cas, c'est une question que nous on se pose concrètement dans notre vie de tous les jours.
0: Ouais. Hein.
2: La santé et la santé mentale, c'est des choses dans la vie d'un artiste qui sont super importantes.
0: Oui. Non, je te posais la question parce que je me suis dit que peut-être, du coup, la première, la séparation de Skip the Use, c'était peut-être aussi justement ça, un manque d'équilibre, et que depuis que le groupe est à nouveau ensemble, il y a cette recherche d'équilibre, peut-être aussi pour être plus heureux dans le groupe tous.
2: En fait, c'est même pas qu'on s'est, c'est pas vraiment une séparation, c'était plus une pause. Mais
0: oui.
2: Par contre, t'as raison sur un point, c'est qu'on a fait une pause parce qu'on était frustrés de plein de choses qu'on pouvait pas mettre en place et qu'on avait envie de mettre en place. Parce que le groupe il marchait fort et que du coup c'était 100% de notre temps et on s'est dit on a besoin de faire ça, on a besoin de réaliser ça, donc il faut qu'on mette en pause ce qu'on fait pour pouvoir le réaliser, pour pouvoir aussi en tirer profit au sein du groupe. Et en fait avec Yann, au bout de 2-3 ans, on s'est appelé, moi je suis prêt, moi aussi, et on est reparti. Donc
0: c'était pas une séparation.
2: Ouais, voilà, c'était plutôt un moment. Mais tu vois là, entre Human Disorder et Love and Anxiety, il y a
0: C'est passé plus de 3 ans.
2: Il y a eu le même temps en fait.
0: Ouais, exact.
2: C'est qu'on l'a utilisé à autre chose, quoi.
0: Enzo, toi t'es le batteur de Skip the Use. T'es arrivé justement
1: J'arrive à ce moment-là,
0: en 2019, c'est ça, au moment de Past and Future. Tu dirais que c'est un truc important dans le fonctionnement de Skip the Use, prendre son temps. Quand on a justement, alors toi t'étais pas dans le groupe à cette époque-là, mais quand on est allé vraiment à toute berzingue sur les deux premiers albums, tu sens que c'est important dans le groupe?
1: En fait, j'étais pas là à ce moment-là, mais par contre j'étais là quand on a fait aussi une pause après Human Disorder, le dernier album. On a fait quand même 2 ans et demi de pause et je pense que c'était important pour tout le monde de souffler, de faire d'autres choses. C'était une pause de la même façon, hein. C'est juste qu'on est revenu avec la même formation.
0: Ah, t'as pas chômé?

0: toi, hein. T'es parti en tournée avec Oshi.
1: Ouais, tout à fait. Ouais. Bah, comme je disais, on a fait vraiment des choses différentes. Moi, j'ai fait une tournée que je pensais pas faire, j'avais pas prévu de faire du tout. Et au final, c'était top. J'ai rencontré des nouvelles personnes, j'ai vu une autre façon de travailler. Matt, il a créé sa boîte. Nelson, il a fait de la musique aussi. Yann aussi. Et je pense que c'était important pour tout le monde. Finalement, à la fin du Man's Order, on ressentait déjà ce truc-là de frustration, de beaucoup tourner sans arrêt, puisque finalement, à part le Covid, on n'avait pas arrêté depuis 2019. Donc c'était important de faire cette pause pour pouvoir avoir les idées fraîches pour faire ce nouvel album. Ouais.
0: T'as monté ta boîte de quoi, Matt?
2: Moi, j'ai une boîte je fais de la musique, de films, de pubs.
0: Ah, excellent.
2: Tout ce qui tourne autour du son, de la
0: et musique à l'image.
2: Voilà, exactement. Donc en fait, je faisais déjà ça aux États-Unis quand j'étais aux États-Unis, mais j'étais en freelance.
0: Ouais.
2: Et puis je sais pas si c'est les 40 ans ou les mais c'est avec ma femme on s'est dit tiens, on va monter notre boîte et puis faire pareil mais avec notre éthique, et puis surtout embaucher des producteurs et transmettre des choses, former des jeunes. Et puis voilà, on a fait ça et puis ça permet aussi d'avoir un pied dans le concret et dans la vraie vie. Et je pense que c'est ultra important, comme moi qui aime écrire aussi et composer et écrire sur la vie et sur c'est important de la vivre réellement.
0: Ah oui, pour écrire sur la vie il faut la vivre. Ouais, mais
2: je pense que quand on est en tournée, on est tellement dans un monde parallèle,
0: c'est ça,
2: que du coup c'était hyper important pour moi d'être de l'autre côté de la barrière, quoi, tout simplement. Et c'était très cool, surtout pour de toute façon cet album on n'aurait pas pu l'écrire et le penser si on n'avait pas cette vie là
0: Ouais. Alors, Love and Anxiety, on a parlé de l'anxiété, de comment aussi s'en débarrasser un petit peu. L'amour maintenant, alors il y a un diptyque de chansons que j'adore dans l'album, d'ailleurs elles sont l'une après l'autre. Ça pourrait même être une seule chanson un peu longue, donc elles sont séparées en deux. Il y a First Love et Second Love. Alors First Love, c'est le premier amour avec le cœur plein d'espoir, où on se dit mais ça va durer toujours, et elle est super.

0: les 40 ans, Matt. C'est la sagesse amoureuse.
1: C'est marrant parce que souvent on nous parle de ce diptyque et je le dis aux auditeurs, c'est, ça peut être avec la même personne.
0: Bien sûr.
1: C'est ça qui est intéressant, c'est que enfin, ça fait 10 ans que je suis avec ma femme. Entre le coup de foot dans la rue et ce qui était aussi intéressant dans ces deux chansons, c'était dans First Love où on parle du coup de foot, de la spontanéité, de la violence aussi, parce qu'il y a toujours cette histoire de balance. Hein. C'est pas 100% love.
0: Et beaucoup d'anxiété quand t'as un coup de foudre. Les papillons dans le ventre, en fait, c'est de la trouille.
1: C'est de la trouille. Et puis surtout, on n'a pas d'expérience, on est inexpérimenté. Et puis surtout, la passion se mélange très vite à l'addiction. Et là, il y a d'autres choses qui arrivent. La jalousie, la possessivité, parce qu'on connaît pas et on est la dépendance amoureuse, parce qu'on a, c'est tellement un shoot violent d'adrénaline qu'on a l'impression que quand la personne n'est pas là, on est capable de rien. Et puis, le second love, on a l'expérience. Maintenant, on sait ce qu'on veut plus, on sait ce qu'on veut encore. Ouais. On a moins de spontanéité, faut le reconnaître. Mais on a un peu plus d'expérience et c'est l'un et pas mieux que l'autre. C'est juste deux étapes. Et en plus, à la base, ça devait être un triptyque. Peut-être dans la réédition, on le fera. Il y avait Last Love, le troisième, où là, je voulais vraiment écrire sur les gens qui sont ensemble depuis 40 ans, où là, c'est encore autre chose. Là,
2: on se place
1: dans autre chose.
2: Comme nos parents.
1: Et là, c'est encore autre chose. C'est qu'est-ce qu'on a construit ensemble? Les enfants, les petits-enfants. Ouais. Et avant de faire de la musique, moi, j'étais un infirmier, je travaillais en maison de retraite, j'ai vu des gens, ils étaient ensemble depuis 60 ans c'est encore autre chose. Et ben, on n'a pas eu le temps, peut-être dans la réédition. Mais c'est rigolo de voir un peu l'évolution et que même des gens qui sont ensemble depuis 60 ans, ils ont eu à leur première année les mêmes galères qu'on a, tu vois. Donc c'est ça qui est intéressant en fait.
0: Mais oui, parce qu'en fait c'est le même mot, c'est l'amour, mais c'est pas la même chose.
1: Il évolue.
0: C'est bien. Ouais. Ouais. First Love et Second Love, vraiment je vous recommande sur l'album de Skip the Use, le nouveau Love and Anxiety. Et puis alors je me tourne vers Enzo pour un batteur, c'est sympa non, des chansons d'amour qui vont pas à deux à l'heure. Ça c'est quand même une spécificité de Skip the Use, c'est que tu peux quand même jouer très fort sur des chansons d'amour.
2: Ouais, c'est ça. Non, c'est vrai qu'il y a plein de tempos différents. Et ces morceaux-là, en plus, je me souviens quand on avait discuté ensemble de ces morceaux-là, parce qu'à la base, il y avait que First Love, enfin, qui n'était pas encore First Love, mais qui était un morceau et qui terminait par un truc qui n'avait rien à voir avec le morceau. Et je disais à Matt, ça serait marrant que ça enchaîne sur un autre truc. Et lui, il a continué le truc, et c'est comme ça aussi qu'est né les deux côtés de la chanson, First Love et Second Love, donc c'était marrant.
0: Et alors, Say That You Love Me, là, c'est encore un regard hyper intéressant sur l'amour, où en fait, quand on dit, oh là là, j'aimerais tellement être aimé, j'aimerais tellement vivre une histoire d'amour, peut-être au fond, en fait, on a juste envie que quelqu'un nous dise, je t'aime.
1: Ouais, voilà, c'était un peu l'idée de ça. Et
0: c'est bien vu, hein.
1: Et de dire, et même des gens qui sont très haineux. Tu vois, moi, c'est une chanson musicalement qui arrivait justement par Enzo.
0: Ouais.
1: Et après, je cherchais un peu des top lines et tout, et un texte.
0: Les top lines, c'est des mélodies.
1: Voilà, des mélodies, des trucs. Et après, j'ai regardé je me suis perdu sur Internet une fois et j'ai regardé une vidéo, tu sais, d'un procès.
0: Ouais.
1: Tu sais, il y a souvent des vidéos comme ça où les mecs ils font un peu n'importe quoi, ça fait un peu un buzz sur les réseaux, et du coup j'ai regardé ça en me disant putain, il y a des oufs où ils se mettent à insulter tout le monde à leur procès, ils s'enfoncent tout seuls. Et en fait je me suis dit, mais en fait ce gars là et je me suis dit que ce mec là il pouvait se retourner et dire, mais putain, ouais, je fais de la merde, mais dites-moi juste ce que vous aimez, même si vous le pensez pas, parce qu'en fait j'ai vraiment besoin de ça, j'ai vraiment l'impression d'être une merde, et je sais que tu le penses pas, je sais que tu me détestes, mais juste dis-le moi, j'ai besoin de l'entendre. Et hop, après je me suis dit, putain, mais c'est intéressant de prendre ce point de vue là d'un gars qui dit, oui, je sais que tu le penses pas, c'est pas grave, tu pourras le reprendre après, mais moi là j'ai besoin de l'entendre, parce que sinon je vais arriver dans quelque chose. Et je me suis dit, bah peut-être tous ces gens à qui on n'a rien dit, souvent c'est de la remise en question.
0: Ouais.
1: C'est facile de critiquer, mais qu'est-ce que t'as fait, toi, quand t'as pu tendre la main, est-ce que tu l'as fait? Et du coup, Say That You Love Me, voilà, on l'a emmené là-dedans.
0: Say That You Love Me, dis-moi que tu m'aimes, même si c'est un mensonge. En tout cas, j'aime cette chanson, ce riff, une guitare géniale. C'est Skip the Use.

0: Say That You Love Me, c'est sur le nouvel album de Skip The Use, Love and Anxiety. Cet album est à gagner ce soir au Blind Test. Si vous voulez jouer avec nous, il faut appeler maintenant Alexandra au standard d'ici, 0810 055 056. Alors, Skip The Use avec nous ce soir, il y a Matt, il y a Enzo et il y a des dates de concert. Ça y est, vous avez fini votre résidence pour préparer les concerts?
1: Ouais, c'est bon.
0: Ok, non, parce que c'est quand même un dossier, Skip The Use, sur scène. Bah, tu le disais tout à l'heure, au bout de ma première question, déjà tu me parlais de monter sur scène. Voilà, ça vous fait envie. Si vous êtes très très pressé, il y a tous les festivals d'été, vous faites les plus gros, hein. Les Papillons de Nuit, bah, très très bientôt, Solid Days, Poupée, Terre du Son, les Francofolies, etc. Grosse tournée de festival. Et puis, il y a votre tournée à vous, Skip The Use, le 5 décembre au Zénith de Paris. Vous passez par Bruxelles aussi en février 2027, puis il y a plein de nouvelles dates qui vont être annoncées. Donc, tout roule.
2: Bah ouais, écoute, j'avoue, on est très très très content. Vraiment, on est content.
1: On est presque prêt.
2: On est presque prêt. On a après, on est notre concert. Hein, je dis aux gens, ça va pas changer. On est toujours dans. Nous, on fait des concerts interactifs. Donc en fait, on fait le concert que les gens ils ont envie de voir.
0: Ouais.
2: Donc on va pas appuyer sur une barre d'espace et dérouler un show. Donc il y aura le show de Papillon de Nuit, ça sera pas le même qu'au Franco, qui sera pas le même qu'à Solidez, etc. Et ça on kiffe parce que bon, sinon on se fait chier, hein, nous on ferait chier de faire toujours la même chose. Puis c'est tellement génial parce que l'énergie que nous renvoie les gens, bah c'est l'énergie du soir et on la prend et on donne, voilà.
0: Et alors ça, cette énergie des gens quand vous montez sur scène, vous la sentez tout de suite. Il faut la décoder quand même, il faut comprendre, oui, qui est en face, qu'est-ce qui s'est passé dans la journée, dans la ville où tu es, qui est sans doute une ville que tu connais pas forcément et tout. C'est une science, ça, quand même.
2: Bah, on aime bien les gens. Hein. Ah, on aime bien les gens. Donc, à force, c'est des choses. Oui, alors, ça a fait des. C'est des concerts. C'est là. Alors, l'album nous permet vraiment de monter. Là, je sais pas spoiler le show, mais c'est vrai que là, on est là, on part avec quelque chose avec lequel on a un peu jamais fait avec le groupe. On a vraiment un vrai spectacle parce que le disque nous permet de le faire. Donc, c'est trop génial. Mais on reste Skip et on gardera ce côté en live où on peut avoir de la spontanéité, où on peut se dire on avait prévu de jouer ça ce soir, mais visiblement il faut qu'on joue celle-là qu'on n'avait pas prévu de jouer. Et c'est pas grave, on va la faire. Donc
1: on est tout le temps en réaction à ce qui se passe devant nous. C'est hyper important. Je pense qu'à chaque fois il y a 30 secondes, une minute d'adaptation où on analyse un peu la situation et des fois on se rend compte que le show qu'on a prévu pour ce soir-là. Enfin, quand je dis le show, c'est la setlist.
0: Ouais, ouais.
1: Ça sera soit pas suffisant, soit trop. On adapte en fait en fonction de ce qu'on voit. C'est hyper important. L'idée, c'est pas que les gens qui viennent deux fois nous voir, ils voient la même chose, quoi.
0: Ouais, c'est ça. Oui, mais c'est pour le public, puis c'est pour vous aussi. Du coup, ça reste intéressant et un peu dangereux, quoi. C'est chouette.
2: Bah ouais, et puis c'est le live. Ouais. C'est le live. C'est
1: rien de dangereux, hein. On fait que s'amuser. Hein.
2: on rigole bien et on a bien de la chance d'être rigolé entre potes avec les gens et puis sur susciter la prise d'opposition, susciter le débat. Moi, c'est là où tout prend sens.
0: Ouais.
2: Où après tu peux parler avec des gens et puis moi j'adore qu'on me dise putain, c'est marrant, c'est pas du tout comme ça que je voyais les choses. Et là ça m'intéresse parce que là je vais grandir de la discussion que je vais avoir et c'est génial, tu vois.
0: Ouais. Alors votre chanson signature, j'en parlais tout à l'heure, celle qui a récolté aux Victoires de la Musique un énorme succès et tout, c'était Ghost en 2012. Et la signature de Ghost, c'est le cœur d'enfant. Le cœur d'enfant, ça m'intéresse. Alors déjà, petit blind test sur vos connaissances en tube avec cœur d'enfant. En Amérique, dans les années 70.
2: Moi, je suis nul en blind test.
0: Nul en blind test.
2: Moi, je suis nul.
1: Et moi, je vois les noms là-haut, je crois. Donc,
0: ah oui.
1: Donc, je peux tout dire ce que
2: ça, c'est Alice Cooper.
0: C'est Alice Cooper.
1: Coral, OK, il est écrit entre parenthèses. Je sais pas si c'est le titre de la chanson. Mais...
0: En Angleterre.
1: Ça, c'est facile.
2: C'est incroyable.
0: Ça, c'est fou.
2: C'est
0: le même producteur, en fait. Il avait fait Schools Out d'Alice Cooper. Et après, il s'est dit, purée, ça marche bien aux Amériques. On va essayer en Angleterre. En France, de grands moments de variété française avec des chœurs d'enfants.
2: Ah, quand on aura 20 ans.
0: Tu l'as chanté à l'école aussi, hein. Quand on aura 20 ans, en l'heure de vie.
1: C'est quoi,
0: Pierre Bachelet.
2: Pierre Bachelet. Mais ah ouais. Je crois que quand c'est sorti, j'étais déjà un peu grand, moi.
0: Mais non, t'as quel âge? T'as comme moi? T'es né au début des années 80?
2: Non. Moi, je suis né dans les 70s, moi.
0: Non, ouais. Ah bah, il ne les fait pas. Hein. Ouais. Il porte beau, ouais. Matt Pastor. Ouais, ouais. Et Cabrel aussi l'a fait. Si c'est vrai qu'il y a des gens qui
1: s'aiment. Je ne connais rien, à part une feuille.
0: Alors il faudra leur dire. Oui, mais toi, t'es né en quelle année, Jean?
1: 98, oh, Coupe du Monde.
0: Zizou. C'est l'année où j'ai eu mon bac, je suis dégoûtée.
2: 97,
0: t'es beaucoup trop jeune.
2: 97, ouais.
0: Incroyable. Mais oui, 1 et 2 et 3-0, bravo, voilà. Enzo. Tout ça pour dire que donc, moi, la chorale de Skip the Use, je l'aime. J'étais très colère quand j'ai entendu le remix de Mossiman, parce que ça commençait comme ça et j'étais pas contente. Je dis, c'est qui cette vilaine qui remplace mes enfants?
2: T'inquiète, ils arrivent après, c'est la patience.
0: Ça y est, ils sont revenus.
2: Super meuf d'ailleurs qui a chanté là.
0: Mais oui, pardon, évidemment, je l'embrasse, elle chante divinement. Hein, ouais, mais oui, ma réaction, ça a été, mais où sont les gosses?
2: T'inquiète.
0: Et donc, les chœurs sont de retour sur le nouvel album Love and Anxiety. Il y a une chanson qui s'appelle Bull.
2: Ah oui.
0: Et dessus, j'ai trouvé, alors que tout était puissant, c'est-à-dire quand toi tu chantes, il y a Shane aussi, il va falloir le présenter et dire qui il est.
2: Alors Shane, c'est le vainqueur de la Nouvelle École, l'émission de rap, qu'on a rencontré, alors c'est très drôle, on l'a rencontré une soirée. Où on était, et puis nous on est, bon, ceux qui nous connaissent, hein, on n'est pas forcément très très soirée, et au bout d'un moment, on se barre, et puis bah lui il venait de gagner le, donc c'était un peu la star de la soirée, quoi. Puis on s'arrache, et puis je me casse, je prends mon beurre pour rentrer, et là il court, il sort, et puis il vient me voir, il fait, ah ouais, j'adore le Skip the Use, et puis sur le coup je me dis, bah, et j'avais pas vu la Nouvelle École, et donc je me dis, bah ok, merci. Puis je me dis un peu, je fous de ma gueule ou quoi. Puis là, il voit un peu à ma tête qu'il me chante des chansons, mais des vieilles.
0: Donc il connaît vraiment.
2: Putain, il connaît vraiment. Puis après, on commence à parler.
0: C'est rare les rappeurs, oui, qui ont
2: Moi, je savais même pas que c'était un rappeur. J'étais là, ouais. Et puis on parle. Et puis je me dis, putain, le mec est redoutablement cool. En plus, il était avec un de ses potes. C'est sympa. Et puis il me dit, donc, ouais, vas-y, j'ai gagné à la Nouvelle École. Je fais un SMS à ma fille qui me déchire, qui me dit, mais putain, t'es vraiment naze et tout. Et puis je me barrais. Et là, le beurre, il arrive. Et puis je lui dis, tu sais quoi, nous on est comme, enfin, on fait la musique, vas-y, viens, on va au studio, on fait de la musique. T'as l'air trop cool, machin. Et il a fait ok, et il est venu en studio, et c'était chambé. Et on est reparti avec donc cette chanson que, alors, il a rajouté donc ce couplet, il s'est mis dans la chanson.
0: Ouais.
2: C'est une chanson particulière, Boule.
0: Boule, ça veut dire taureau.
2: Ouais, c'est une chanson sur un sujet assez particulier. Enfin, c'est une façon, c'est toujours un prisme un peu particulier. C'est une chanson que j'ai écrite il y a longtemps. J'étais aux États-Unis il y a longtemps et je voulais écrire une chanson sur le. À la base, c'était un peu un regard féminin. Quand je parle, je voulais être une meuf. Et c'était l'expression américaine « Don't fuck with the bull so you'll get the horn ». C'est « N'embête pas le taureau parce que sinon tu te prends les cornes ». Et c'était la nana, je voulais écrire une chanson sur la nana qui dit « Ah, tu t'es bien foutu de ma gueule, attends, attends ». Tu sais ce côté genre « Attends ».
0: Oui.
2: Et c'est vraiment une chanson sur ça et en même temps sur le « J'ai souffert en fait ». En fait, tu m'as fait mal en fait. Et ça part de attends, tu vas voir, et tout doucement, plus le personnage parle, plus c'est mais en fait tu m'as fait souffrir, et je trouvais ça, et donc Shane s'est complètement mis dans le sujet où il a, et donc je le remercie encore parce qu'il s'est mis un peu dans cette vulnérabilité là,
0: ouais.
2: Et ce qui est assez rare pour les rappeurs surtout aujourd'hui de se montrer, de montrer cette facette là. Et du coup,
0: les chœurs apportent aussi une part féminine.
2: Exactement. Et puis le côté aussi l'espérance de se dire. Et puis j'ai deux petites filles et que j'espère qu'elles diront aux gars Don't fuck with the bull, so you get the horns.
0: C'est Skip the Use. C'est sur le nouvel album. C'est une tuerie. Ça s'appelle Bull.

0: Alors ça, c'est du beau Skip the Use. Bravo, messieurs. Bravo. L'album, c'est Love and Anxiety, qui est disponible. Cinquième album de Skip the Use. La chanson que vous venez d'entendre, c'est Bull. Et pour en savoir un peu plus et reposer la question qu'on a posée à Matt, à tous les albums de Skip the Use. Alain, tu fais une chanson en français? À tout de suite.
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0: L'anniversaire de Tirer la nuit sur les étoiles, le coup de cœur Teddy Bear et un blind test autour des chansons qui font des déclarations d'amour à la musique. Voilà ce qui vous attend dans la suite de Décibel. Pour jouer au blind test avec nous, un seul numéro, celui du standard d'ici, 0810 055 056. Alexandra vous y attend. Et moi, je retourne voir, comme promis, mes invités du soir, Skip the Use. Enzo et Matt de Skip the Use qui sont avec nous. Matt étant le chanteur et aussi le parolier officiel du groupe, on t'a très souvent demandé « Et alors, les chansons en français? Pourquoi vous chantez pas en français ?» etc. Reconnaissons quand même que dès le deuxième album, il y a eu « Être heureux ».
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0: vrai que depuis, pas trop de chansons en français chez Skip the Use. Pourquoi? Dites-nous pourquoi. On sait que t'es parfaitement bilingue, et ça s'entend quand tu chantes, ça s'entend quand t'écris, et puis t'as vécu aux États-Unis et tout, mais pourquoi?
1: Ben, en fait, déjà, nous, on vient de Lille. Ça commence, je pense, à la base, on vient de Lille, on est à 20 km de la Flandre, en Belgique, où on parle pas français.
0: C'est vrai.
1: Et c'est... nous, quand on était petits, c'est là où il y avait les meilleurs trucs. C'est pas compliqué. Gand, Lille, ça doit faire... je suis pas très bon là-dedans, mais ça doit faire 25-30 minutes de bagnole. Alors 30-40 km, tu vois, je sais pas. Ouais. Et à Gand, il y avait Case Choice, il y avait Solowax, il y a Charlotte de Witte, il y a Amélie Lenz. Et c'est à 40 km. Et si tu veux, nous, quand on a commencé les groupes, quand on était très jeunes, j'ai commencé en 1993, et on allait jouer là-bas. Et en fait, bah, quand tu chantais en français, tu pouvais pas aller jouer en Flandre.
0: Non.
1: Et c'était là où c'était le mieux. Et j'ai tout de suite capté de me dire, putain, en fait, quand tu chantes en anglais, c'est cool, tu peux aller jouer partout. Parce qu'on jouait là-bas, on jouait en Hollande, on jouait en Allemagne, on jouait en France, on jouait, enfin.
0: Ouais,
1: donc,
0: partout.
1: À la base, c'était juste un passeport pour jouer un peu partout. Et puis après, en grandissant, nous, c'est vrai qu'on utilise plutôt la langue. T'as capté depuis le départ, nous, c'est vraiment les chansons. Quand on a fait Être heureux, c'est parce qu'il y a eu les attentats de Charlie Hebdo. C'était pas, ça se passait à Paris. Ça avait mis la France, donc c'était normal pour moi de le faire en français.
0: Ouais.
1: Parce que c'était et en plus à l'époque j'étais aux États-Unis. J'étais là, waouh. J'étais aux États-Unis et j'étais faire une manif. Donc il y a eu plein de manifs à travers le monde.
0: Oui,
1: le clip
0: soutien,
1: d'Être heureux, c'était que ça. Ouais, on avait fait une manif à Los Angeles et avec tous les Français, et tout le monde était autour de la France. C'était normal de la faire en français.
0: En français, ça avait du sens.
1: Quand c'est des sujets qui sont internationaux. Et puis après, il y a eu tout un truc, ce qui n'est pas du tout ta question. Mais l'évolution de la France, depuis 15 ans qu'on existe, je l'ai aussi vu arriver. Et c'est vrai que de plus en plus, on nous demandait, mais pourquoi vous chantez pas en français? Alors moi, je répondais, pourquoi on devrait chanter en français? Ben, vous êtes français. Ah oui, mais alors? Enfin, je veux dire...
0: Et tu manges que de la blanquette
1: Il y avait un côté... Et puis, tu sais, ça devenait un spirit un peu chelou, qui arrivait un peu partout. Et moi, je suis un peu taquin, tu vois. J'étais là, je suis à bon, ben pourquoi... je veux dire, en France, il y a des gens... Il y a plein de langues en France. En Bretagne, le breton, l'occitan, le chiti chez nous. Et on est tous français, c'est ça qui est... Pourquoi je devrais défendre l'idée de l'identité nationale? J'ai rien contre la francophonie. Moi, j'écris plein de chansons, j'écris des chansons. J'ai bossé avec Barbara Pravi, j'ai bossé avec plein de chansons. Et je participe à plein de chansons en français.
0: En français,
1: donc, j'ai absolument rien contre ça. Je suis un grand fan de Brel, de Renaud. Mais ça me fait toujours marrer qu'on demande, tu vois, la langue, c'est un chemin, c'est pas une direction. Tu vois, et je pense que ça change tout. On va pas aller à une expo, tu vois, et dire à un peintre, ah, c'est super ce que t'as fait, mais pourquoi tu l'as fait en bleu? Fais-le en rouge. Tu vois? Bah, pourquoi?
0: Oui.
1: Bah, parce que bleu en rouge, t'es français, donc c'est, pourquoi il y a du jaune là dans ton tableau? Tu vois, à un moment donné, c'est ridicule, en fait.
0: C'est vrai.
1: On s'en fout. La France, c'est un état d'esprit, c'est une fraternité, et aussi une liberté de penser, un respect des valeurs républicaines qu'on a. Et un texte, il est magnifique quand il est en français, il est magnifique quand il est en breton. L'important, c'est qu'il soit magnifique. On s'en fout après. Enfin, en tout cas, moi, je m'en fous.
0: Enzo, on valide, non?
2: Je valide totalement. En tout cas, la batterie, c'est ni en anglais, ni en français. Donc après, tu fais ce que tu veux.
0: C'est vrai, tu t'en sors bien. On se quitte en écoutant We Are Good. Que même si vous parlez pas anglais, vous comprenez la phrase. We are good. Et Skip the Use qui vous donne rendez-vous sur les grands festivals d'été. Ça commence tout bientôt, le 23 mai, au Festival des Papillons de Nuit, puis Bacchus, Festibruse, Festival ODP, pardon, l'Irréductible, les Solidays, les Arséniques, le Festival de Poupées, Terre du Son, Francofolie, Lovely Brive, le Festival de la Paille, les Folies en Baie et le Festival des Solidarités à Namur. Les dates pour la rentrée de Skip the Use, c'est notamment le Zénith de Paris le 5 décembre. Et on en aura plus très bientôt. Merci, messieurs.
1: Merci à toi de nous recevoir à chaque fois.
2: Merci
1: beaucoup. Pour tous les artistes que tu fais découvrir sur tes émissions depuis le temps que tu fais de la radio, je te le dis à chaque fois, mais vraiment, t'as lancé beaucoup d'artistes. Donc merci, c'est vraiment un endroit où on est ravis de venir, on est super bien accueillis et on peut, enfin voilà, tu nous mets bien. Donc merci à toi de nous accorder du temps.
2: Merci beaucoup.
0: Merci, vive Skip the Use!

0: Skip the Use, We Are Good, l'album est disponible, Love and Anxiety, bon, vous avez compris, moi j'ai craqué, mais je pense que vous aussi, allez donc l'écouter.
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0: Il est temps de jouer au Blind Test. Ce soir, j'accueille Alexandra et Delphine pour jouer avec nous et pour gagner l'album de Skip the Use. Bonsoir à toutes les deux.
2: Bonsoir.
0: Bonsoir. Alexandra, comment ça va?
2: Écoutez, ça va super bien parce que moi, j'adore Skip the Use. J'ai eu la chance de les voir deux fois en concert.
0: Très bien.
2: Voilà. Donc, jamais 203, je pense que je vais les voir cet été aussi. Je vais prendre des billets.
0: Ah, ça, c'est une bonne nouvelle. Ah, ouais, parce que vraiment, le nouvel album, je pense que ça va être fou sur scène. Delphine, fan de Skip the Use également ou...
3: Oui, alors, je ne les ai jamais vus, mais j'aime beaucoup, beaucoup ce qu'ils font, effectivement.
0: Ah, génial. Eh ben, je suis ravie de vous offrir à chacune un exemplaire du nouvel album de Skip the Use. Parce que dans le blind test de Décibel, on gagne avant de jouer. Comme ça, maintenant que vous avez gagné, vous avez tout votre cerveau disponible pour vous concentrer et jouer. Le thème du blind test ce soir, ce sont des chansons qui sont des déclarations d'amour à la musique. Ok.
2: D'accord. C'est noté.
0: Voilà. On cherche le nom des interprètes de ces chansons. Il y aura un point par bonne réponse. Mais bon, on s'en fiche un peu des points puisqu'à la fin tout le monde gagne. Mais voilà, c'est l'instant mathématique de la soirée. Ça fait plaisir à tout le monde. Alexandra et Delphine, première chanson, déclaration d'amour à la musique. Dites-moi, et donnez bien votre prénom avant de me donner la réponse. Dites-moi, qui chante ça?
2: Alexandra?
0: Alexandra?
2: Jean-Jacques Goldman.
0: Ouais!

0: Alexandra qui a donné son prénom un quart de seconde avant Delphine. Je sens que ça va être très compliqué de départager nos deux candidates. Elles sont très fortes. C'est effectivement Jean-Jacques Goldman, Quand la musique est bonne. Allez, on continue, on part en Amérique.
1: Alexandra.
0: Delphine.
1: Madonna.
0: Ah oui.
1: Elle est trop rapide, Alexandra.
0: Incroyable.

0: que le producteur Mirwais, ex-Taxi Girl. Voilà, moi, pour moi, c'est de la chanson française.
1: C'est ce que j'allais dire aussi.
0: Alors, on est d'accord. Alexandra, très rapide. Ouais. Delphine, je suis désolée, hein, mais là, on a, vous êtes deux cadors.
2: Je peux pas lutter.
0: Une vitesse incroyable. Déclaration d'amour à la musique encore, après Goldman et Madonna, mais qui voilà ?
1: Delphine.
0: Ah, Delphine.
1: Johnny.
0: Oui, c'est Johnny.
1: Bravo Delphine.

0: 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Johnny Hallyday, sacrée déclaration d'amour aussi hein, pour la musique. Et bien bravo, bravo Delphine et Alexandra. Vous avez été resplendissante pendant ce blind test. Bravo, bravo.
1: Merci beaucoup, bravo Delphine.
2: Merci. Bravo à vous, à toi également.
0: Bah oui, et puis merci d'être venu jouer aussi. Ça nous fait toujours plaisir de discuter avec vous et jouer avec vous autour de la musique le soir dans Décibel. Alors pour rester dans le thème, je vous propose peut-être la plus grande déclaration d'amour à la musique en chanson. Elle est signée John Miles. Elle date de 1976. Elle a été enregistrée à Abbey Road, le studio londonien rendu célèbre notamment par les Beatles. Elle s'appelle tout simplement Music. C'est comme un petit opéra, il y a des mouvements dans cette chanson et ça respire la musique à chaque instant. John Miles. Music.

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0: Le coup de cœur du jour, c'est un jeune artiste. Il n'a que 24 ans, mais croyez-moi, il a une vieille âme. Il s'appelle Teddy Bear, oui, comme les petits ours en peluche de notre enfance. Teddy Bear, né et élevé à Mons, en Belgique. Une ville très intéressante. Mons, c'est là où on écoute beaucoup de bonne musique italienne. Parce qu'en fait, l'immigration italienne installée en Sicile, en Belgique, c'est beaucoup installé à Mons. Donc voilà, il y a des très bonnes pizzas et de la mandoline partout. J'adore cette ville, voilà, Mons en Belgique. Et il y a donc Teddy Bear, issu d'une famille de musiciens d'origine sicilienne. Voilà. Alors, ce garçon que j'aime beaucoup, qui est extrêmement sensible, vient de sortir une toute nouvelle chanson qui s'appelle Chaussures Roses. Et je me suis dit que ça allait vous parler. Quelqu'un qui se présente comme ça, qui revendique sa différence, ses différences. Forcément, je pense que chacune et chacun pourra s'identifier. C'est mon coup de cœur du jour, une vraie belle découverte. Il s'appelle Teddy Bear. Voici Chaussures Roses.

0: échappé.
1: Alors, enchanté de rencontrer Teddy Bear, coup de cœur du jour. Teddy Bear qui sera en concert au Pop-Up à Paris tout bientôt, le 25 mai et le 8 juin. Et puis, il fait pas mal de festivals cet été. Vous le verrez, enfin cet été même, ce printemps, bah oui, le 21 mai à Saint-Étienne au festival Paroles et Musique. Teddy Bear sera également à Cabourg le 19 juin au festival Cabourg Mon Amour. Les Francofolies de La Rochelle le 11 juillet, le Cabaret Frappé le 16 juillet. Et puis, les premières parties d'Orelsan au festival de Nîmes, les 22 et 23 juillet. Ça, les premières parties, ça dit toujours plein de choses hein, sur les artistes. Et Teddy Bear a fait les premières parties de Feu Chatterton, Clara Luciani ou encore Julien Doré. Bonne route à lui.
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1: Joyeux anniversaire à l'album Tirer la nuit sur les étoiles, 12e album studio du merveilleux Étienne Dao. On va écouter la chanson-titre en duo avec Vanessa Paradis pour célébrer ce bel anniversaire et vous dire que Tirer la nuit sur les étoiles, c'est un truc qui s'est vraiment passé. Ava Gardner et Frank Sinatra, amoureux, étaient partis dans le désert avec des revolvers et ils avaient tiré la nuit sur les étoiles. Bon bah là c'est Étienne et Vanessa.

0: Joyeux anniversaire, joli album et chansons merveilleuses, Tirer la nuit sur les étoiles. C'était Étienne Dao et Vanessa Paradis. Sachez que cette chanson existe aussi en version live, enregistrée à Bercy. C'était le premier Bercy d'Étienne Dao. Il fallait bien qu'il commence, hein, voilà. Et c'était merveilleux, l'album live magnifique. Et ce duo avec Vanessa Paradis, à la fin, il lui dit merci Vanessa. Elle lui dit merci Étienne. Et moi, j'ai envie de leur faire des enfants, mais à tous les deux, quoi. Allez, bonne soirée. Merci d'avoir écouté Décibel et merci à l'équipe qui était là, c'est-à-dire Iris Guitoni, Diana Alcide, Elodie Bianca Maria, Alexandra Sackberg et Franck Moilier. Salut.
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3: Bonjour la France, j'espère que tu vas bien. La France, on est mercredi, c'est la moitié de la semaine, hein, on est content.
4: C'est le middle day. Bonjour Valérie, bonjour à tous.
3: Bon, alors, aujourd'hui, je vais vous faire... J'ai plein de trucs à vous dire. Alors déjà, on va parler du cadeau de la semaine. Hein. Vendredi, c'est la finale.
4: S'il vous plaît.
3: Et alors, le premier prix, c'est un séjour pour 4 personnes à Foura. Alors, pourquoi Foura? Parce que vous connaissez tous le Fort Boyard, c'est quand même... Bah, c'est notre château national. Voilà, vous savez à quel point votre radio ici est attaché à Fort Boyard. Moi, je l'ai fait 6 fois, Fort Boyard. Je suis la dame du château.
4: Les araignées s'en souviennent.
3: Les araignées et tout le monde. Et aujourd'hui, le temps et la mer ont fragilisé notre fort. Donc, il y a d'importants travaux de protection qui doivent être engagés. Et un appel aux dons est lancé sur fondation-patrimoine.org. Comme ça, ça va aider à préserver ce trésor. Et donc, à cette occasion, on gagne un superbe séjour pour 4 personnes à Foura. 2 nuits au camping 3 étoiles, le Cadoret.
4: Wow.
3: Vous allez faire une petite croisière autour du Fort Boyard. Vous verrez le père Foura, ce sera à la tour là, avec la compagnie Interil. Et comme on est sympa, on vous invite au restaurant le 31 qui se trouve à Foura. Bref, que du kiff. Et puis surtout, dis donc, Willy Rovelli sera samedi entre 12h et 13h en direct de Foura. Donc ça fait beaucoup de monde à voir.
4: C'est vrai.
3: Si on gagne pas ça, on gagne quoi?
4: Mais vous gagnez la cafetière, bien sûr,
3: bien sûr, vous le savez. Bah,
4: la cafetière
3: évidemment.
4: Qui nourrit le père Foura.
3: Bien sûr.
5: Voici ma... C'est une charade aujourd'hui.
3: Oh là là.
5: Faut répondre. Mon premier est l'ennemi du bien. Alors ?
3: Mon premier, ma...

0: semaine, je vis au Pays Basque à Bidart. Donc de temps en temps sur radio ici Pays Basque.
1: C'est bien ça.
0: Et voilà. Ici Gascogne, ça dépend. Voilà. Ouais. Je vous écoute et du coup j'ai pris goût. C'est un horaire où on se marre et où on kiffe.
2: Voilà. Eh bah voilà.
1: Ça fait
2: voilà.
1: plaisir. Merci. Bah
0: non, voilà. Non, c'est ça, c'est vrai.
2: Mais parce que tout à l'heure il est avec notre Wendy Chouchou parce qu'il sort un livre qui s'appelle On n'attend pas Fabien.
0: Ouais. Alors on n'attend pas Fabien.
3: On n'attend pas Fabien.
0: Voilà.
2: Voilà, bien sûr. Avec le string remonté dans le petit, la petite raie du cul. Voilà.
1: Tu vas jouer avec nous, là.
2: Bah, on va voir si tu sais aider nos candidats. On va voir si tu vas pouvoir répondre à
0: Parfois,
2: toutes les questions.
0: Parfois, je suis dans ma bagnole. Je ne suis pas meilleur
1: non,
0: que.
1: Non, c'est pas possible.
2: Ah, mais il y a des questions.
0: Attention, hein.
2: Alors, bonjour Agnès, bonjour Jérôme. Comment ça va?
1: Bonjour.
4: Bonjour Valérie. Bonjour Valérie.
2: Eh ben
4: bonjour.
2: C'est super. Alors Agnès, tu joues avec ici Paris Île-de-France parce que tu habites Paris.
4: Oui.
2: Voilà. Alors tu as un petit chat qui s'appelle Laurette.
4: Ah. Oh,
5: c'est un amour. Bien.
2: Eh oui, parce que tu t'aimes. Bah de toute façon, c'est bien chez Laurette parce que on le sait, quand on a un chat, on vit chez son chat. Donc en fait, tu vis chez Laurette. Et voilà. Et alors on t'appelle. On t'appelle Robocop.
1: Ah bon?
2: Parce que tu.
4: Oui,
2: bah oui. Parce que t'as une hanche en titane, c'est ça?
4: Voilà, les copains maintenant m'appellent Madame Robocop puisque je sonne aux entrées de sécurité et ça m'arrive régulièrement. D'ailleurs, c'est très drôle.
2: Ah bah oui!
4: Enfin bon.
2: Ah bah oui!
4: Je suis Madame Robocop, je vais à l'école militaire voir des amis. Tout le monde attend Madame Robocop parce qu'elle va sonner.
2: Eh ben bien sûr qu'elle va sonner celle-ci, alors. Ah là là là là. Bon, alors on espère que le titane va te porter chance. Bah oui, l'idée c'est quand même d'aller voir le père Foura et puis d'aller à Fort Boyard et tout ça. Alors.
1: Toujours dans le coin le père Foura.
2: Toujours.
1: Toujours.
2: Ta première question, elle est de vrai ou faux, elle est très simple. Tiens, je te mets une ambiance. Le roi Soleil.
5: Être à la hauteur, sans
2: la la la la la. Emmanuel Moir.
4: Youhou.
2: Alors, on adore cette comédie musicale. J'adore Emmanuel Moir. Écoute bien, ma chérie. Écoute bien la question. Louis XIV, il a eu un frère jumeau. C'est vrai ou faux? Top chrono, 5 secondes. Il a eu un frère jumeau, Louis XIV, ou pas?
4: Je crois que c'est vrai.
2: Mais non, mon chéri, c'est faux. C'est Alexandre Dumas qui nous a. Mais oui, il nous a inventé ça avec son petit bouquin. Mais oui, c'est le masque de fer. Le livre de. Ben oui, le film avec DiCaprio, le bouquin de Dumas. Et non, il n'a jamais eu de frères jumeaux. Donc, pas de points, mais tu vas te rattraper.
1: Ben oui, Jérôme, avec ici Occitanie. Ça va, Jérôme, aujourd'hui?
6: Oui, ça va, Eric. Oui, ça va très bien.
1: T'es dans ta cave, dans ta salle de bain? T'es où, Jérôme? Là, ça résonne un peu, le truc, là.
2: Oui, parce que.
6: Je suis en dehors parce que je. Je suis livreur, voilà, donc je suis sorti, voilà.
2: Voilà.
1: Mais ça fait plaisir de savoir que tu es en train de travailler, que tu fais une petite pause avec nous et que tu vas peut-être travailler tout en nous écoutant et en jouant. On va peut-être rencontrer plein de gens avec qui tu as. Voilà, parce que des rencontres sympas et originales, t'en as eu. On en parlera tout à l'heure, parce que quand on est livreur, on voit des gens. Voilà. 48 ans, tu habites à Toulouse, on avait remarqué cet accent du Nord, évidemment, Jérôme.
2: Jérôme sur WhatsApp.
1: Voilà, Jérôme, ça va être compliqué. Il est en Haute-Garonne. Il a une chérie, notre Jérôme. Il a l'accent tous les ans, on l'a entendu. C'est Karine, ta chérie. Et puis, vous avez un enfant ensemble? Oui? Non?
6: Non, pas ensemble. Chacun de son côté.
1: Chacun de son côté. Voilà. Parfait. Coupe recomposée.
6: Voilà.
1: Dis-moi, on t'appelle Vatanen. Pourquoi tes anciens collègues t'appellent Vatanen?
2: Mais parce qu'il va vite en bagnole.
6: Voilà, c'est ça, exactement. Et que je suis blond physiquement, pas.
1: Oui. Oui. J'ai compris. C'est pas comme le blond de Gad Elmaleh. Voilà.
2: Oui. Allez.
1: Allez, notre livreur de colis, notre fan de rallye. On va tout de suite jouer avec une question qui vaut un point. Écoute bien, voici un petit extrait. Ah, c'est lui.
2: C'est l'homme à la canne.
1: Docteur House.
6: Oui.
1: On va parler de questions médecine, tout ce que j'adore, bien sûr.
2: Oui.
1: Le BCG est un vaccin contre l'hépatite B. Moi, je l'affirme. Est-ce que c'est vrai? Est-ce que c'est faux? Top chrono, 5 secondes. Le BCG est un vaccin contre l'hépatite B.
6: Oh.
1: Tu dis que c'est faux, c'est Fabien Antoniante qui va donner la réponse.
0: C'est faux.
1: Exactement.
2: Ah, bravo, Fabien.
1: Oui, le Bassi, Calmette et Guérin protège contre la tuberculose, contre l'hépatite B.
2: Non, pas contre l'hépatite B.
1: Et surtout très efficace pour prévenir les formes graves.
0: Il n'a pas eu son timbre avec.
2: C'est-à-dire
1: que je ne fais pas partie de la génération la vôtre, les gars. Voilà.
2: Alors déjà, si tu mettais tes lunettes, tu aurais pu.

0: J'ai pas le tam sur le biceps, moi.
1: Allez, tais-toi donc.
0: Juste une petite piqûre qui se voit pas. Hein.
1: Agnès, pas de point. Jérôme, un point est là tout de suite. On a tous dans le cœur un Fabien Otoniente. Allez, Laurent vous le dit, Rock Collection, vous écoutez ici. Ah oui. On vous aime, mes petits canards, à tout de suite.

0: Patti Smith,
1: Laurent
0: les gars.
1: Boulzy, t'étais, Fabien, t'étais avec le cousin d'ailleurs.
2: Non, j'étais avec son frère, elle est au lycée à 9 ans. Et puis il me disait, bon, tu sais, mon frère va enregistrer un album. Et on disait, oui, t'es gentil, ouais. Mais et finalement, le Camping des Flots Bleus, qui est devenu un nom générique parce que ça vient de cette chanson. Au Camping des Flots Bleus, je traîne des tonnes de cafards. Si j'avais bossé un peu, je me serais payé une guitare.
1: Et c'est comme ça que t'as appelé le Camping des Flots
2: Bleus. Ça vient de Laurent Boulzy.
0: Oh là là.
1: Bah bravo pour cette anecdote.
0: On adore. Eh ben, on recommence la petite compétition avec un jingle de Lady Di. Allez.
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0: C'est notre Lady Di à nous, à la technique. Aujourd'hui, c'est Diane. Oui. Alors, Agnès, qui donc habite à Paris, Robocop pour les intimes. Alors, je ne t'entends pas sonner, mais la hanche en titane, ah là là, mon Dieu. Alors, il paraît que t'es comédienne, que t'as toujours été comédienne, mais voilà. Voir les comédiens, voir les musiciens, voir les magiciens.
4: Qui arrive,
0: oui. Hey, tu as été l'élève de Francis Huster.
5: Oui, j'essaie, disons, d'être toujours comédienne, mais oui, ça se passe bien.
0: Oui, bah c'est bien, on fait des petits jobs à côté.
5: Oui, Francis, ah oui.
0: Ah oui, t'as tourné avec Johnny Depp et Meryl Streep, excuse-nous.
5: Ah, oh, quelle chance, oui.
1: Il y a pire. Hein.
0: Ah bah, il y a pire, t'as tourné dans quoi avec Johnny Depp
5: Julie and Julia.
0: Oh. Et avec Meryl, t'as tourné dans quoi avec Meryl
5: Pardon.
0: Avec Meryl Streep, t'as tourné dans quoi?
5: Dans Julie and Julia.
0: Ah, d'accord, ok, super, Julie and Julia. Le diable s'appuie en
5: premier. C'était vraiment une grande émotion de voir cette grande artiste. Elle est extraordinaire.
0: Bah oui, elle est extraordinaire. Elle est magnifique. Dans Le Diable s'habille en Prada, là, elle est super.
5: Oh,
0: oh
5: là là.
1: Et elle filme au cinéma, là, le 2, là.
0: Bah, c'est ce que je dis.
1: Ah, c'est ça.
0: Alors, il paraît que tu marches beaucoup, tu fais beaucoup de randonnées en Auvergne et t'adorerais faire Compostelle.
5: Oh, ça, merci Valérie. C'est quelque chose qui me tiendrait beaucoup à cœur.
0: Ah oui? Tu as envie de faire un petit bout de Compostelle parce que sinon tu pars 10 ans.
5: Bah oui, disons un peu pour le côté mystique, la spiritualité, c'est quelque chose qui est proche de moi, voilà.
0: Eh ben oui.
5: Je me verrais bien accompagnée par Valérie Damido à Compostelle.
0: Oh, alors mon petit cœur, je t'adore. Mais alors,
1: vous n'allez pas aller loin. Hein.
0: On va pas aller loin, mon petit canard. Au premier restaurant sur la route, elle va s'arrêter, maman. C'est-à-dire, bon, vaut mieux que tu ailles avec Alexandra Lamy. Elle a fait un film là qui est encore sur les écrans et qui marche bien, qui s'appelle Compostelle. Parce que Alexandra, elle marche. Elle, moi, je voilà.
1: C'est la route du Saint-Nectaire.
0: Moi, c'est la route du Saint-Nectaire. Et...
5: Ah, d'accord.
0: Je peux le faire en poney, si tu veux. Voilà.
1: Pauvre poney.
0: Je serais toi, je fermerais bien physiquement ma bouche. Ma petite Agnès, je veux que tu marques ton premier point avec cette question vrai ou faux. Écoute, il y a une petite ambiance. Le générique d'apostrophe. Oh, Bernard Pivot, l'homme de ma vie. Alors, écoute bien. L'un des auteurs français contemporains les plus lus dans le monde, c'est Marc Lévy. Est-ce que c'est vrai ou est-ce que c'est faux?
5: Top prénom. Oui, c'est vrai.
0: Oh bah dis donc, on n'a même pas le temps de lancer le chrono, dis donc. Eh oui, c'est une bonne réponse. Tu sais combien il a vendu de livres? 50 millions de livres. Ah bah ça laisse rêveur, hein. On souhaite que Fabien, il en vende autant. Alors, il est suivi de près par Guillaume Musso, mais c'est Marc Lévy qui s'exporte le mieux. Premier point pour Agnès.
1: Jérôme qui... Est-ce qu'il a des points, Jérôme?
0: Il en a un.
1: Ah, il a déjà un point,
0: oui. Jérôme. Ce qui est bien, c'est qu'il...
1: J'ai pas du tout suivi les points de Jérôme. C'est pour ça. Donc, Jérôme qui est livreur, qui livre des colis, qui s'est absenté voilà, quelques instants pour jouer avec nous. Ouais. Oh, qui avait envie d'être policier quand il était petit. Ah oui, j'adore ça. On a joué avec ce titre. Vous l'avez reconnu.
0: Bah, Starsky Hutch.
1: Bien sûr. Hey, tu voulais être plutôt Starsky ou plutôt Hutch, là, du coup, le brun ou le blond?
6: Guy et Bonchio, non?
0: Ah ouais, mais c'est le meilleur rôle. Attends.
1: Le lieutenant aussi était pas mal. Je sais plus comment il s'appelait, le lieutenant.
0: Ah non, non, moi c'est Guy et Bonchio. Le mec, il a des bagnoles de Guy. Bah oui.
1: Ah, bah c'était une balance quand même, Guy et Bonchio.
0: Ouais, mais bon, il a des manteaux de fourrure. Il a. Bon, allez.
1: C'est une balance quand même. Bon, pas trop de sport, tu vas pouvoir faire Compostelle avec Valérie, du coup.
0: Bien sûr.
1: Parce que dans ta vie, le sport, voilà, c'est qu'un mot. Par contre, tu sais bricoler. Ouais. Déjà une bonne chose, ça. Il sait bricoler.
6: Oui. Ah, oui, oui.
1: Ouais, tu touches un peu à tout. T'as une formation mécano, en plus.
6: Ouais, voilà. Voilà, voilà, voilà.
0: Non, mais qu'est-ce que tu bricoles? Quand on dit bricoler, ça veut tout et rien dire. Tu bricoles quoi, par exemple? Tu peins, tu m'arouffes?
6: Ouais, je peins, je jardine, j'ai fait la tapisserie, la toile de verre, le sol.
0: Oh bah dis donc.
1: Ouais, non, il sait tout faire. Ah, oui. Il sait même cuisiner, vous savez ce que c'est sa spécialité, Fabien, je suis sûr qu'il adore. C'est la tarte aux pommes. Même la tarte aux pommes.
2: Ah oui, oui. Avec une glace dessus.
0: Bah, oui, voilà. Ah, oui.
1: Avec de la chantilly dessus. Moi, j'avais de la chantilly sur la tarte aux pommes.
0: Ah, écoutez, je vous ferai une tarte aux pommes avec la pâte sablée. C'est ma petite spécialité. Ah, allez. Bah,
1: oui. Il aime les spaghettis bolognaises et il sait faire la viande en sauce. C'est un ami, ça, Jérôme. Je suis content de jouer avec toi. Ah, oui. Joue bon. Pour un point de plus avec cet extrait des Kids United.
4: Le jus d'orange, c'est vraiment trop bon. Quand je le bois, ça me donne des frissons. Le jus d'orange.
1: Ça, c'est les Kids United. Je ne savais pas qu'ils faisaient du bricolage. Bricole en même temps qu'ils chantent.
0: Je sais même plus quoi dire. Vas-y, pose ta question parce que.
1: Je savais pas qu'il bricole.
0: La régie est effondrée.
1: T'as remis l'extrait. Il bricole, les gars.
0: Fabien, il est en train de prendre des notes pour un personnage ridicule dans son propre film.
1: Il m'a refoulé une sorte de. Ah, c'est des percussions avec des cuillères, on me dit. D'accord. À Singapour.
0: À Singapour.
1: À Singapour. Un Français risque la prison pour avoir léché la paille d'une brique de jus d'orange. Vrai ou faux? Top chrono, 5 secondes.
6: Je dirais vrai.
1: Il a léché la paille d'un brique de jus d'orange. Est-ce que c'est vrai ou faux?
2: Oh.
1: Bah non, c'est vrai. Eh ouais, c'est vrai, un Français. Alors, il a 18 ans, il était inculpé après s'être filmé en train de faire ce que je vous ai dit. Ouais. Il est poursuivi pour atteinte à l'hygiène et dégradation des infractions prises très au sérieux dans ce pays. Donc, à Singapour.
2: Oh là là.
1: Sérieux, hein. Ne le faites pas.
2: Non, non, d'y aller, hein.
0: Non, on va pas y aller. Alors, ça fait 2 pour Jérôme, 1 pour Agnès. Et là, tout de suite, ma préférée, ma chouchoute. Allez, la grenade, Clara Luciani. Ah. On adore. Vous écoutez ici, on vous kiffe, mes petits canards. À tout de suite.

0: La grenade, Clara Luciani, 12h25 sur ici.
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1: Et ici, nous sommes avec Agnès qui a un point, Jérôme qui a deux points, et Fabien Otoniente qui va rejoindre le studio de Wendy Bouchard pour parler de son livre.
3: On n'attend pas Fabien.
4: Voilà.
1: Donc il partira sans nous dire au revoir. Alors on va lui dire
4: au revoir. Non, parce que j'aime cette émission et j'aime les auditeurs forcément.
0: Un dernier mot pour le foot. Pour ceux qui aiment le foot, demi-finale avec des champions ce soir. Ton pronostic, s'il te plaît.
4: Mon pronostic,
0: Bayern PSG.
4: Le Paris Saint-Germain.
1: Oui. Évidemment.
4: Évidemment.
0: Oui, mais tu t'es pas mouillé, t'as pas donné de but.
1: Bah non, bah moi je
4: suis incapable.
1: Alors Agnès.
0: Chante avec nous deux minutes.
1: Comme ça, on aimerait déjeuner avec elle.
5: Sur la plage abandonnée.
1: Bah oui.
5: Coquillage et crustacés.
1: Pourquoi ? Parce que tu es sensible à la souffrance animale et que tu trouves que Brigitte Bardot, elle a fait beaucoup pour les animaux.
6: Oui, elle m'a beaucoup aidée parce que moi-même, je fais des sauvetages d'animaux en grande souffrance. Et j'ai été très touchée parce que j'ai eu la chance de la voir au téléphone un jour. Wow. C'était une très grande dame. Et elle a fait beaucoup, beaucoup pour les animaux.
1: Eh ben c'est bien. Bon, eh ben écoute, de toute façon toi tu aimes bien les animaux. T'as ton chat, mais oui. Dès que tu peux aider les animaux, c'est un truc vraiment, ça te plaît. Tu adores ça.
6: Oui, encore hier j'étais rue Aubert et ben j'ai fait un sauvetage malgré moi pour un petit chaton qui était exploité pour la Manche, enfin l'horreur. Et puis voilà, il y a une police spéciale, tout le monde peut appeler maintenant d'ailleurs.
1: Eh oui.
6: Et qui vient les chercher quand ils sont en grande souffrance. C'est très bien et je trouve que chacun devrait avoir conscience, surtout s'il a un animal, de ne pas l'abandonner un jour parce que là c'est...
1: Bah, il faut vraiment être...
6: Les saisons où c'est l'horreur et...
1: Ouais, je suis d'accord avec toi.
6: Je suis hors sujet, excusez-moi.
1: Mais... T'es pas hors sujet, je suis d'accord avec toi. Moi, les gens qui prennent des animaux et qui leur font du mal, comment te dire, je leur réserve des tortures moyenâgeuses. Bien. Alors.
6: Bravo.
1: Mais oui, mon chat. On a mangé deux chiens, un chat, comment te dire. Alors, on va chanter. On va essayer de trouver qui chante. Je vais te mettre trois chanteurs, trois chansons qui s'enchaînent. Il y a un intrus. C'est-à-dire, il y a deux fois le même chanteur. Et il y en a un, c'est pas le même chanteur.
0: Il a rien à faire là, quoi.
1: Et il a rien à faire là, il ferait mieux d'être chez sa mère. Et ben, du coup, on va essayer que tu trouves qui est l'intrus. Écoute bien ce mix.

0: Ah ben, elle écoute même pas jusqu'au bout qu'elle me dit Bachung, celle-ci. Eh ben oui, tu as totalement raison. Le premier, c'était Full Sentimental, Alain Souchon. Osée Joséphine, Bachung. Et ensuite, il y avait Allô Maman Bobo, Souchon. Donc tu as 2 points, mon petit chou. Tu as 3.
1: Allez, Jérôme, justement, il aime bien la chanson. Jérôme, qui joue avec ici Occitanie à Toulouse, t'adores aller en concert. Et alors, je crois même que t'as été au moins plus de 100 fois au Zénith de Toulouse. Quand même, t'es un acharné, là. Hein.
2: Ah oui. Après, bon, j'ai fait d'autres concerts. Je suis allé à Paris, en Allemagne, partout. Enfin, voilà.
1: T'as vu plein d'artistes. Donc, T'as vu qui?
2: À Paris, c'était il y a 2 ans, Dépêche Mode et Coldplay. Et aussi.
1: Et puis, tu as rencontré plein d'artistes. Hein. J'ai vu que tu avais rencontré Benabar, Kali, Jane. Tu as même déjeuné avec Stéphane Echer. Énorme. Raccord avec la chanson.
2: C'est ça.
1: A même vu les répètes de Matt Pokora aussi. Tu connais tout le monde.
0: Matt Pokora qui nous a vachement aidé quand on a refait la déco des hôpitaux pour C'est que du bonheur.
1: Eh ben, c'est bien.
0: Il est super doué en déco et c'est un chouette mec, Matt Pokora.
1: Bon, voilà. Jérôme, j'espère que tous ces artistes que tu as vus, que tu as applaudis, qui t'as déjeuné vont t'aider, qu'on va les retrouver dans ce mix. Il y a 3 artistes, il y en a un qui n'a rien à faire là, tu l'as compris. C'est l'intrus, on écoute bien ton mix.

0: Qui n'a rien à faire ici?
1: Encore voisine.
0: Oh, la voisine, elle n'a rien à faire ici.
2: Et encore,
0: le petit coup de pelle qui va bien, 1989, pour la sortie de ce tube, on a pris petit coup de pelle.
1: Mais c'est pas
0: grave. C'était Rock Voisine. Et Cabrel, bien sûr, entre deux, ce qui fait un point de plus.
1: Deux,
0: formidable, ça fait quatre pour Jérôme, je suis content.

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2: Je vous rappelle que nous jouons avec Agnès qui a 3, Jérôme qui a 4. 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Allez, jingle, on reprend la compète. Alors, Agnès, qui vit à Paris, oui, qui aime les animaux, qui est comédienne, qui a joué avec Meryl Streep. Alors, il paraît que tu cuisines pas. T'aimes pas ça. Ça te... Hein?
3: Non, je suis pas une grande cuisinière.
2: Mais t'aimes pas ça, en fait. Tu préfères aller au resto.
3: Disons que je n'ai peut-être pas ce talent-là.
2: Eh bien, oui.
3: Et j'admire les grands cuisiniers, bien sûr. Mais
2: ben, évidemment.
3: Voilà, oui, moi, j'aime la compagnie, tout ça. Je suis du signe du taureau. Être avec des amis à table, voilà. Bon.
2: Alors, il paraît que tu vas dans les restaurants Émeraude et que c'est des restaurants pour les seniors. C'est quoi? Je ne connaissais pas, dis-moi tout.
3: Ah oui, ben justement, mais tous les seniors peuvent y aller, quelle que soit leur profession, bien sûr. Ah ben moi parisienne en tout cas, ça existe peut-être pas partout, mais en tout cas c'est Vive Paris pour beaucoup de choses, on le sait, hein. Et ce sont des restaurants qui sont ouverts pour les gens retraités selon leur imposition. Et moi j'y vais parce que c'est vraiment excellent. Il y a des gens charmants de tout milieu professionnel. Et moi, je suis aussi dans un restaurant souvent où il y a la mairie du 8e, donc c'est intergénérationnel, parce qu'en général, c'est pas intergénérationnel. Donc moi, je fonce dans l'intergénérationnel.
2: Bah oui, comme ça, voilà. Tu te fais des copains. Bah oui.
3: Bah voilà, voilà.
2: Ben voilà.
3: Et puis, je crois qu'il faut, être dans cet esprit.
2: Ah ben ça,
3: quels que soient nos métiers, nos vies, il faut être dans l'intergénérationnel, c'est toujours enrichissant.
2: Et puis il faut toujours rester avec des copains, comme ça au moins tu t'ennuies pas. Alors écoute, maintenant tu vas peut-être pouvoir marquer 3 points de plus, c'est la question à choix multiple. Je vais te poser la question, te proposer des réponses, et à mon top chrono, tu auras 10 secondes pour me donner ta réponse. Alors, combien de litres d'eau contient en moyenne une baignoire pleine? Combien de litres d'eau contient une baignoire pleine? Alors, 50 litres, 100 litres, 150 litres, ou l'équivalent de mon poids.
4: Vous faites du mal.
2: 22 litres. Allez, alors, combien ça contient une baignoire? 50 litres, 100 litres, 150 litres, mon poids, 22 litres. Allez, top chrono, 10 secondes.
3: 50 litres.
2: T'as dit 50?
4: Elle a dit 50,
3: oui. Oui.
2: Alors, ça, mon chat, c'est pour remplir un pédiluve, hein, parce qu'une baignoire, c'est 150 litres. Et si tu veux économiser l'eau, l'Agence de la transition écologique te conseille de prendre une douche, parce que quand tu prends une douche, tu consommes 60 litres d'eau, mais quand tu prends un bain, 150 litres. Donc, pas de point pour toi.
4: Jérôme qui a 4 points, qui joue avec ici Occitanie, qui est livreur avec des colis un petit peu partout. T'as livré beaucoup de choses là depuis ce matin? T'en livres combien par jour en gros? Je me rends pas compte là.
5: Une soixantaine à peu près.
4: Une soixantaine. Et t'as parfois peut-être des petites surprises, tu as des rencontres un peu... tu vois ce que je veux dire, un peu... Hein? Raconte.
5: T'arrives que les clientes, quand on les livre, elles nous ouvrent la porte et bon, elles sont en petite tenue ou en peignoir ou en serviette. Donc j'ai eu cette
4: elle t'invite à boire un verre ou ça s'arrête à la porte
5: Non, je reste professionnel, c'est le travail.
2: Je me demande bien si on si tu livres un colis à Angelina Jolie qui t'ouvre un peignoir.
4: Non, il va penser à Karine, sa chérie.
5: Bien
4: sûr,
5: bien sûr. Je suis fidèle.
4: C'est Marvin Gaye qu'on vient d'écouter, il me semble, avec cette musique. Et toi, tu dois bien savoir, parce que tu collectionnes des vinyles, t'en as combien, les 33 tours, les 45 tours?
5: Alors, des 33 tours, je dois en avoir à peu près 1500, donc ouais. C'est déjà pas mal.
4: Ah ouais, c'est beaucoup, c'est une belle collection.
5: Ouais. Ah oui, ça fait du poids.
4: Toute la collection...
5: Et après, des 45 tours, j'en ai à peu près autant, voire un peu plus.
4: Ah, c'est bien, t'as de la... Les 40... Mais t'as de la place pour mettre tout ça? Parce que ça prend de la place quand même.
5: Non, j'ai pas de place.
4: Alors du coup, ça finit où? Tu les mets où?
5: Ça fait la déco.
4: Bon, j'imagine que tu as du Jimi Hendrix dans tes vinyles.
5: Ouais, oui.
4: T'adores, hein?
5: Ah oui.
4: T'aimerais déjeuner avec lui?
5: Ouais. Voilà.
4: C'est vrai que
5: j'aime tout le rock.
4: Je comprends.
5: Il y a beaucoup de choses, mais bon, c'est vrai que j'aime bien Jimi Hendrix, quoi.
2: Oh, bah, qui n'aime pas Jimi Hendrix?
4: Dis donc, on parlait de Karine, parlons de ta rencontre avec ta chérie, Karine.
6: On s'est reconnus, on s'est perdu de vue.
4: C'était au travail?
6: On s'est perdu de vue.
5: Eh oui, c'est ça. Pendant le travail, donc, voilà, donc, bon, elle est venue travailler, et donc, on s'est rencontrés et. Et bon, ça a bien, ça a matché, mais bon, vu qu'on était chacun
4: De notre
5: côté, enfin, en couple.
4: Toi, t'étais en couple et elle aussi, a priori, d'accord.
5: Okay. Voilà, c'est ça. Et donc après, bon, le hasard a fait que, je précise que ça s'est fait, naturellement, on va dire.
4: Oui, vous vous êtes livrés mutuellement des choses. Voilà, puisque vous faisiez le même métier, on est bien d'accord, on a bien compris. Non, mais c'est une belle histoire,
5: ok. Cadeau.
4: Non, mais c'est la vie. Oui. Vous étiez tous les deux en couple, et puis voilà, vous êtes rencontrés, vous êtes ensemble, je crois que ça fait un petit moment maintenant, hein, que vous êtes ensemble 6 ans, 7 ans, c'est ça?
5: Ouais, c'est ça, 6 ans.
4: Ah, franchement, bravo, c'est une belle histoire. Oui. Allez, je te propose de jouer dès à présent pour tenter de gagner 3 points. Ambiance. Ça, c'est Valérie tous les vendredis.
7: J'ai 4 candidats.
2: Eh oui, c'est moi.
4: T'en as 2 là?
2: Là, j'en ai déjà 2, oui.
4: Bon, on va voir aujourd'hui qui a composé donc la musique que l'on entend à l'instant, à savoir la musique de Star Wars. Voici les propositions. Est-ce que c'est Hans Zimmer, John Williams, Ennio Morricone ou bien Régis, le mari de Valérie D'Amido, qui compose aussi?
2: Qu'est-ce que j'aimerais que ça soit lui?
4: Top chrono, 10 secondes.
5: Alors, je crois que c'est John Williams.
4: Je peux te dire que Régis compose de la très très bonne musique.
2: C'est vrai.
4: Et qu'il se cache peut-être derrière le pseudo de John Williams. Car c'est bien John Williams qui a composé Star Wars.
5: Ennio Morricone en concert alors.
2: Eh oui, c'est beau Ennio Morricone, c'est très très beau.
5: Ah oui, c'était magnifique.
4: 77, Star Wars, le premier.
2: Ben voilà, j'ai repris un deuxième coup de pelle.
4: Vous en voulez un troisième? J'étais pas né.
2: Eh ben.
4: Voilà.
2: Alors, ce qu'on va faire, c'est qu'on va tout de suite rappeler les scores.
4: Bien sûr.
2: Agnès 3, Jérôme 7.
4: Merci.
2: Le temps de lancer Claude Nougaro. Et moi, je vais dire,
4: tu verras.
2: Pendant la chanson, je vais m'occuper de toi. Tu vas arrêter ta petite phrase de... Ah, à tout de suite, mes bébés.

0: Bam, bam, bam, bam.
1: Voilà qui fait plaisir à Jérôme, mon candidat qui est de Toulouse.
2: Claude Nougaro, sur ICI.
3: Eh oui.
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3: Nous sommes au taquet avec Agnès qui a 3, Jérôme qui a 7. Agnès, et dis donc, il paraît que tu as participé à l'émission des 12 coups de midi et que tu as gagné plein de cadeaux. Qu'est-ce que tu as gagné?
5: Ah oui, puis c'était très sympathique. Oh, mais c'était l'été, donc j'ai gagné des serviettes de bain, des bouées pour les neveux, les enfants, enfin plein de choses concernant l'été. Et surtout un très bel appareil photo, magnifique. Voilà, ça a été une consolation.
3: Eh ben c'est bien. Alors, on espère que tu vas gagner le voyage à Fourin. Alors, il paraît que le voyage le plus impressionnant que tu aies fait, c'est quand tu es rentré d'Équateur, parce que tu avais 10 ans, tu as pris le bateau, et c'était un peu genre le Titanic, il y avait plein de... C'était immense. Le voyage, ça a duré 2 semaines, et ce bateau qui s'appelait le Marco Polo est passé par le canal de Panama, et c'était énorme.
5: Oui.
3: Et alors?
5: Oui.
3: Paraît que t'as vu des baleines?
5: Ah là là, c'est extraordinaire. Oui, j'avais 10 ans et demi. Et tout le monde a été sur le pont à un moment. Et j'ai vu cette masse énorme. On a vu une baleine avec son jet qui était collé au bateau. C'était un souvenir que j'oublierai jamais. C'est la masse comme ça. Et quand on voit maintenant le vive Paul Watson pour les baleines, parce que c'est maintenant c'est un peu périlleux pour elles aussi, les pauvres.
3: Mais
5: c'est extraordinaire pour une enfant de voir une baleine.
3: Bah,
5: on n'en voit pas tous les jours à Paris, hein, une baleine.
1: Ça dépend des quartiers.
3: Oh là. Mon Dieu.
1: Voilà, des arrondissements.
3: Mon Dieu, mon Dieu. Ne l'encourage pas, Agnès. Ne l'encourage pas, mon Dieu. Mais t'adores voyager. Hein. T'as visité la Thaïlande, l'Italie, la Sicile, et tu aimerais retourner, évidemment, en Équateur. Ça serait plaisir. Bah oui, voilà.
5: Le destin ne l'a pas fait. Mais ce sont des pays un peu dangereux. Il est possible que vous ne me revoyez jamais et m'entendiez plus jamais à ICI Paris après.
3: Oh, mais c'est pas... Hey, au moins, tu y auras été voir l'Équateur.
5: Oh,
3: alors, il a 7 points. Tu en as 3. Mais là, tu peux marquer 5 points avec la question cash. Tiens, je te mets une petite ambiance.
6: On verra peut-être si ça tient toujours.
3: Demain.
6: Le temps qui projette.
3: Alors, écoute bien. Comment appelle-t-on le fait de remettre systématiquement les choses au lendemain? Comment ça s'appelle quand on remet les choses au lendemain? Top chrono, 10 secondes.
5: On reporte.
1: On cherche un nom.
3: Et non, mon chat, ça s'appelle la procrastination, ça s'appelle procrastiner. Et voilà, c'est pas grave, t'as pas trouvé, mais tu sais, peut-être que tu gagneras le bingo.
1: Oui, alors bon, Jérôme est quand même bien parti là. Avec 7 points en tête, mais enfin, il faut quand même rester sur nos gardes, Jérôme. Avec ici Toulouse, notre ami Jérôme et Coralie, notre collectionneur de vinyle, qui adore Jimi Hendrix. On a parlé de ta rencontre, on a parlé surtout que quand t'es livreur, voilà, t'as aussi des rencontres quelque peu, olé olé. Bon allez, on va pas revenir là-dessus.
7: Voilà.
1: T'es un chanceux, toi, hein. Et quand tu vas dans un casino, avec Coralie d'ailleurs, qu'est-ce qui se passe?
7: La première fois que je suis rentré, en fait, j'ai gagné 2000 francs à l'époque. Il y a une quinzaine d'années.
1: 300 euros. C'est quand même pas mal. Tu joues la première fois. En fait, t'avais perdu et c'est quelqu'un à côté qui t'a dit non, il faut mettre 3 pièces en même temps. C'est ça. Hein,
7: voilà, c'est ça. C'est ça, je jouais en fait, et petit à petit, je jouais une pièce par une pièce, et en fait, il m'a dit non, mais mettez 3 pièces, et je mets 3 pièces, et blam, bling,
1: tout s'est allumé. Attendez, Valérie, tu peux me refaire le bruit de la machine à sous qui gagne?
3: Ouais, j'aime bien.
7: Bling, bling, bling, bling, bling, bling, bling, bling.
1: Le mec est très fort.
3: C'est un très bon bruitage, moi. Eric adore ce genre de bruitage.
1: J'adore ça. Bon, alors, t'as rencontré Véronique Sanson, mais c'était pas la vraie. C'est quoi l'histoire?
7: Voilà, c'est ça. C'est ça aussi, ouais. Voilà, j'étais dans un concert, donc, comme à mon habitude, et je me suis mis à discuter avec des gens à côté, voilà, donc, et la personne, elle me dit, mais je suis Véronique Sanson. Et j'ai regardé.
1: Et c'était pas elle.
7: Elle avait rien à voir, elle ressemblait pas à Véronique Sanson.
1: Mais c'était son vrai nom. Elle s'appelait vraiment Véronique Sanson.
7: C'est ça.
1: Est-ce que par exemple, il y a une autre Valérie Damido, probablement? Quelqu'un d'autre, Valérie, en France, qui s'appelle comme vous?
3: Oui.
1: C'est vrai?
3: Oui.
1: Et tu la connais? Et
3: je la connais très bien même.
1: D'accord, il y a un dossier là.
3: Je la connais.
1: Je vais enchaîner.
3: Enchaîne, ouais.
1: Ça sent le procès là. Bref, eh bien, nous allons tout de suite. Où j'ai secoué un truc là. Voici donc ta question par la fête foraine. Tiens, je le dis, il y a la foire du trône en ce moment avec ici Paris de France qui est ta radio. Agnès, tu peux y aller avec ta radio en ce moment puisque tu habites en région parisienne. Voici cette question qui vaut 5 points. Quel est le nom des bâtonnets frits, souvent dégustés avec du sucre, d'ailleurs c'est délicieux, ou du chocolat fondant qu'on trouve dans les fêtes foraines? Top chrono, 10 secondes.
7: Les churros.
1: Churros.
3: Los churros.
1: C'est qui semble plutôt bien. Et...
3: Los donc, churros.
1: Originaire de quel pays?
0: Viva España.
1: Oui. Bah oui, ça vient d'Espagne, c'est les churros. Bravo, bravo, bravo. 5 points.
3: Alors, 12 pour Jérôme, 3 pour Agnès. Là, tout de suite, on va écouter Taylor Swift, mais ensuite, il y aura le bingo qui départagera nos candidats.
1: Excusez-moi, 12 pour Jérôme, non, c'est un sans faute pour Jérôme, vous pouvez juste
3: mais
1: préciser.
3: C'est magnifique, c'est un sans faute pour Jérôme. Voilà. Et vive Toulouse, j'ai envie de te dire.
8: Exactement.
3: Eh bien, Up a Light, Taylor Swift, vous écoutez ici. À tout de suite, mes petits chéris.

0: Swift avec une nouveauté, Hoplite sur ici.
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2: Ici, nous sommes avec Agnès qui a 3, Jérôme qui a 12. Alors, Agnès, dis donc, il paraît qu'en ce moment, t'es la mascotte de l'Hippo Club de Vincennes et que tu trémousses sur de la musique électronique.
3: Oui, oh, oui, c'est merveilleux de travailler avec une jeune équipe complètement décalée, encore plus que moi. J'ai eu 76 ans le 2 mai, attention.
2: Oh là là là là,
0: bon anniversaire.
2: Et alors là, on danse là-dessus pour l'Hippo Club de Vincennes.
3: Voilà, voilà, c'était Auteuil aussi, on fait Auteuil.
2: Ben
3: Auteuil et Vincennes, on fait les steeplechases, les grands, grands événements, et il faut aimer les chevaux, et je suis bien placée pour aimer les animaux, donc je suis ravie de travailler avec ces jeunes qui m'ont choisi comme mascotte. Pour les hippodromes de Paris.
2: Eh ben, c'est génial, je veux les images, tu les envoies à Maître Coupez. Alors, pour t'encourager à gagner ce bingo, je vais te mettre un petit coup de Charles Aznavour que tu adores et que j'adore.
3: Oh, j'adore.
4: J'habite seul avec maman.
0: C'est pas la même ambiance.
4: Dans un très vieil appartement.
0: Oui.
4: Rue Sarrazade.
0: C'est dans le 15e, une petite rue dans Paris.
4: J'ai pour me tenir compagnie. Une tortue de canari. Et une chatte.
2: On adore
4: laisser
3: maman travailler.
2: Et voilà. On adore Charles Aznavour. Alors ma chérie, écoute bien. Il faut que tu me redonnes à mon top chrono un maximum de couleurs foncé. Tout ce qui est couleur foncée, tu me l'énumères. Tu as 10 secondes pour le faire. Max de couleur foncée, top chrono, 10 secondes.
3: Noir, bordeaux, bleu, rouge.
2: Bon, alors, je vais te prendre le bleu parce que je suis gentille, mais c'est bleu marine qu'il aurait fallu me dire parce que il y a d'autres bleus. Bon, ça fait 3. Allez, 3, c'est bien. Il y avait aussi anthracite, bleu canard, carmin, rubis, vengue, fuchsia, vert bouteille et kaki, marron évidemment. Mais tu m'en as donné 3, c'est pas mal.
0: Bon, Jérôme, merci de jouer avec nous depuis ici, Occitanie. Tu fais quoi cet après-midi? Tu travailles toute l'après-midi là? Tu livres?
5: Oui. Toute la journée.
0: T'as pas de vacances un peu? T'as les ponts là qui arrivent pour le mois de mai, non?
5: Oui, mais je ne fais pas les ponts.
0: Ouais,
5: peut-être les vacances du côté de Fouras.
0: De Fouras, bah oui, bah c'est le séjour hein, que l'on te propose. Tu connais un peu la Charente-Maritime ou t'as jamais eu l'occasion de t'y rendre?
5: Alors ici, je suis allé pas très loin et j'ai fait. Je suis allé pas très loin, oui. Je suis allé à Ronces-les-Bains, pas très loin de Fouras.
0: Ok. Ouais, Bah, je te souhaite de découvrir cette belle région et d'aller faire un tour autour du Fort Boyard avec croisière.
2: Mais oui, parce que c'est magnifique le Fort Boyard, c'est sublime.
5: Ah,
2: voilà.
5: Oui.
2: Moi, j'adore. D'abord, j'adore la Charente, j'adore la Charente-Maritime, j'adore La Rochelle.
0: Et
2: puis, je suis tout le temps en vacances là-bas, j'ai plein
0: d'amis
2: là-bas.
0: C'est vrai, on vous
2: et j'adore le Fort Boyard.
0: Et le père Fouras adore cette chanson. Pour t'encourager, ACDC, Highway to Hell, on l'a dit, t'es un collectionneur. Tu veux chanter? Vas-y.
5: Oh là là. J'ai pas dit qu'il pleuve.
0: D'accord. Collectionneur de vinyle, 1500 vinyles, des 45 tours, des 33 tours, ACDC, Jimi Hendrix, tout ce que tu aimes. Bien, alors, nous allons donc tenter de marquer 10 points à présent. Elle fait un petit score, elle a fait 3, il me semble. Il suffit de marquer 4. Voilà. 4 bonnes réponses. Tu encaisses les 10 points, tu reviens vendredi pour jouer pour ce voyage. Voici ton défi, tu as 10 secondes, on reste dans les couleurs, pour nous citer un maximum, à l'inverse, de couleurs claires. Tout ce qui est couleur claire. Top chrono, 10 secondes.
5: Le jaune, le pastel, le rose clair, le rose pâle.
0: Aïe, non.
2: Ben, ça fait.
0: Il y en a deux, voire trois.
2: Il y en a deux, mais pastel, c'est pas une couleur, mon chéri.
0: Eh oui.
2: Il fallait blanc, beige.
0: Le gris perle, le turquoise, le pervenche, le vert pomme, le vert menthe.
2: Coquille d'œuf, le rose poudré, le jaune paille.
0: Ça suffit pas. On est que sur deux, là, c'est ça.
2: Ouais.
0: 4 à 2.
2: Eh bien, ça veut dire que Agnès, tu nous rejoins vendredi pour la finale.
0: Bravo!
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3: Oh.
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0: 32 dosettes, 6 verres en verre, comme à son habitude.
2: Alors, Agnès, à vendredi. Bravo, Jérôme, bravo, parce que tu as très bien joué. Vraiment, bravo. Ce jeu est très injuste. Agnès, à vendredi. Jérôme, on t'embrasse très fort.
0: Bisous.
2: Je remercie Diana à la technique, Céline à la réalisation, Laura au standard, Maître Coupez au savoir, Eric Bastien.
0: Oui, j'étais pas mal aujourd'hui dans la drôlerie.
2: Mais Eric Bastien à l'ego.
0: Voilà.
2: Allez, je vous embrasse tous, mes petits chéris.
0: J'adore les Lego, j'aime
2: à
0: bien
2: demain.
0: Jouer.
2: Dis donc, il n'est pas un peu l'heure d'aller se coucher?
0: Oui, parce que là, on vient de passer un bon moment avec le best-of d'Otake. Faut quand même qu'on récupère pour tout à l'heure, là. Hein.
2: Et puis surtout, c'est l'heure que Johan Guérin nous informe.
0: Il est là, Johan Guérin?
2: Mais oui.
0: Le grand Johan Guérin?
2: Bien sûr.
0: Il arrive tout de suite avec Ici, dès 5h.

0: pouvez pas rêver meilleur message pour le réveil que Imagine avec John Lennon.
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0: C'est vrai qu'il a fait du bien ce titre. On vous propose comme ça des petits plaisirs de bon matin. Bonjour, heureux de vous retrouver avec l'équipe de Lefto, Emeline, Savaria, Mélodie, Iki et Cyril Ardo. Bonjour Cyril.
3: Bonjour Yuan, bonjour la France. J'étais avec mon briquet en train de faire des mouvements comme ça.
0: C'était beau, mais
3: comme à un concert.
0: Mais on était en train de chanter aussi, comme ça. Franchement, c'était un moment magnifique. Vous nous emmenez ce matin sur les bancs de l'école.
3: Quel bilan pour l'uniforme à l'école. Expérimentation menée et dans une centaines d'établissements depuis 2 ans. Le ministère de l'Éducation nationale vient de livrer ses premières conclusions.
0: Ce matin dans Paris, les économies. On parlait justement des bancs de l'école. On revient sur la mise en place des repas à 1 euro pour tous les étudiants. Rendez-vous dans 5 minutes pour décrypter le menu avec Valère Coréard. Mais avant, on vous offre l'objet collector ici, la radio dernière génération. 0810 055 056. C'est à vous de jouer.
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0: Mercredi 13 mai, soyez les bienvenus. Bon réveil, 5h. À la une, une nouvelle réunion organisée ce matin dès 8h30 au sujet de l'antivirus.
3: La ministre de la Santé réunit en visioconférence les ordres des professions de santé, les principales organisations de professionnels de santé. Objectif, faire le point sur la situation en France. Alors qu'une patiente de 65 ans est actuellement atteinte de la forme la plus sévère et que 22 cas contacts ont été identifiés, Philippe Besset, le président de la Fédération des syndicats pharmaceutiques de France, va participer à cette réunion. Il sent monter une préoccupation chez certaines personnes.
4: J'ai fait un tour un peu complet de mes confrères pour savoir. Effectivement, il y a eu de façon épisodique des demandes de masques et donc des gens qui s'inquiètent, ça se voit. Mais on va dire que sur les 200 personnes que voit en moyenne une pharmacie par jour, il doit y avoir 2-3 demandes. Pour l'instant, ne s'inquiète pas, outre mesure, on regarde. Mais quand même, on a, je pense, en tête comment le Covid a démarré. Et donc, l'idée de s'occuper des premiers cas et d'isoler complètement les premiers cas, c'est très probablement la bonne idée de cette problématique donc, virale.
3: Et dans le monde, 11 cas d'antivirus ont été confirmés selon l'OMS. On le disait, 22 cas contacts identifiés en France. Tous sont hospitalisés pour au moins 2 semaines à Marseille, Bordeaux ou à l'hôpital Bichat à Paris. Emmanuel Macron assure que la situation liée au virus est sous contrôle avec des protocoles extrêmement rigoureux mis en place par le gouvernement. Il appelle à une coordination européenne sur le sujet. Dossier complet à lire sur ici.fr. C'est une réforme qui a pour but de désengorger les tribunaux. Gérald Darmanin propose d'exclure l'ensemble des crimes passibles de la cour d'assises, dont les viols, de la procédure de plaider coupable. Cette mesure ne faisait pas l'unanimité, notamment auprès des avocats. Le projet de loi du garde des Sceaux sur la justice criminelle doit arriver fin juin devant les députés.
0: 2 ans après le début d'une expérimentation sur l'uniforme à l'école, quel est le bilan?
3: 100 d'établissements en France sont concernés. Le ministère de l'Éducation nationale dresse donc 2 premières conclusions, uniquement sur la première année de mise en œuvre. L'objectif était de réduire les inégalités et d'améliorer le climat scolaire. Les détracteurs pointaient le coût d'une telle mesure. Alors Noémie Bonin, verdict ?
5: La tenue unique a pu produire certains effets limités mais non négligeables, affirme cette enquête, avec notamment un sentiment d'appartenance plus fort. En revanche, son influence sur les apprentissages, la réussite scolaire et la motivation demeure nulle ou symbolique. Mais cette étude montre aussi un décalage fort entre les représentations portées par les adultes et le vécu réel des élèves. Les adultes, que ce soit les équipes éducatives ou les parents, attribuent plus souvent à la tenue unique des effets positifs associés au cadre, à l'autorité. Les jeunes, en revanche, s'ils reconnaissent par exemple une baisse des moqueries, soulignent surtout des contraintes et considèrent souvent l'uniforme comme pas adapté à leur vie de collégien. D'autant que les logiques d'exclusion dans la cour

0: Le 79e Festival de Cannes est donc lancé.
1: C'est parti pour la compétition. 22 films sont candidats à la Palme d'Or. Hier soir, c'était la cérémonie d'ouverture avec notamment la projection du film La Vénus électrique, hors compétition, mais également Alexis de Meyer, d'autres moments forts.
2: La chanteuse Théodora qui reprend les Beatles pour rendre hommage au néo-zélandais Peter Jackson, le réalisateur du documentaire musical Get Back, mais aussi bien sûr de la mythique trilogie du Seigneur des Anneaux qui lui vaut une palme d'or d'honneur.
3: C'était presque miraculeux parce que la palme, jamais je n'aurais imaginé que j'en gagnerais une. Je ne fais pas des films qui se prêtent à une palme d'or. Donc c'est vraiment une surprise à tous les égards. Et un honneur énorme qui m'est fait.
2: Émotion aussi chez la maîtresse de cérémonie, la comédienne franco-malienne Eye Haidara.
4: Il paraît que c'est dans l'angoisse que l'homme prend conscience de sa liberté. Je peux vous dire que là, moi, je suis en pleine conscience de la mienne.
2: Et après un discours riche en cinéphilie du président du jury Park Chan-wook, c'est la comédienne américaine Jane Fonda, 88 ans, qui a déclaré ouvert ce 79e Festival de Cannes.
5: Le cinéma, pour moi, a toujours été un acte de résistance. Les histoires créent la civilisation. Les histoires offrent de l'empathie aux marginalisés, nous permettent de ressentir les mêmes émotions malgré nos différences. Merci.

0: Lascaux. En soirée, puis continue sa course vers le Massif central et les Alpes pour la nuit suivante. Sur le sud, le ciel est variable en journée, avec un soleil plus généreux près de la Méditerranée. Quelques averses qui circulent sur le sud-ouest. Elles sont plus nombreuses sur l'est des Pyrénées, s'accompagnent de coups de tonnerre et puis des orages aussi qui se développent sur les Alpes maritimes. À noter Mistral et Tramontane qui soufflent en journée jusqu'à 70 km/h. Côté Mercure, encore de la fraîcheur ce matin. À Besançon, 3 degrés en ce moment, à Strasbourg 4, à Metz 7, à Paris, Lille, Rennes et Chambéry 8. Nous avons relevé à Rouen, Nantes et Bourges 9, 12 à Toulouse et Bordeaux, 14 à Marseille, 16 à Ajaccio. Pour les maximales, comprises entre 12 et 16 de la Bretagne à l'Alsace, de 15 à 19 plus au sud et jusqu'à 23 en bord de Méditerranée.
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0: 5h07, très bon réveil avec votre radio ici au Saut du Lit. C'est le bon réflexe, on vous accompagne avec l'info, la musique et la bonne humeur. Et côté musique justement, c'est un artiste dont on parle beaucoup depuis qu'il a été repris dans la nouvelle saison de l'émission The Voice sur TF1 lors des auditions à l'aveugle. Je parle bien sûr de Jean Schultes, vous l'avez reconnu.
2: Oui.
0: Confidence pour Confidence, que voici. Très bon mercredi, bon réveil.

0: Jean Schultes pour vous accompagner à l'heure du réveil et confidence pour tout vous dire, il est 5h10.
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0: Et si la prochaine grande tempête de l'hiver portait le nom d'un membre de votre famille ou même de votre collègue de bureau? C'est le défi en tout cas un peu fou que vous lance Météo France pour la saison 2026-2027. C'est à la France de baptiser les futurs coups de vent du groupe Europe du Sud-Ouest. C'est le nom à indiquer, nom scientifique en tout cas. L'idée, un sondage public pour rendre les alertes plus humaines et surtout plus efficaces. Attention parce qu'il y a des règles pour entrer dans l'histoire de la météo. Première règle, on fait simple, pas d'accent et une prononciation facile pour nos voisins, notamment espagnols ou belges. Deuxième règle, la parité. Les hommes prennent les lettres impaires, A, C, E, etc. Les femmes, les lettres paires. En revanche, oubliez les prénoms donc trop complexes. À vous de noter sur le site de Météo France avant le 1er septembre pour choisir les prénoms.
3: Vivement la tempête Yuan.
0: Ouais, ou la tempête Cyril, ça vous irait bien. 5h12 dans l'actualité ce mercredi. Cyril, tiens, vous nous emmenez à la plage.
3: Oui, parce qu'à un mois et demi des vacances d'été, on va regarder où il faut aller en vacances. Et vous allez peut-être vous inspirer d'une carte dévoilée par l'association Eaux et Rivières de Bretagne qui a recensé toutes les plages et la qualité donc de ces plages.
0: Et ça rend service. Pour la musique du réveil, c'est avec Edwin Collins. Titre parfait pour aller jusqu'à la plage, justement. Edwin Collins, A Girl Like You, on l'écoute avant 5h30, mais avant, par ici, les économies.
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0: Bonjour Valère Correa.
5: Bonjour Johan.
0: Chaque jour avec vous, un bon plan pour notre pouvoir d'achat. Et aujourd'hui, vous vouliez nous parler d'une bonne nouvelle pour les étudiants.
5: Oui, depuis le 1er mai, les repas étudiants sont à 1 euro dans les restaurants gérés par le CROUS. Avant réservé aux étudiants boursiers ou précaires, c'est désormais un droit qui concerne tous les étudiants, les doctorants, mais aussi les alternants et les jeunes en mission de service civique. Pour justifier de son statut, il faut avoir un compte Easly qui permet de payer en fait ses repas au CROUS. Mm-hmm. En général, les étudiants connaissent. Ouais. C'est quand même une très bonne nouvelle. On parle d'un étudiant sur deux qui ferait des concessions sur son alimentation pour des raisons financières. En 2026, en France, alors ces repas à 1 euro seront un vrai coup de pouce et ça concerne les déjeuners mais aussi les dîners pour les restaurants universitaires ouverts le soir.
0: Et que vont pouvoir manger les étudiants pour 1 euro?
5: Alors pour ce tarif, il y aura forcément un plat principal et ce qu'ils appellent deux périphériques, c'est pas très joli comme nom, mais c'est le leur. Une entrée, un fromage, un dessert ou un fruit par exemple. D'accord. Après, il faut payer des suppléments. Donc ça, c'est quand même la bonne nouvelle avec des repas à 1 euro. Et puis, plus globalement, n'oubliez pas que nous avons la chance d'avoir des acteurs associatifs hyper engagés pour lutter contre plein de précarités étudiantes, logement, alimentation, habillement, fourniture. Il ne faut pas subir une situation trop compliquée dans son coin. Renseignez-vous auprès de votre faculté ou en faisant une recherche en ligne. Je pense à des associations comme On remplit le frigo, les paniers de Léa, un cabas pour un étudiant aussi. Il y a quand même de quoi se faire aider. D'ailleurs, vous connaissez peut-être des assos, des initiatives remarquables pour aider financièrement les étudiants, des bons plans de job aussi. Pensez à m'écrire. Mon mail, c'est paricileséconomies@radiofrance.com.
0: Merci beaucoup Valère. Demain, focus avec vous sur les aides locales de votre département, de votre commune qui existent pour vous aider dans votre quotidien. Par ici, les économies à retrouver en podcast sur ici.fr.
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0: 5h15, à un mois et demi des vacances d'été, c'est la carte à regarder avant de décider où vous poserez vos valises.
3: La carte de France de la qualité des eaux de baignade, dévoilée hier par l'association Eaux et Rivières de Bretagne. 1800 plages recensées, pas uniquement Bretagne, mais à travers tout le pays. Et près de 8 sur 10 sont jugées propices pour piquer une tête. Mais Nina Richard, l'association s'inquiète car les progrès se font rares.
7: Sur la carte de France, des points rouges, oranges ou verts en fonction des des côtes. Dunkerque, Calais, celles des Hauts-de-France en général sont déconseillées. Le Finistère, les criques au-dessus de Brest et la Côte d'Azur aussi, en tout 70 plages sont à éviter, résume Christophe Levisage, vice-président d'Eau et Rivière de Bretagne.
8: Les plages que nous classons à éviter, dans 30% des cas, ou plus de 30% des cas, donc 3 fois sur 10, l'eau est de qualité insuffisante pour qu'on puisse se baigner. Les baigneurs particulièrement sensibles, les enfants en bas âge, s'ils sont immunodéprimés ou s'ils sont des personnes âgées, ils prennent un risque de s'habiter en allant se baigner dans ces eaux-là.
7: Des plages excellentes ou bonnes, selon le classement européen, ne le sont pas par l'association et ils ne relèvent aucune amélioration notable comparée aux cartes précédentes. Les causes de ces pollutions n'évoluent pas.
8: L'élevage est une source importante de pollution. Et vous regardez les plages bretonnes les plus polluées, elles se trouvent sur la côte nord, ce sont les zones d'élevage, les zones donc où il y a des épandages, des fluents d'animaux. Malheureusement, lorsqu'il pleut, tout ça se retrouve dans les eaux de baignade, par les rivières, et ces effluents contiennent beaucoup de bactéries et de virus.
7: Eau et Rivières de Bretagne estiment que ces informations ne sont pas assez diffusées. Ils se placent alors comme donneurs d'alerte, espérant que les collectivités et l'État s'en saisissent.
3: Nina Richard, et la carte est visible sur le site labelleplage.fr. Moi, j'ai regardé celle où j'ai l'habitude d'aller. C'est bon, c'est vert.
0: C'est laquelle ?
3: Il y en a plusieurs.
0: Ah, vous la gardez.
3: Oui, je garde secret mes places, bien sûr.
0: Bon, en tout cas, moi, je vous partage avec vous un coup de cœur. Ce soir, découvrez un documentaire bouleversant, Marius et le bruit des vagues, sur la chaîne parlementaire. Le combat d'une maman réalisatrice qui raconte de l'intérieur le choc du diagnostic d'un enfant sourd, le déni, puis le lent chemin vers l'acceptation. On y revient dans les coulisses télé, mais avant, A Girl Like You, c'est Edwin Collins. Bon réveil.

0: Edwin Collins, A Girl Like You, 5h21, l'éphéméride de ce 13 mai. Bon anniversaire aujourd'hui à Robert Pattinson, l'acteur qui a 40 ans. 57 ans pour Nikos Aliagas, 69 ans pour Claudie Aigneret et puis 76 ans pour ce monsieur. Stevie Wonder,
1: ça fait Stevie génial comme on dit en français.
0: Exactement. Mais vous faites bien de franciser, effectivement, oui. Stevie génial. 1950, date importante pour les fans de sport auto, le tout premier championnat du monde de F1 était lancé à Silverstone en Angleterre. Giuseppe Farina remportait alors la course et en 2026, prochain Grand Prix, ce sera pour le Canada, ce sera dans quelques jours, dans quelques semaines maintenant.
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0: On retrouve Patrice Gascon avec ses coulisses télé. Aujourd'hui, Patrice, vous nous parlez d'un documentaire qui vous a touché, un documentaire à regarder sur la chaîne LCP et intitulé « Marius et le bruit des vagues ».
3: Émilie vient d'avoir son premier enfant, il s'appelle Marius, et comme toutes les mamans, elle filme les premiers instants de sa vie quand le diagnostic tombe.
4: Marius ? Marius ? Marius ?
5: On est le jeudi 29 septembre, il est 13h51. Je viens d'apprendre que mon petit garçon, mon petit Marius, est sourd.
3: Marius n'entendrait pas un Boeing décoller à côté de lui. Un enfant sur 1000 né sourd profond. Le documentaire à voir ce soir sur LCP, la chaîne parlementaire, s'intitule « Marius et le bruit des vagues ». Il nous raconte cette immersion forcée de ce jeune couple dans un monde inconnu avec des rendez-vous médicaux, des attentes, des espoirs, des doutes. Le documentaire alterne images intimes filmées sur 3 ans et enquête documentaire jusqu'à ce jour où le couple découvre qu'une opération complexe pourrait donner Louis à Marius. « Marius et le bruit des vagues » est réalisé par Émilie Sajot, la maman de Marius, et Laure de l'Alex, parce qu'il se trouve que Émilie est journaliste reporter d'images, que d'habitude c'est elle qui filme les autres dans des sujets de société. Qu'est-ce que l'on ressent finalement à se retrouver à l'image, à être le sujet de sa propre enquête, de son documentaire? Écoutez la réponse de Émilie Sajot.
6: Honnêtement, ça a été très difficile, parce que c'est compliqué d'exposer son enfant. On en a beaucoup parlé avec son papa. J'expose aussi le papa de Marius, Romain. Et je m'expose aussi dans un état de grande vulnérabilité. Donc, il faut déjà accepter son image et en plus accepter son image lors de ces moments-là. Mais je savais pourquoi je le faisais. Et puis, c'est une réalité qu'il faut montrer. On a été dans l'épreuve, dans le dur. On s'est senti isolé. Et puis, l'idée, c'était pas d'édulcorer tout ça. Mais ce qui est marrant, c'est qu'à la fin, j'étais complètement à distance. J'avais même plus l'impression que c'était moi, en fait. C'est super bizarre à dire. Je me voyais comme un personnage. Puis il y avait Laure, ma co-réalisatrice, Soline, la monteuse. Parce que, en fait, quand on est à la fois réalisatrice et personnage, c'est compliqué aussi de faire des choix quand ça nous concerne en plus à ce point-là, quoi.
3: Émilie Sajot, la maman de Marius, mais aussi la réalisatrice de Marius et Le Bruit des Vagues, un touchant documentaire à voir dès 20h40 sur LCP, la chaîne parlementaire. À demain pour de nouvelles coulisses télé.
0: Merci Patrice Gascoigne. 5h24. Ce matin, on vous invite dans la 4e ville de France. Tiens, c'est laquelle, la 4e ville de France ?
1: Toulouse ?
0: Eh oui, bonne réponse. Figurez-vous qu'elle n'a pas toujours été française. Explication de Stéphane Bern dans 3 minutes, mais avant, dansons avec Céline Dion. Bon mercredi, merci de votre fidélité ici dès 5h.

0: Céline Dion et son titre Danson. Et Céline Dion qui sera en train d'enregistrer son nouvel album avec Jean-Jacques Goldman pour l'accompagner, mais aussi le chanteur Icar qui lui aurait écrit une chanson. Voilà une belle collaboration qu'on a hâte de découvrir. 5h27, un peu d'histoire avant l'actu. Stéphane Bern, ce matin, on voyage au temps où le royaume de France s'agrandit.
1: Un mariage arrangé, deux décès coup sur coup, et un roi plus rapide que ses voisins. Game of Thrones ? Non, non, Games of Toulouse. Toulouse, automne 1271. Dans le cloître des Jacobins, les seigneurs murmurent. Le comté est sans maître. Raymond VII n'est plus. Sa fille, Jeanne de Toulouse, mariée à Alphonse de Poitiers, vient de mourir à son tour. Quelques jours plus tôt, ce dernier l'avait précédé dans la tombe. Bref, la branche de l'arbre généalogique sur laquelle reposait le trône vient de scier. Au Moyen-Âge, le vrai drame n'est pas tellement la mort, mais bien l'absence d'héritier. Comme dirait un célèbre dicton que je viens d'inventer.
2: Mercator, raconte-nous une histoire.
1: Pas de descendance, plus d'indépendance. Le comté de Toulouse est vaste, riche, stratégique. L'Angleterre pourrait invoquer de vieux droits hérités d'Aliénor d'Aquitaine. La couronne d'Aragon, au sud des Pyrénées, observe également avec intérêt ce territoire. On dirait presque une galette des rois, sauf qu'ici, la fève s'appelle Toulouse. Mais pendant que les autres réfléchissent, le roi de France agit. Philippe III, le Hardi, envoie son sénéchal de Carcassonne sécuriser les lieux. Le 8 octobre 1271, dans le cloître toulousain, cérémonie officielle. Le comté est réuni à la couronne de France. Hop ! L'acte juridique est signé, même pas besoin de se battre. La belle affaire.
3: Je viens de la part d'un notaire de Montargis.
4: Pour vous remettre en main propre un titre de propriété.
1: Promesse solennelle, les privilèges des Toulousains seront respectés. Le Midi entre ainsi dans l'état capétien. Les institutions locales survivent, mais désormais, les décisions importantes remontent vers le nord, ce qui n'empêchera pas la ville rose de garder suffisamment de caractère pour inspirer les plus grands.
5: Oh, Toulouse.
0: Magnifique, Claude Nougaro. Merci beaucoup, Stéphane Bern. C'est le moment de nous appeler. 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Nous sommes le mercredi 13 mai. Dans l'info du jour, on parle de l'antavirus. Hier se tenait une conférence de presse de la ministre de la Santé. Tout ce qu'il faut retenir, on y revient dans moins de deux minutes. Mais avant 5h30, toute l'actualité en France et dans le monde, c'est le 90 secondes avec vous, Cyril Ardo.
6: Ça va être compliqué aujourd'hui sur les routes en cette veille de week-end de 4 jours. Journée très chargée selon Bison Futé dans le sens des départs. C'est rouge pour tout le pays, noir en Auvergne-Rhône-Alpes, c'est orange dans le sens des retours. Un homme de 58 ans est mort en garde à vue dans la nuit de lundi à mardi à Agde dans l'Hérault. Les policiers avaient utilisé un taser au moment de son interpellation. Le quinquagénaire avait été arrêté alors qu'il frappait une vitrine et des véhicules avec une machette. 4 ans après un non-lieu, le parquet général de la Cour d'appel de Paris requiert une réouverture des investigations sur le cinéaste Luc Besson, accusé de viol par une actrice. Cela fait suite à des analyses ADN réalisées sur un sous-vêtement de la plaignante. L'heure est aux réquisitions au procès du financement libyen de la campagne de Nicolas Sarkozy. Après 3 jours d'exposé, les 3 avocats généraux vont annoncer les peines qu'ils réclament. Les prévenus, dont l'ancien chef de l'État, encourent jusqu'à 10 ans de prison. Décision attendue fin novembre. On n'a jamais bu aussi peu de vin dans le monde. La consommation a baissé de 2,7% sur un an. Plusieurs facteurs expliquent cela. Les jeunes boivent moins, un choix plus important en matière de boissons ou encore le prix. Et puis le foot avec 2 matchs en retard ce soir pour le compte de la 29e journée de Ligue 1. Brest-Strasbourg à 19h et le choc de haut de tableau Lens-PSG à 21h.
0: L'info du jour est une question. Faut-il s'inquiéter de l'antivirus ?
6: 11 cas identifiés dans le monde. La situation est sous contrôle, dit Emmanuel Macron, qui évoque des protocoles extrêmement rigoureux mis en place par le gouvernement. Conférence de presse, justement, hier après-midi de la ministre de la Santé, Stéphanie Rist, entourée de médecins spécialistes. Nicolas Joly, elle a d'abord donné des nouvelles des 22 cas contacts français et des 5 passagers qui étaient à bord du navire de croisière.
7: La ministre de la Santé a notamment évoqué la patiente
6: patiente française atteinte de lentavirus, une femme de plus de 65 ans.
5: Une patiente testée positif à lentavirus présente en revanche une forme grave et est actuellement en réanimation dans un état grave. Je ne vous en dirai pas plus pour respecter son secret médical.
6: Les quatre autres Français qui étaient passagers du navire vont bien et sont à l'isolement à l'hôpital Bichat à Paris. Quant aux 22 cas contacts qui ont pris les mêmes avions que les croisiéristes malades, la ministre s'est aussi voulue rassurante.
5: Ils ont tous été contactés, testés, hospitalisés ou en cours d'hospitalisation et font l'objet d'un suivi sanitaire rigoureux.
6: Aucune de ces personnes n'a refusé l'hospitalisation. On sait que certains sont des enfants. Quant à leur retour chez eux, Xavier Lescure, infectiologue à l'hôpital Bichat, imagine deux scénarios.
7: Le premier, c'est qu'il se passe des choses sur le séquençage, sur des positivités à des endroits qu'on n'aurait pas vu venir en dehors du bateau et des deux avions. Et dans ce cas, on va aller, je pense, jusqu'au bout de la quarantaine avec un haut niveau de contrainte. Si ça redescend un peu et que les gens ne supportent plus l'isolement, on va aussi les préparer et les mettre en condition pour que leur domicile soit des endroits appropriés à un isolement correct.
6: Parmi les hôpitaux qui accueillent aujourd'hui ces cas contacts, trois sont connus, Bordeaux, Marseille et Rennes.
8: Nicolas Joly, et ce matin une réunion est organisée à partir de 8h30 pour faire le point sur la situation. La ministre de la Santé réunit en visioconférence les ordres des professions de santé et les principales organisations de professionnels de santé. 5h34 sur votre radio locale ici avec une météo en demi-teinte aujourd'hui, le retour des averses.
0: Exactement, Johan. Sur le nord et nord-ouest, les éclaircies matinales sont vite remplacées par les quelques pluies venant de la Manche. Ces giboulées sont plus nombreuses et localement soutenues à la mi-journée de la Normandie au nord et au Pas-de-Calais, puis de l'Île-de-France aux Ardennes en milieu d'après-midi. Cette ligne s'étire du centre au Grand Est en soirée et puis continue sa course vers le Massif central et les Alpes la nuit prochaine. Sur le sud, le ciel est variable en journée. Soleil qui est plus généreux près de la Méditerranée avec quelques averses qui circulent dans le sud-ouest. Elles seront plus nombreuses sur l'est des Pyrénées, s'accompagnent aussi de coups de tonnerre localement. Des orages qui se développent aussi sur les Alpes-Maritimes, dit Météo France. Et puis à noter aussi Mistral et Tramontane qui soufflent en journée jusqu'à 70 km/h. Les températures ce matin relevées à Besançon 3, à Metz 7 degrés, à Paris, Lille, Rennes et Chambéry 8, à Rouen, Nantes, Bourges 9, 12 à Toulouse et Bordeaux, 14 à Marseille. Vos messages aussi sur la page Facebook ici. On prend toujours autant de plaisir à découvrir. 4 degrés 3 à Mulhouse en Alsace, nous dit Kevin. 6 dans le Puy-de-Dôme, on salue Didier. 9 dans le Poitou, merci Maria. Même température relevée dans le département du Nord par Marie-André. 9, ça c'est en région parisienne à Saint-Cyr-l'École. Merci Nico Frico. 10 degrés dans le Pays Basque, info de Marie-Laure. Et puis 16 à Nice, nous dit Caroline. Pour les maximales, entre 12 et 16 de la Bretagne à l'Alsace cet après-midi. De 15 à 19 plus au sud. Et jusqu'à 23 en bord de Méditerranée.
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0: 5h35, on vous espère en pleine forme ce matin, d'autant que c'est peut-être le dernier jour de la semaine. Travaillez pour certains d'entre vous qui allez profiter du long pont de l'Ascension. Juste le temps d'aller chercher la voiture qui est garée au parking. On file sur la route, le parking des Anges. Voici Marc Lavoine. Très beau début de journée.

0: Marc Lavoine, le parking des anges, 5h39, bon réveil.
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0: Un ange qui veille sur vous chaque matin, c'est Audrey Azo, c'est pas vrai, le rendez-vous qui vous rend service chaque matin, vous évitons les pièges et les arnaques.
3: Et si vous comptez voyager aux USA, au Canada ou en Angleterre, attention à ne pas vous faire avoir par les autorisations électroniques de voyage frauduleuses. Décryptage avec Audrey Azo dans 5 minutes.
0: Pour la musique du réveil, c'est avec One République. Runaway arrive dans 5 minutes, mais avant on accueille Cathy qui est à Aunay-sur-Odour, c'est dans le département du Calvados. Bonjour Cathy.
4: Bonjour Johan, bonjour Cyril.
0: Bonjour. Comment ça va ce matin Cathy?
4: Oh ben ça va très bien.
0: J'ai une petite question, Cathy, parce que de temps en temps sur la page Facebook ici, on a un relevé météo qui nous vient de Aunay-sur-Odour. Est-ce que c'est vous qui nous écrivez ou pas?
4: Ah non, ce n'est pas moi. Pas du tout.
3: C'est une voisine.
0: Eh ben voilà, c'est une voisine, vous voyez. On est premier, en tout cas, première radio à Aunay-sur-Odon, c'est votre radio ici. Cathy, quel est le programme du jour pour vous?
4: Alors aujourd'hui, nous allons chercher notre petit-fils à l'école et après nous allons fêter nos 10 ans de mariage.
0: Génial. Et qu'est-ce que vous allez faire de beau alors pour ces 10 ans?
4: Alors, nous allons aller, je pense, nous promener dans Caen et après nous irons manger sur la côte, au bord de la mer, sur la côte. J'adore la mer, donc nous irons sur la côte et manger au restaurant sur le bord de mer.
0: Génial.
3: Alors Cathy, j'ai une question très indiscrète parce que je suis un amoureux de l'amour. Est-ce que vous êtes rencontrés il y a 10 ans ou est-ce que vous avez attendu des années avant de vous marier?
4: Non, on s'est rencontrés il y a 13 ans.
3: Ah oui, c'est une belle histoire.
0: Ah, c'est génial, on adore ces petites histoires comme ça. Comment s'appelle votre compagnon?
4: Jean-Paul.
0: Eh ben, on salue. L'embrasse. Ben oui, on l'embrasse, Jean-Paul. Cathy, dites-moi. Il est là. Salut Jean-Paul. Ah, ça fait plaisir à entendre la petite
3: famille. On a toute la famille à l'antenne.
0: C'est génial. Et Cathy, on va profiter, nous, de ce week-end prolongé pour certains. Est-ce que vous avez un petit conseil, un lieu à visiter près de chez vous, Cathy?
4: Alors, nous avons le Mont Saint-Michel qui est magnifique.
3: Magnifique.
4: Ouais, et puis nous avons les plages du débarquement qu'il faut faire absolument, c'est magnifique. Et moi j'ai une plage que j'adore énormément, c'est Saint-Laurent-sur-Mer qui est magnifique. Et puis tous les cimetières, tout ça, c'est d'une beauté. Nous avons le cimetière américain qui est juste à côté, qui est d'une beauté, qui est reposant, qui est franchement
0: toujours à voir. Et c'est toujours émouvant aussi quand on se rend sur ces lieux de mémoire. Et vous faites bien d'en parler. En plus, il y a une semaine, on célébrait aussi le 8 mai. Donc, important de revenir aussi sur cette histoire. Et Cathy, on vous embrasse bien fort. Nous, on vous offre ce matin la Radio Collector ici, dernière génération. Et j'ai envie de dire, comme le chanteur, salut les amoureux. Belle journée, Cathy, à bientôt.
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0: C'est pas vrai, le rendez-vous anti-arnaque. Audrey Azo, grand week-end et vacances d'été. Vous nous alertez sur les autorisations électroniques de voyage.
6: Oui, ce sont ces visas électroniques payants que vous devez absolument acheter. Si vous voyagez au Royaume-Uni, au Canada, aux États-Unis, vous êtes plusieurs à m'avoir écrit ces dernières semaines pour me dire que vous êtes fait avoir, vous avez payé beaucoup trop cher. Lucas et Marianne, deux auditeurs, ont un voyage de prévu au Royaume-Uni. Ils trouvent un site internet pour obtenir cette ETA, c'est comme ça qu'on l'appelle, cette autorisation de voyage. Il paye une vingtaine d'euros, pas de problème, c'est le tarif. Mais gros problème, quelques jours plus tard, il découvre un deuxième prélèvement, 39 euros.
0: Mais pourquoi ce deuxième prélèvement, ça sort d'où ?
6: Eh bien, Lucas et Marianne n'ont pas tout lu. Sur le site, je suis allée voir, c'est bien écrit, après la période d'essai de 72 heures, vous serez prélevé de 39 euros par mois. En fait, ils ont souscrit sans s'en rendre compte à un abonnement. Pour d'autres, c'est encore pire. Une auditrice, une autre, me dit qu'elle a déboursé 328 euros en visa électronique juste pour un voyage à Londres en famille. À ce prix-là, j'ai calculé, elle aurait pu emmener une quinzaine de personnes. Là, ce n'est même plus une histoire d'abonnement, c'est juste un site qui lui a fait payer directement et très très cher. Pour ne pas vous faire avoir, il faut absolument rester sur les sites officiels. Pour le Royaume-Uni, le plus simple, vous avez l'appli UK ETA. Vous pouvez aussi faire la démarche depuis l'ordinateur sur le site du gouvernement britannique. Je vais vous mettre le lien, le vrai, le bon, sur ici.fr. Je vais aussi vous mettre le lien d'ailleurs pour vérifier si votre ETA est valable ou non. Parce que parfois, non seulement vous avez payé trop cher, mais en plus, le document qu'on vous envoie est complètement bidon. Merci pour le voyage gâché, on n'a pas envie de ça.
0: Et donc les liens pratiques, on vous les met sur la page ici.fr, page C'est pas vrai. Merci beaucoup Aude Razzo pour ces points de vigilance. 5h45, voici One Republic. Runaway. Runaway.

0: Voilà le genre de réveil qu'on aime vous proposer avec One Republic et Runaway, groupe originaire du Colorado. Si vous ne comprenez pas grand-chose à l'économie, que les mots dette, déficit, finances publiques sont un peu flous, ça peut arriver. Pas de panique, Le Point sera hors série pour tout comprendre. On en parle dans moins de 2 minutes. 5h48, retrouvons l'équipe d'ici matin pour un point sur l'actualité qui va marquer votre journée. L'info près de chez vous, c'est ici. Bonjour.
1: Et bonjour Johan, très bon réveil Le Berry, très content de vous retrouver et de vous accompagner pour vos 3 heures d'actu locale, de musique et de bonne humeur ici matin. Vous le savez, c'est votre 6h-9h ici Berry avec Jérôme Collin ce matin. Bonjour.
2: Bonjour Simon, bonjour à tous.
1: À la une de l'info d'ici.
2: Un premier bilan de la mutinerie dimanche soir à la prison centrale de Saint-Maur. 400 000 euros de dégâts provoqués par les détenus. Et déjà les premières sanctions. Un homme condamné hier à 2 ans de prison pour son implication dans cette mutinerie. Son avocate, Aurore Sédier, a tenté de le défendre tant bien que mal.
3: Il a mis le feu parce qu'il voulait partir de la maison centrale de Saint-Maur parce qu'il ne se trouve pas bien là-bas. Il estime effectivement qu'il est maltraité parce qu'il ne travaille pas depuis plusieurs mois. Il est tout seul, donc il n'a pas d'argent à côté. Donc c'est vrai que sans revenu, c'est compliqué de pouvoir faire un petit peu plus que le quotidien.
2: 4 autres détenus seront jugés début juillet, eux aussi pour cette mutinerie, mais également pour des menaces de mort proférées contre le directeur adjoint de la prison de Saint-Maur.
1: 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Ici matin, votre 6h-9h ici Berry vous accompagne dès le saut du lit. 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À tout à l'heure.
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0: 5h49, la une de la presse.
1: Comprendre l'économie, les textes fondamentaux, c'est la une du dernier hors-série du Point.
0: Oui, on décrypte avec Victoria Guérin, journaliste en charge des hors-séries au Point. Bonjour Victoria.
5: Bonjour.
0: Un plaisir de vous accueillir ce matin. Dans ce hors-série, vous montrez que l'économie, c'est d'abord en fait comprendre notre quotidien. Il y a le prix du café, les innovations, même le marché du foot. On en parle beaucoup du foot en ce moment. Et est-ce qu'on fait tous de l'économie sans vraiment le savoir au final ?
5: Absolument. Comme Monsieur Jourdain faisait de la prose sans le savoir, on fait tous de l'économie dès qu'on prend une décision finalement. Choisir un appartement, arbitrer entre son temps de loisir et son travail, ou même décider d'acheter tel produit plutôt qu'un autre en fonction du prix, c'est de l'économie pure. Le marché du foot, comme vous le dites, avec ses transferts mirobolants, illustre parfaitement la loi de l'offre et de la demande et la rareté des talents. De la même façon, les innovations techniques transforment nos vies avant même d'apparaître dans les statistiques de croissance.
0: On va donner quelques mots, par exemple déficit, dette, finances publiques. Ce sont des mots d'actualité qui restent malgré tout flous. Est-ce que ce numéro spécial est un mode d'emploi pour que le citoyen reprenne aussi le contrôle sur ces débats souvent très techniques ?
5: C'est exactement l'idée. En fait, des notions comme le déficit ou comme la dette sont omniprésentes, mais elles restent souvent abstraites, voire très intimidante pour la plupart des Français. Pourtant, elle renvoie à des choix très concrets. Combien l'État dépense, qui finance ces dépenses et pour quelles priorités. Et donc, on a vraiment conçu ce hors-série comme un véritable guide pour remettre des repères clairs derrière ces mots. D'abord, des textes fondamentaux qui permettent de se replonger dans l'histoire de l'économie avec Keynes, Marx, Ricardo, pour ne citer qu'eux. Puis, des repères très pratiques. Qu'est-ce qu'un déficit? À partir de quand la dette devient-elle un problème? Qui détient cette dette? Etc. Parce qu'au fond, on peut pas avoir de débat démocratique solide, je pense, si ces sujets restent réservés aux seuls experts. Et avec l'année électorale qui nous attend, on risque d'en avoir grandement besoin.
0: Ça, c'est vrai, et c'est très bien fait, et c'est passionnant en tout cas. Ce que l'on voit, c'est qu'il y a souvent un divorce entre les statistiques officielles et puis notre porte-monnaie, très clairement. Pourquoi il y a ce décalage ?
5: C'est une bonne question. Les grands indicateurs économiques comme l'inflation sont, je pense, des moyennes construites pour donner une vision d'ensemble. Mais une moyenne, par définition, ça reflète jamais parfaitement les situations individuelles. Alors, les dépenses ne sont pas les mêmes selon qu'on est étudiant, retraité, urbain, rural. À cela s'ajoute un autre phénomène, certains prix très visibles comme le prix de l'essence, les courses marquent davantage les esprits que d'autres, ce qui accentue, je pense, le sentiment de décalage. Et c'est précisément pour éclairer ces mécanismes et comprendre ce que disent et ce que ne disent pas les chiffres qu'on a conçu ce hors-série.
0: Et on se sent aussi parfois impuissant face aux crises. Qui sont les véritables gardiens aujourd'hui de l'économie mondiale?
5: Il n'y a plus aujourd'hui un gardien unique de l'économie mondiale et c'est sans doute ce qui nourrit ce sentiment d'impuissance. Les banques centrales jouent un rôle clé, notamment pour stabiliser les crises financières et lutter contre l'inflation. Les États et les institutions internationales comme le FMI ou la Banque mondiale fixent aussi des règles et interviennent en cas de choc. Mais à côté de ces acteurs traditionnels, de nouvelles forces pèsent de plus en plus lourd, les grandes entreprises technologiques, les marchés financiers mondialisés, les dynamiques liées à l'innovation et au climat. Et elles ne sont pas toujours pilotées de manière centralisée, ce qui rend le système plus complexe et parfois plus difficile à maîtriser. Donc voilà, c'est pour ça qu'on a fait ce hors-série, pour essayer d'y voir plus clair et en tout cas de donner des clés de lecture pour que les gens s'y retrouvent.
0: Et ça nous aide en tout cas. Merci beaucoup Victoria Guérin pour cet éclairage et bravo pour ce travail de vulgarisation hors-série à spécial économie du Point, qui est à la une des kiosques. À très bientôt. 5h53, cette semaine on célèbre les 70 ans de l'Eurovision à travers ces grands moments. Ce matin, retour en 2008 avec Sébastien Tellier. Est-ce que vous vous souvenez de Sébastien Tellier?
1: La ritournelle, je crois.
0: Sa chanson 100% anglaise qui a créé la polémique. On vous explique pourquoi dans 3 minutes. Mais avant, c'est un voyage en Italie que vous offre Lily Cube. Très bon réveil, bon mercredi.

0: Lily Cube, voyage en Italie, 5h56, 70 ans d'Eurovision, ces concours qui ont marqué la France. C'est votre chronique inédite cette semaine à l'occasion de l'anniversaire de la compétition. La finale, c'est samedi et Flavien Groyer nous fait revivre ce matin l'édition 2008.
1: Boule à facettes dans les mains, une voiturette de golf sur le côté. Sur la scène de Belgrade, Sébastien Tellier termine une prestation décalée, dirons-nous. Quelques semaines plus tôt, en France, sa chanson a provoqué la polémique. En 2008, la délégation veut faire souffler un vent de nouveauté. France 3 choisit Sébastien Tellier, grand barbu aux cheveux sombres et aux lunettes noires, figure de la musique électro-française, Quentin Mauduit, spécialiste de l'Eurovision.
2: Un peu niche, mais il est quand même connu. Il avait notamment fait Ritournelle, une musique qui a été très utilisée dans la publicité.
1: Le chanteur défendra son titre Divine à Belgrade.
2: Il raconte une histoire d'amour, okay. Aux surprises.
1: Sauf qu'il y a un hic, la chanson est intégralement en anglais. Et il n'en fallait pas plus pour secouer le monde politique.
2: Jusqu'au banc de l'Assemblée nationale, au moment des questions au gouvernement, certains députés posent des questions avec la verve qu'on leur connaît, en attaquant et en demandant à la ministre de la Culture de l'époque, Christiane Albanel, de se justifier.
3: Voir la France représentée par quelqu'un qui parle en anglais, ça plaît pas aux Français.
1: La chef de la délégation de l'époque, Marie-Claire Maiserette, tente d'éteindre l'incendie.
4: Tout petit peu exagéré, surtout que France 3 est une chaîne quand même qui ne se prive pas de parler de la francophonie.
1: Mais la polémique prend de l'ampleur. La presse en parle, les députés les plus agacés sont invités sur les plateaux télé. La délégation finit par céder. Il y aura deux petites phrases en français.
5: Toi et moi, c'est comme tu sais.
1: Sébastien Tellier, lui, terminera 18e.
2: On peut comprendre cette petite polémique. Ne pas chanter en français peut être problématique en termes d'exception culturelle. Il y a déjà eu des chansons qui n'étaient pas en français, mais qui étaient dans des langues régionales. On avait déjà envoyé des chansons en corse, en breton, en créole, donc qui appartiennent au patrimoine linguistique français.
1: Depuis, la France a envoyé plusieurs chansons, mélangeant à la fois le français et l'anglais, sans provoquer cette fois la moindre indignation.
0: Sacré personnage, Sébastien Tellier. Une histoire à lire et à réécouter sur ici.fr. Merci beaucoup, Flavien Groyer. 5h59, c'est la Dream Team, tiens, qui arrive. L'équipe d'ici matin qui nous rejoint en studio. Bon mercredi.
6: Merci, Johan, et à demain, ici dès 5h. Bonjour, Jérôme.
7: Bonjour, Simon. Bonjour à tous.
6: Et bonjour à vous qui vivez peut-être votre dernier jour de boulot avant encore un pont. C'est pas possible.
7: Bon, on prend, hein.
6: Ouais, mais
7: c'est bien.
6: Mais c'est vrai, encore un pont de 3 jours, 4 jours. Alors attention, hein, bison futé, voie rouge dans le sens des départs. Noir même si vous allez dans le sud, dans la région Auvergne-Rhône-Alpes. Prenez vos dispositions, partez un petit peu plus tôt, un petit peu plus tard. Et surtout l'application ici pour voir où est l'essence la moins chère.
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6: Vous écoutez Ici Berry, votre radio locale, il est 6h. Sibérie première sur l'actu locale, votre journal, Jérôme Collin.
9: 400 000 euros de dégâts provoqués par des détenus. Voilà le premier bilan de la mutinerie de dimanche dernier à la prison centrale de Saint-Maur. Des jets de pierre sur des vitres, une caméra caillassée et surtout ce départ de feu qui a endommagé au total 52 cellules.
6: Et hier, un premier détenu a été condamné à 2 ans de prison pour sa participation à la mutinerie.
9: Il est le seul à avoir été jugé pour l'instant puisque les 4 autres détenus ont obtenu un délai supplémentaire pour préparer leur défense, mais Manon Klein, l'audience a quand même permis de mieux comprendre, on va dire, les motivations des mutins.
10: Une mutinerie en partie filmée, les images de vidéosurveillance sont d'ailleurs diffusées au tribunal. On y voit plusieurs détenus abrités sous un préau. À l'extérieur, dans la cour, il pleut des cordes. Certains sont masqués. L'un d'entre eux se lève, met le feu à un rideau de douche. Juste après, d'autres, à leur tour, incendient des chaises en plastique. Le feu se propage. Puis on aperçoit des jets de pierre. Ils ont touché essentiellement des vitres de la prison. Le préjudice provisoire est tout de même estimé à 400 000 euros au total. Pourquoi vous être mis dans cette situation ? Demande la présidente à l'un des mis en cause. Par solidarité, répond-il, expliquant vouloir faire changer les choses sans rentrer trop dans le détail avant l'audience de juillet. Il s'était fait refuser une permission de sortie, un autre avait fait une demande de transfert restée sans réponse. En fait, en faisant des dégâts, ces détenus espéraient peut-être être envoyés dans un autre lieu de détention. « Je n'ai pas envie de rester dans cette prison », reconnaît celui qui a accepté d'être jugé, parfois véhément. Il coupe la parole. La procureure demande contre lui 3 ans de prison. « Tout ça !» s'exclame-t-il. Finalement, le tribunal le condamne à 2 ans. « D'accord », lâche-t-il dans un ultime commentaire.
9: Et donc, comme je vous disais, 4 détenus seront jugés le 9 juillet prochain pour cette mutinerie. En attendant, évidemment, ils retournent en prison pour purger leur peine. Les informations, vous les retrouvez sur notre site et sur l'application mobile ici. La violence qui se banalise à l'intérieur même de nos prisons et en dehors, à Bourges, des policiers municipaux visés par des tirs de mortier dans la nuit de lundi à mardi. Tout est parti d'une tentative d'incendie sur une caméra de vidéosurveillance située juste à côté d'un point de deal de vente de drogue rue de Turly. Les policiers interviennent. Ils sont agressés à ce moment par un groupe de 4 à 5 jeunes. Heureusement, pas de blessés. La mairie de Bourges porte plainte. Tiens, puisqu'on parle de la ville de Bourges, c'est tolérance zéro face au racisme. Elle retire son soutien au festival Somnia prévu ce week-end. Les concerts sont donc annulés. Et tout ça parce que des propos racistes publiés sur les réseaux sociaux des organisateurs ont refait surface.
6: Il est 6h03 dans l'actu ce matin. Un chiffre pour illustrer la pénurie de médecins dans le Berry.
9: Entre 15 et 20 000 patients n'ont pas de médecin traitant dans l'agglomération de Châteauroux. C'est plus d'un habitant sur 5 et c'est une catastrophe sanitaire que la communauté professionnelle territoriale de santé tente de mieux comprendre, de mieux analyser. Alexandre Rubin, elle lance un recensement précis des patients sans docteur.
11: Oui, il faut avouer que je n'ai pas eu trop de mal à trouver des patients sans médecin dans les rues de Châteauroux.
12: Eh ben, mon médecin est parti à la retraite en décembre et depuis, je n'ai plus de médecin.
11: Amandine a 3 enfants âgés de 3, 5 et 16 ans.
12: Je suis obligée d'appeler l'UM36 maintenant pour avoir un rendez-vous.
11: L'UM36, c'est l'urgence médicale pour essayer d'obtenir une consultation sur rendez-vous en cas d'impossibilité de trouver un médecin généraliste.
12: Là, j'ai appelé plein de médecins et personne ne prend de nouveaux clients. Soit je suis sur une liste d'attente, il y a plus d'un an d'attente, ou soit on ne prend pas de nouveaux patients. Tout simplement.
11: Et même quand les patients finissent par trouver un médecin, la recherche n'a pas toujours été simple. Face à ce constat, la CPTS, une association qui regroupe plusieurs professionnels de santé, a lancé ce recensement.
13: On va avoisiner les 20 000 patients sans médecin traitant.
11: Ça fait presque un habitant de l'agglomération de Châteauroux sur 3, ajoute Marine Cousset devant son écran d'ordinateur.

0: Tuffer avait passé le week-end du 1er mai sur des parcelles exploitées par des agriculteurs, un rassemblement qui n'était pas autorisé. Le coup de gueule du Secours Populaire du Cher, non, l'association n'est pas une déchetterie. Des détritus ont encore une fois été laissés devant les locaux. Chaque semaine, les bénévoles doivent nettoyer devant l'entrée. Les règles du code de la route, soyons honnêtes, on les a tous un peu oubliés. Petite piqûre de rappel utile donc cet après-midi à Châteauroux. Le village de la sécurité routière s'installe sur le parking d'Anjou. C'est dans le quartier Beaulieu. Des ateliers prévus pour tout le monde. Piétons, trottinettes, cyclistes et voitures. C'est gratuit de 13h30 à 16h30. Vous qui habitez en centre-Val de Loire, quel nom voulez-vous qu'on vous donne? 10 propositions de gentilés ont été retenues et c'est maintenant à vous de voter pour votre préféré jusqu'au 30 mai.
1: Mais je vous en donne quelques-uns. Castelvalois, Centre-Valéen ou encore Cœur Ligérien. Ligérien. C'est pas bien de me faire prononcer des trucs à 6h du matin. Vous en avez fait exprès.
0: Non.
1: Voilà quelques-unes des idées de gentilés.
0: Et donc, vous n'avez plus qu'à choisir. On vous explique comment ça se passe pour voter sur notre site et sur l'application mobile ici. C'est une saison historique que les gymnastes de Bourges sont en train de vivre. L'équipe senior de la SMB peut décrocher vendredi la 3e place du top 12, une compétition qui rassemble les meilleurs clubs de France. Les gymnastes berruyers vont affronter Lille et l'entraîneur Jérémy Antoine y croit vraiment.
2: Depuis plusieurs années, on sent la chimie quand même au sein de l'équipe. Il y a ce même vivier qui contribue à cette performance. Du coup, on remarque aussi de la confiance. Et grâce à cette confiance-là, on arrive maintenant à être plus performant en compétition. C'était des anciens juniors qui sont maintenant passés seniors, avec de l'expérience ici à l'international. Pour certains, qui ont pu aussi être en équipe de France junior et senior. Donc voilà, c'est une équipe qui prend de plus en plus de maturité au top 12 et qui arrive maintenant aussi à assumer aussi cette posture de leader sur certaines compétitions. On remarque quand même ce progrès-là, c'est prometteur pour les futures saisons. L'objectif, c'est de prendre de l'expérience aussi parce que c'est la première fois on arrive dans ce dernier carré. Ça va être une découverte aussi pour le collectif. Et on se battra jusqu'au bout pour essayer d'accrocher cette médaille de bronze.
0: Et puis on salue aussi les jeunes gymnastes de Bourges qui vont concourir, eux, dès demain pour les championnats de France de leur catégorie entre 14 et 18 ans.
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0: Quelques petites pluies au programme aujourd'hui.
1: Mais pas de quoi s'inquiéter de trop. Effectivement, le temps restera humide encore aujourd'hui avec des températures déjà ce matin aux alentours de 8 à 12 degrés. C'est ce que nous dit Météo France. C'est ce que vous nous dites également sur la page Facebook ici Berry ce matin. 8 degrés à Bourges, 9 degrés à Azel-Ferron, 7 petits degrés. C'est encore un petit peu plus frais. Tiens, à Argenvière, chez Ludovic, Christiane et Marilyn ce matin. Bonjour à vous et bon réveil. Les températures cet après-midi vont s'élever jusqu'à 18 degrés avec quand même quelques périodes ensoleillées d'ici la fin de journée.
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1: 6h08, très bon début de journée. Merci d'avoir choisi votre radio locale ici Berry France Galles pour vous sortir du lit avec Besoin d'amour.

0: Vous écoutez ici Berry, 6h12 France Gall et Besoin d'amour. Avant 6h30, c'est Syl qui arrive. Très bon réveil, c'est mercredi, aujourd'hui on est le 13 mai.
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0: Le 13 mai 1950 naissait dans le Michigan l'immense, et encore immense, c'est un mot bien trop faible, auteur, compositeur et interprète américain Stevie Wonder. C'est 76 ans, enfant prodige, aveugle depuis sa petite enfance. Il maîtrisait déjà le piano, l'harmonica et la batterie avant l'âge de 10 ans.
4: Incroyable.
0: Donc moi, je dépassais encore quand je faisais du coloriage. De Superstition à Eisenstein.
4: Et aujourd'hui encore.
0: Et aujourd'hui encore, c'est ça le pire. En passant par l'incontournable Happy Birthday, il a enchaîné les tubes planétaires, a remporté pas moins de 25 Grammy Awards. C'est des victoires de la musique en mieux, quoi. C'est...
4: Ok, c'est un record, non?
0: Presque. Je pense que c'est un record, mais en tous les cas, c'est une véritable machine à danser. Et puis, on souhaite un bon anniversaire à celui qui rythme les samedis soirs de TF1 depuis bien trop longtemps, 25 ans maintenant, Nikos Aliagas.
5: Ils veulent la célébrité, ils rêvent de succès, ils attendent la gloire, ils sont 16 à vouloir devenir stars.
0: Et non, travail, ne me regardez rigueur, pas comme ça, je ne me lancerai pas dans une imitation de Nikos. Parce qu'elle est lamentable et que je l'assume pas. Voilà, anniversaire à vous qui célébrez, c'est votre anniversaire également en même temps que Stevie Wonder et que Nikos ce matin, 6h et presque 14 minutes. Dans moins de 2 minutes, on part au jardin et on parle des foires aux plantes. Et on vous invite à faire attention à ce qu'elles vont devenir à l'âge adulte. La météo, parfaite pour le jardin, un petit peu de pluie, pas mal de soleil, des températures jusqu'à 18 degrés cet après-midi.
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0: Il est 6h15, ici Berry, bienvenue au jardin, c'est votre rendez-vous à la main verte pour vous aider à vous occuper de vos plantes d'intérieur et d'extérieur. Thierry, bonjour.
12: Bonjour.
0: Quelle belle saison que le printemps, c'est la saison des foires aux plantes.
12: Tout
0: alors
12: à
0: on
12: fait.
0: Voit des petites plantes toutes mignonnes, mais on pense rarement à l'âge adulte.
12: Exactement, vous vous rappelez, on a tous passé des Noëls avec les grands-parents qui achetaient un sapin, et puis qu'il y avait un jardin, puis qu'on plantait le sapin, et puis aujourd'hui il fait 20 mètres le jardin.
0: Le sapin, on peut se douter, il y a un petit indice quand
12: et
0: même.
12: Eh ben oui, mais pour le sapin, même si on s'en doute, des fois on fait l'erreur. Et il y a des plantes qu'on ne connaît pas, qu'on ne sait pas. Alors on l'a choisie. Pourquoi? Parce qu'elle est belle, elle est colorée, elle est intéressante, elle nous convient en taille, mais demain, elle fera peut-être pas de cette taille-là. Donc il faut savoir où la planter. L'exposition, nord, sud, est, ouest. Il faut savoir le relativement arrosage, au moins pour la première année. Donc si vous partez en vacances, vous la laissez un mois, la pauvre, elle va tirer la langue.
0: C'est
12: donc
0: sûr.
12: Mettre arrosage automatique, ou etc., etc. Et puis, ben surtout pas trop près du mur où il y a une fenêtre, par exemple, parce que si vous, demain, vous voulez ouvrir les volets et que la plante vous gêne, ça va vous poser problème. Donc, toujours penser à demain.
0: Et on demande aux pierres à celles et ceux qui vous la vendent.
12: Voilà, exactement. Eux, ils sauront le développement que le végétal va faire demain.
0: Faut pas hésiter. Merci Thierry, bonne journée.
12: Bonne journée à vous.
0: Tous les conseils jardins Thierry et Tonio à retrouver chaque jour, matin et soir, sur l'application ici. Et chaque dimanche, entre 9h et 10h, avec vos questions, 02 54 27 36 36. Pour répondre à votre question, Jérôme, sur les artistes qui ont remporté le plus de Grammy Awards, celle qui a le record est encore vivante.
4: Ah, c'est Beyoncé, non?
0: Évidemment, Beyoncé, 35 Grammy. Il y a Quincy Jones, qui en a 28. Et puis ensuite, voilà, il y a un classement avec des gens que nous, on ne connaît pas. Georg Solti, Chick Corea, Alison Krauss. Voilà, c'est des gens, nous, en tous les cas, on ne connaît pas trop l'existence, mais les connaisseurs de musique, en tous les cas, peut-être que ce sont des noms. Et qui vous parle? 6h20, Dingue de Berry, avec Stéphane Gendron, qui nous raconte sa fierté d'être berrichon après Seal et Crazy à 6h17. Bon réveil.

0: Avant 6h30, celle qui enflammera le Mac 36 de Châteauroux le mois d'octobre prochain, Marine avec Escroc. Mais d'abord, à 6h21, votre rendez-vous amoureux du Berry, dingue de Berry.
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0: Pour ici Berry, Stéphane Gendron se balade dans le Berry et aujourd'hui vous nous expliquez l'évolution du découpage des frontières de l'Indre et du Cher.
2: Les limites actuelles de l'Indre et du Cher réunies correspondent à peu près à celles de l'ancienne province de Berry. Je dis à peu près parce qu'en réalité, le Berry englobait une bonne partie du Cher, le Haut-Berry, de l'Indre, donc le Bas-Berry, mais aussi une petite partie des départements actuels du Loir-et-Cher, le secteur de Saint-Aignan, Selles-sur-Cher, du Loiret, toute la région de Poilly-Légien, de la Creuse et de l'Allier autour de Boussac. Inversement, l'ancienne province de Touraine comprenait une bonne partie de l'ouest de l'Indre, autour de Mézières-en-Brenne et Châtillon. Les découpages étaient d'ailleurs vraiment bizarres. Imaginez, sous l'Ancien Régime, Saint-Aigny, Luret, Mérigny, Néon, Sauzel faisaient partie du Poitou, alors que juste à côté, Fongombeau, Concremier faisaient partie du Berry. À Preuilly, Pouligny et Tournon-Saint-Martin, eh ben vous étiez en Touraine. Quant à Ingrande, juste à côté, il appartenait également au Poitou avant le partage du département en territoire en 1790. C'est en partie ce qui peut expliquer que dans ces régions, les habitants se reconnaissent encore aujourd'hui comme appartenant à une région voisine, ou à la fois de l'une et de l'autre. Quoi qu'il en soit, les noms des régions sont toujours très vivants et très utilisés. Il suffit de voir l'usage que l'on fait du Berry dans le domaine du tourisme. Et les Berrichons, qui voyagent en France, disent « je viens du Berry », plus spontanément d'ailleurs que « je viens de l'Indre ou du Cher ». Personnellement, je n'ai jamais entendu dire « je suis indrien » ou « je suis chérien ». Cela montre bien que le sentiment d'appartenance à une province peut traverser les siècles.
0: Stéphane Gendron, dingue de Berry, à écouter sur l'application Ici Berry. Votre horoscope, tiens, avant 6h30, Ici Berry vous dit tout ce qu'il va se passer pendant votre journée. Grâce à Catherine Viguier, pour vous taureaux, tout va se passer dans l'ombre, aujourd'hui. Amour, santé, travail, argent, vous allez tout voir, tout savoir dans moins de 3 minutes. Après Marine et Escroc pour la musique qui vous accompagne ce matin.

0: Il est 6h26 et vous écoutez ici Berry Marine avec Escroc, l'actu locale dans 3 minutes 30.
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0: 6h27, votre horoscope ici Berry, Catherine Viguier, avec un mercredi remuant aujourd'hui.
7: Avec la lune au bélier, on aimerait aller vite, mais on est freiné avec Saturne.
8: Bélier, écoutez bien, Saturne chez vous ralentit tout, mais vous repartirez tellement mieux ensuite.
7: Taureau, tout se passe dans l'ombre, alors justement, cultivez ce qui vous est essentiel.
9: Gémeaux, vous effectuez une sélection au sein de vos amis et c'est la naissance d'un projet.
7: Cancer, trop belle cette journée. Elle vous convient parfaitement, vous vous évadez et c'est top.
10: Lion, si vous voyagez pour le travail ou pour le loisir ou pour même la famille, vous en retirez quelque chose de positif.
7: Vierge, vous êtes peut-être attendu pour un rendez-vous amoureux ou bon professionnel.
11: Balance, comme il y a quelques jours, on pourrait vous chercher des noises, alors que vous n'avez rien, mais rien demandé.
12: Scorpion, ce sera difficile, mais vous en faites un défi que vous relevez avec brio.
13: Sagittaire, eh bien, de bonnes choses, la lune vous donne l'élan vital et vous assurez, vous agissez au top.
14: Capricorne, il y a eu du changement dans votre vie et vous en voyez les bénéfices aujourd'hui.
15: Verseau, si l'on se heurte à vous, aujourd'hui vous pourriez vous réconcilier.
16: Poisson, la lutte est liée à votre argent et à vos biens matériels, il faut vous défendre.
17: Et pour nous tous, notre valeur, celle qui fait que c'est nous et pas l'autre.
0: Et Catherine Viguier, votre horoscope que vous écoutez chaque matin avant 6h30.
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0: Il est 6h29, vous avez choisi votre radio locale ici Berry. Vous nous regardez également au canal 3 de la TNT sur l'appli Ici. Bonjour Jérôme Collin.
18: Bonjour Simon, bonjour à tous.
0: 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Ici Berry, il est 6h30 à la une de l'info d'ici, Jérôme.
18: C'est plus qu'une fausse note. Le festival électro Somnia, prévu ce week-end à Bourges, samedi et dimanche, est finalement annulé après la découverte de propos racistes publiés sur les réseaux sociaux des organisateurs. On en parle juste après le tour de l'actu en 90 secondes avec Cyril Ardo-Redon.
19: Une nouvelle réunion ce matin autour de la ministre de la Santé sur l'antivirus. Stéphanie Rist réunit en visioconférence les ordres et principales organisations professionnelles de santé. La situation est sous contrôle, dit Emmanuel Macron. Une proposition de loi transpartisane portée par un député Modem et la députée écologiste Sandrine Rousseau, présentée ce matin au lendemain de l'ouverture du Festival de Cannes pour lutter contre les violences, notamment sexistes et sexuelles, dans les métiers de la culture. Le garde des Sceaux revoit à la baisse ses ambitions sur son projet de réforme sur la justice criminelle qui vise à désengorger les tribunaux. Gérald Darmanin propose désormais d'exclure l'ensemble des crimes passibles de la cour d'assises, dont les viols, de la procédure de plaidé coupable, une mesure qui provoquait la colère d'une partie des avocats. Un agent du Louvre présenté à un juge d'instruction en vue de sa mise en examen hier, soupçonné d'être lié à une vaste escroquerie à la billetterie du musée. En février, 9 personnes ont été mises en examen dans ce dossier. policiers, des agents et guides qui faisaient entrer en fraudant des groupes de touristes chinois. Et journée très difficile sur la route, prédit Bison Futé en cette veille de week-end de l'Ascension. Dans le sens des départs, c'est rouge pour tout le pays. Noir en Auvergne-Rhône-Alpes, c'est orange dans le sens des retours. Et puis en cas de victoire ou de nul ce soir, le PSG sera sacré champion de France. Match en retard de la 29e journée de Ligue 1 sur la pelouse de Lens, coup d'envoi à 21h. Et avant ça, à 19h, Brest-Strasbourg.
18: Merci Cyril. Ce matin, dans l'info d'ici en Berry, c'est l'annulation du festival Somnia à Bourges après des propos racistes relayés sur les réseaux sociaux des organisateurs. La mairie décide de retirer immédiatement son soutien à l'événement qui devait pourtant attirer jusqu'à 9000 spectateurs ce week-end, Michel Benoît.
2: Ce festival devait inaugurer la toute nouvelle ère aménagée par la ville derrière le complexe cinématographique. Léo Lucas, responsable de l'association organisatrice, la Guinguetterie, reconnaît avoir eu des propos maladroits sur les réseaux sociaux, mais juge l'annulation de son événement excessive. Il l'a apprise la semaine dernière après avoir été convoqué à la mairie.
5: Effectivement, il y a une vidéo sur mes réseaux perso, une phrase avec des propos assez racistes. C'est des propos qui datent d'il y a longtemps quand même. Nous, entre jeunes, on rigole. Enfin voilà, c'est surtout de l'humour. Aujourd'hui, je m'en excuse, hein, évidemment. C'est pour ça que j'ai supprimé les vidéos. Quand on a fait le rendez-vous qui m'ont fait venir à la mairie, moi je suis arrivé, première phrase, c'était directement « On va pas vous faire perdre de temps, le festival est annulé ».
2: Une décision logique pour l'adjointe à l'animation de la ville, Nora Viviani. L'organisateur est vraiment allé trop loin dans ses postes.
20: On est à la limite de l'incitation à la haine raciale. Hein. Quand on dit qu'on n'est pas raciste, qu'on a du sang arabe sur son pare-brise, c'est un peu compliqué quand même à lire et à entendre dans un état de droit. Alors il m'a tout de suite répondu qu'il avait le droit de penser ce qu'il voulait. C'est vrai qu'on a le droit en France de penser ce qu'on veut. Par contre, dans un état de droit, on n'a pas le droit d'écrire ce que l'on veut. Donc ce sont des propos pénalement répréhensibles.
2: Un collectif d'acteurs culturels avait fait remonter plusieurs postes à connotation raciste. L'organisateur déplore une perte d'environ 20 000 euros avec l'annulation de ce festival.
18: Les explications de Michel Benoît pour Ici Berry.
0: À suivre dans le journal de 7 heures.
18: La pénurie de médecins traitants, c'est plus que jamais une réalité. Entre 15 et 20 000 patients ne sont pas suivis par un médecin dans l'agglomération de Châteauroux. Une situation problématique que veut prendre en charge la CPTS, c'est-à-dire la communauté professionnelle territoriale de santé de Châteauroux. Et puis une première condamnation, 2 ans de prison pour un détenu impliqué dans la mutinerie à la centrale de Saint-Maur dimanche dernier. On y revient dans moins d'une demi-heure.
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18: Quel temps pour ce mercredi, Simon ?
0: C'est mitigé, avec pas mal d'éclaircies en fin de journée, des températures jusqu'à 18 degrés, mais ce matin, c'est doux, avec tout de même un petit peu de grisaille et quelques légères pluies, des températures entre 8 et 12 degrés, c'est ce qui vous attend au réveil ce matin, et c'est ce que vous avez déjà hein, pour nombre d'entre vous, notamment à Bourges, on observe déjà 8 degrés, à Azelle-Ferron, 9 degrés pour les relevés de température que vous nous donnez chaque matin sur la page Facebook Ici Berry, on vous en remercie. 8 degrés à Lourouère-Saint-Laurent chez Nadine, 7 degrés à Saint-Amand-Montrond, où le ciel est couvert ce matin.
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0: Bonjour, bon réveil, 6h34, ici Berry pour vous servir. Et Étienne Dao, week-end à Rome.

0: Etienne Dao et Weekend à Rome. Vous écoutez ici Berry, toutes vos chansons préférées toute la journée avec Jeanne Masse avant 7h. Il n'y a pas de doute, c'est les années 80. Hein. Sauvez-moi avec Jeanne Masse. Et puis Robbie Williams avec Supreme. Très bon réveil.
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0: Encore un. Demain, c'est férié. Encore un pont. Et ici, Berry pose les vraies questions. Les questions existentielles, celles qui divisent la société. Est-il vraiment utile de travailler au mois de mai? Pensez pas, non. Voilà, on a la réponse. Quand certains prévoient des mois à l'avance comment poser des ponts pour avoir un mois de vacances en posant que 3 jours, bah d'autres sont au bureau et cravachent. Et il y a ceux qui nous font rire. Chaque matin, Fred Ballard, des artistes qui ont décidé, eux, de se la couler douce. Et rendez-vous, comme chaque matin, avant 7h, 6h39. Votre journal des sports, Jérôme Collin.
3: À Bourges, la gymnastique entre dans la cour des grands. L'équipe senior de la SMB dispute ce vendredi la petite finale du top 12. C'est une compétition qui rassemble tout simplement les 12 meilleurs clubs de France. Si Bourges s'impose contre Lille, eh bien, les Berruyers finiront troisième. L'entraîneur Jérémy Antoine estime que ces gymnastes ont toutes les qualités et les capacités pour l'emporter.
4: Je prends l'exemple du cheval d'Arçon. On est quand même bon sur cet agrès-là. Donc, ça va être une force pour nous. Et on a également cette force au saut de cheval avec notre international ukrainien Nazar Chepourny, qui a quand même fait 4e aux Jeux Olympiques à Paris. Et malheureusement, avec aussi l'absence de 2 gymnastes qu'on a eu en début de saison pour cause de blessure. Un agrès comme le sol, ça va être un agrès pour nous compliqué en début du match. Mais il faudra pas baisser les bras dans certains duels au sol parce que ça peut vite aussi basculer. Et on se battra jusqu'au bout pour essayer d'accrocher cette médaille de bronze.
3: Ici, Bourges finit 3e de cette compétition. Ce serait du jamais vu, une première depuis 20 ans pour le club berruyer. La Ligue 1 de foot peut connaître son champion. Ce soir, le Paris Saint-Germain affronte Lens en match en retard. Un match nul suffit aux Parisiens pour officialiser un titre qui leur tend les bras. Le coup d'envoi est donné à 21h. L'an prochain, dans l'élite du foot français, il y aura peut-être l'équipe de Rodez. Le club a battu le Red Star 3-2 hier soir en barrage, mais le chemin est encore long pour Rodez qui doit désormais affronter Saint-Étienne. Et ensuite, le vainqueur de ce match disputera un barrage contre le 16e de Ligue 1. C'est compliqué tout ça pour espérer, pourquoi pas, monter. Et puis 27 points, 17 rebonds et 5 passes décisives. Une nouvelle performance XXL de Victor Wembanyama cette nuit en NBA, le championnat américain de basket. Le Français a emmené son équipe jusqu'à la victoire, les Spurs de San Antonio, qui mène désormais 3-2 en demi-finale des playoffs.
0: Des nuages, un petit peu de soleil, quelques gouttes de pluie, voilà le programme de cette journée. Donc gardez le parapluie sous la main, lâchez la veste en fin d'après-midi. Les températures atteindront jusqu'à 18 degrés avec de quelques belles éclaircies prévues en fin d'après-midi.
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0: Dans quelques secondes, 6h43. Merci de nous faire une place à vos côtés. Ici Berry. Et notre veto qui vous offre ses conseils pour vous occuper de vos animaux de compagnie. Et vous avez peut-être repéré une petite boule de poils de 6 semaines sur une annonce. Le propriétaire vous assure, il mange déjà ses croquettes tout seul. Il est sevré. Vous pouvez venir le chercher. Pierre Fabin, vous nous expliquez pourquoi cette situation très fréquente cache l'une des pires erreurs que l'on puisse faire avec un bébé animal.
7: Et c'est une très grande confusion chez plein de futurs propriétaires. On réduit souvent le sevrage au sevrage alimentaire, le simple passage du lait maternel à la nourriture solide. Celui-ci commence naturellement vers l'âge de 3 à 4 semaines, quand les premières petites dents un peu aiguisées apparaissent. La mère commence à avoir mal lors de la tétée, elle repousse doucement ses petits, qui vont alors s'intéresser par mimétisme à sa gamelle. Vers 6 à 8 semaines, ils sont capables de manger 100% solide. Mais attention, être capable de croquer sa nourriture ne veut absolument pas dire que l'animal est prêt à quitter le nid familial.
0: S'il est autonome pour manger et n'a plus besoin de lait, qu'est-ce qui le retient encore avec sa mère ? Est-ce qu'il y a un risque à adopter un animal à ce moment-là ?
7: Alors le risque est très important sur le plan comportemental. Après le sevrage alimentaire, il y a le sevrage psychosocial. C'est une phase d'éducation cruciale de sa vie. Entre 6 et 10 semaines, la mère va lui apprendre les codes de son espèce et les autocontrôles. Quand les petits jouent entre eux et qu'ils mordent ou griffent trop fort, la mère les plaque au sol ou les repousse fermement pour leur apprendre l'inhibition de la morsure, le respect de la douleur de l'autre et la gestion de la frustration. Si vous séparez un chiot ou un chaton de sa mère à 6 ou 7 semaines, il n'aura pas intégré ses limites. Vous risquez de vous retrouver avec un animal anxieux, hyperactif, incapable de se calmer et qui mordit les mains jusqu'au sang sans pouvoir s'arrêter.
0: C'est donc la mère, on le comprend, qui fait le plus gros du travail d'éducation. Mais concrètement, à quel âge idéal peut-on séparer le petit de sa fratrie et comment accompagner cette transition en douceur ?
7: La loi française est très stricte sur ce point. Il est formellement interdit de céder ou de vendre un chiot ou un chaton avant l'âge de 8 semaines révolues. Mais sur le plan purement vétérinaire et comportemental, l'âge d'or pour une adoption parfaite, c'est souvent entre 10 et 12 semaines. La règle absolue, c'est de laisser la mère gérer le détachement émotionnel à son rythme. Laissez-lui le temps de faire son travail de maman jusqu'au bout.
0: Pierre Fabin, notre vétérinaire ici Berry à 6h45, dont vous retrouvez les conseils sur nos réseaux sociaux et sur l'application ici. Quelque chose nous dit que le Festival de Cannes n'est plus très loin et pour cause, il a démarré hier. Rodolphe Louvet, vous vous emparez de ce sujet du Festival de Cannes et vous nous emmenez sur le tapis rouge, direction le cinéma et les salles obscures dans nos 3 plus ici Berry. Mais d'abord, ce sont les années 80 qui résonnent avec Sauvez-moi, Jeanne Masse.

0: Sauvez-moi les années 80 et Jeanne Masse à presque 6h50, ici Berry, avec Robbie Williams et Supreme, magnifique chanson d'amour avant 7h. Mais d'abord, le cinéma et votre opus ici Berry avec vous, Rodolphe Louvet, puisqu'on est mercredi, évidemment. Les sorties ciné du jour, comme chaque semaine, et quelque chose me dit que le festival de Cannes n'est plus très loin.
1: Bien sûr, le mercredi, c'est sorties ciné, je ne vous apprends rien, avec trois films à vous proposer. À commencer par L'Abandon de Vincent Garenc, avec Antoine Reinhardt, Emmanuel Berco et Emma Boumali, entre autres. Ce film est présenté hors compétition au Festival de Cannes. Tout le monde connaît le nom de Samuel Paty, mais peu de gens connaissent réellement son histoire. Le 16 octobre 2020, Samuel Paty, professeur d'histoire-géographie, est assassiné à la sortie de son collège. À la lumière des enquêtes et des procès, ce film revient sur 11 derniers jours et l'engrenage qui a conduit à sa mort tragique.
2: J'ai jamais rêvé d'être un héros, mais que mes cours éveillent une vocation, ça oui, j'avoue que j'en ai rêvé.
3: Bonjour Monsieur Paty.
4: Aujourd'hui, on va faire une étude de cas. Liberté d'expression, liberté de la presse. Ça vous dit quelque chose?
5: C'est Charlie Hebdo?
4: Exactement.
2: Mais jamais j'aurais imaginé que mon nom entrerait dans les livres d'histoire.
1: Cannes, encore et toujours avec Histoire parallèle d'Asghar Farhadi. Isabelle Huppert est au casting avec Virginie Efira, Pierre Niney. Ce film est présenté donc en compétition au Festival de Cannes. L'histoire, en quête d'inspiration pour son nouveau roman, Sylvie espionne ses voisins d'en face. Quand elle engage le jeune Adam pour l'aider dans son quotidien, elle ignore que celui-ci va bouleverser sa vie et son travail jusqu'à ce que la fiction qu'elle avait imaginée dépasse leur réalité à tous.
6: L'autre jour, je l'ai revu. La ressemblance de cette femme avec ma mère est peut-être un hasard. Mais le fait qu'elle travaille dans l'appartement de l'autre côté de la rue n'est pas qu'une simple coïncidence.
7: Comment tu fais pour écrire ces histoires? Comment tu les inventes?
6: Pourquoi tu veux savoir?
1: Petit conseil avec Obsession, un petit peu de frisson pour terminer, film de Curry Barker avec Michael Johnston, Ian Navarrete et Cooper Tomlinson. Et si vous pouviez réaliser votre rêve le plus fou? Un jeune introverti met la main sur un objet magique capable d'exaucer n'importe quel souhait. Son crush de toujours tombe alors raide dingue de lui, jusqu'à l'obsession la plus totale. Alors un bon conseil, faites attention à ce que vous souhaitez.
8: Nikki a fait un drôle de trip hier.
9: Quoi? Mais là, elle va bien?
10: Non. Ouh, tu lui as acheté un sort ou quoi?
1: À vous de faire votre choix, il y a vraiment de quoi faire dans les cinémas de l'Indre et du Cher.
0: Elle rigole fort la madame. Merci beaucoup Rodolphe Louvet, les 3 plus ici Berry chaque matin. Une sélection d'événements culturels à ne pas louper, c'est à 6h50. L'humour en tube, et cette question, est-il vraiment nécessaire de travailler au mois de mai avec tous les ponts qui s'enchaînent? Vos humoristes préférés ont la réponse. Autant vous dire que c'est pas oui. Roy Williams et Supreme. Très bon réveil.

0: Toutes vos chansons préférées, toute la journée, avec Michel Jonas, Freddie Mercury et le collectif Ensemble avant 7h30. Il est 6h56, ici Berry, retour de l'actu locale dans 4 minutes.
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4: 6h58, ce n'est plus un pont, c'est un viaduc. 4 jours, comme chaque année, le pont de l'Ascension vous tend les bras. Et ici, Berry se pose la question, est-il vraiment nécessaire de travailler en ce mois de mai? Vos humoristes préférés, mis en tube par Fred Ballard, répondent oui, mais pensent quand même aux petits commerçants.
5: Non mais c'est vrai qu'en entretien d'embauche à la boucherie, on me pose des questions qu'on ne posait pas avant. L'autre coup, il y en a un, il me demande, est-ce que vous avez un espace détente? J'ai dit, bah on a les WC.
6: Oui, alors c'est sûr que par rapport à l'espace détente de chez Google avec baby-food, ping-pong et cookies à volonté, c'est tout de suite moins convivial. Mais bon, l'espace détente n'est pas censé prendre plus de place que l'espace travail. Hein.
5: Les jeunes de maintenant, ils veulent plus travailler. C'est pas qu'ils ne veulent plus travailler, c'est qu'ils demandent juste d'arriver moins tôt le matin, à repartir moins tard le soir et à être payés beaucoup, beaucoup plus. Nous, c'est parce qu'on n'avait pas l'idée, mais au final, ils sont plus intelligents que nous. Hein.
6: Ah bah c'est sûr que la nouvelle génération va nous révolutionner le boulot, ça va être vite vu. Hein. Ils vont faire bosser l'intelligence artificielle pendant qu'ils joueront au baby-foot. Enfin, ici, parce qu'ailleurs, la notion de travail n'est pas toujours la même.
7: En Afrique, on n'a pas le même rapport au travail que dans les pays occidentaux comme la France. En France, la vie, on a du mal à se l'avouer, mais elle tourne un petit peu autour du travail. D'où l'adage qu'on connaît tous, métro, boulot, dodo. En Afrique, la vie, c'est déjà bien.
6: Voilà, donc le travail est un concept qui mérite d'être réétudié. Il y a peut-être moyen d'y échapper, mais bon, en attendant, avec Anne Roumanoff et Farid, on a déjà trouvé le moyen d'en rigoler. Oui, parce que quand les comiques travaillent, ça rigole pas en général. Enfin si, mais bon, on s'est compris.
4: Fred Ballard, dans un instant, dans 15 minutes, mon œil, le regard ici Berry de David Ossiou sur l'actualité. Et une bonne nouvelle ce matin, IKEA réduit la taille de ses magasins, enfin.
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4: Merci d'avoir choisi votre radio locale ici Berry, il est 7h. Première sur l'actu locale, votre journal, Jérôme Collin. Entre 15 et 20 000 patients sans médecin traitant.
8: Sur les 73 000 habitants que compte l'agglomération de Châteauroux, la situation est vraiment dramatique. Alors pour mieux identifier les personnes en difficulté, les médecins du territoire ont lancé leur propre recensement, en quelque sorte, des patients qui n'ont pas de docteur. Marine Cousset est la directrice de la communauté professionnelle territoriale de santé de Châteauroux.
9: On est sur une moyenne nationale à peu près à 800 patients par médecin. Et sur notre territoire, on est effectivement sur des patientèles de plus de 1500 patients par médecin. Donc ça pose aussi des difficultés sur la charge de travail de nos médecins. Ce manque de médecins traitants, ça a une incidence sur l'ensemble des professionnels de santé du territoire, chez les infirmiers, chez les pharmaciens, chez les orthophonistes, chez les sages-femmes. Enfin, voilà, c'est vraiment, ça touche vraiment l'ensemble des catégories de professionnels de santé et du bien-être de ces professionnels de santé-là. Parce que du coup, il y a des prescriptions en moins, c'est beaucoup plus difficile du coup de prendre en charge certains patients parce qu'il n'y a pas une prescription médicale au départ.
8: Et ce parcours du combattant pour trouver un médecin traitant, c'est le sujet de notre reportage dans l'info d'ici. À 7h31, vous allez entendre de nombreux témoignages de Castelroussin qui se retrouvent vraiment en galère. Il faut parfois attendre un an sur une liste d'attente pour espérer ensuite qu'un docteur accepte d'être votre médecin traitant. Et tout ça, eh bien, ça n'est pas sans conséquence sur la santé, sur le suivi de certaines pathologies. Ce matin, on vous parle de la fibromyalgie, une maladie encore mal diagnostiquée. Pourtant, 2 millions de Français en souffrent avec souvent de vives douleurs aux muscles, une fatigue chronique également. Notre invitée à 7h45 est la cofondatrice de l'association C'est ma douleur dans le département du Cher. L'antivirus ne circule pas en France, il n'y a pas de signe de diffusion de la maladie. C'est en tout cas ce qu'affirme la ministre de la Santé. Un seul cas positif est confirmé, une femme qui était présente sur le bateau de croisière contaminé la semaine dernière. Elle est toujours dans un état grave ce matin oxygéné par un poumon artificiel.
4: Il est 7h02, retour à la case-prison pour un détenu de la prison centrale de Saint-Maur.
8: Un homme de 37 ans condamné hier à une peine de 2 ans de prison ferme. C'est lui, entre autres, qui a participé à la mutinerie dimanche soir dans l'enceinte de la prison en mettant le feu à un rideau de douche, Manon Klein.
2: Ce détenu, parfois véhément, assez bavard, reconnaît avoir mis le feu à un rideau de douche avec un briquet. C'est l'unique fait pour lequel il est poursuivi. Il n'a pas particulièrement voulu participer à une mutinerie, au mouvement collectif, dit-il. Son avocate Aurore Sédier.
10: Il a mis le feu parce qu'il voulait partir de la maison centrale de Saint-Maur, parce qu'il ne se trouve pas bien là-bas. Il estime effectivement qu'il est maltraité parce qu'il ne travaille pas depuis plusieurs mois. Il est tout seul, donc il n'a pas d'argent à côté. Donc c'est vrai que sans revenu, c'est compliqué de pouvoir faire un petit peu plus que le quotidien.
2: Et s'il ne peut plus travailler, c'est parce qu'il est déclassé, sanctionné en quelque sorte. Je n'aime pas la prison, madame, dit-il à la présidente du tribunal. Il n'y a aucune excuse, aucune prise de conscience de la gravité de son acte, s'agace la procureure, l'avocate des parties civiles, Pascale Léal.
11: On a un détenu qui réalise pas, je pense, les faits qui lui sont reprochés et qui finalement se victimise.
2: Les victimes dans ce dossier, ce sont pourtant bien les surveillants. 2 d'entre eux ont inhalé des fumées, mais aussi le directeur adjoint de la prison, visé par une menace de mort écrite sur l'un des murs et des propos injurieux, toujours écrits, des faits reprochés à d'autres détenus jugés en juillet prochain.
8: Oui, en effet, Manon, au total, 4 détenus seront jugés le 9 juillet prochain, toujours devant le tribunal correctionnel de Châteauroux. Ils ont obtenu hier un délai supplémentaire pour préparer leur défense. En tout cas, l'impact de cette mutinerie est loin d'être anodin. 400 000 euros de préjudice, selon les premières estimations. L'incendie a endommagé 52 cellules devenues inutilisables jusqu'à nouvel ordre. Et des vitres ont aussi été la cible de jets de pierre. On y revient sur notre site et sur l'application mobile ici.
4: Vous écoutez ici Berry, 7h04, le festival Somnia contraint de couper le son à Bourges.
8: Le rendez-vous de musique DJ électro est annulé alors qu'on attendait quand même 9000 personnes ce week-end, samedi et dimanche, en cause des propos racistes publiés sur les réseaux sociaux de l'organisateur. Nora Viviani, adjointe en charge de l'animation pour la ville de Bourges, explique que

0: collectif, puisque les dernières publications dataient du mois de novembre 2025, donc on vieillit vite, je vous l'accorde, mais j'en ris, mais c'est un peu nerveux, parce qu'on ne voulait vraiment pas en arriver là. On a tout intérêt à avoir des festivals, on a envie de ça, on a envie que notre jeunesse s'amuse, mais heureusement qu'on a été alerté, parce qu'on n'aurait pas voulu, évidemment, être co-organisateur de cet événement qui est porté par cette personne.
1: Et cet organisateur à qui les propos racistes sont reprochés, eh bien, présente ses excuses, mais il juge malgré tout cette annulation de dernière minute excessive. Autant vous prévenir tout de suite, aucun train ne va circuler à partir de demain sur la ligne Polt, trafic interrompu dès 13h20 et jusqu'à dimanche midi en raison une nouvelle fois de travaux sur les voies. Prenez donc vos précautions, il faut adapter vos trajets pour aller par exemple à Orléans ou Paris. Ça avance petit à petit pour trouver un gentilé pour le Centre Val-de-Loire. Sur plus de 900 propositions faites en ligne, 10 ont été retenues. Et maintenant, c'est à vous de voter pour le petit nom qui désignera les habitants de notre région, François Guéroux.
2: Castel ligérien, Castel valois, Centre valéen, Centre valois, Cévalois, Cœur ligérien, Cœur valois, Loire valéen, Valséen ou Val ligérien. Dans cette liste figure le futur nom des habitants du centre Val-de-Loire, avec des allusions au château, au centre, à la Loire, à la vallée et même au cœur. C'est ce qui a le plus surpris Chantal Colleux-Dumont, la directrice du domaine de Chaumont-sur-Loire. Elle est membre du comité du gentilé.
3: C'est intéressant parce que au lieu de centre, c'est le mot cœur. Et le cœur, c'est évidemment ce qui est au milieu, mais c'est aussi ce qui touche, ce qui est le siège de l'émotion, ce qui est vivant.
2: Alors quel sera le nom qui sortira vainqueur? Difficile de faire un pronostic, estime Chantal Colleux-Dumont.
3: Tout est possible, c'est-à-dire que dans les 10, il n'y en a aucun qui me choque sur le plan du sens et sur le plan de la prononciation. Donc je trouve que c'est une jolie aventure à l'échelle de la région et puis c'est un travail collectif de création. Je trouve ça extrêmement sympathique, cette mobilisation de la population pour renforcer l'appartenance à une identité commune.
2: Et vous avez jusqu'au 30 mai pour voter parmi les 10 propositions retenues.
1: Et un nouveau vote sera ensuite organisé début juin pour choisir le grand vainqueur entre les 3 noms les plus plébiscités. Alors Simon, est-ce que vous avez une préférence?
4: Oui, on va dire Val-Ligérien.
1: Val-Ligérien, ok, c'est noté, c'est à vous de voter. On vous explique comment faire toutes les démarches sur notre site ici.fr.
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1: Une météo assez mitigée.
4: Avec pas mal de pluie, de la grisaille et des éclaircies en fin de journée. Gardez le parapluie sous la main, on ne sait jamais quand ça peut tomber. Avec des températures qui resteront plutôt douces. La veste est de mise ce matin avec des températures entre 7 et 9 degrés actuellement dans le ciel du Berry. C'est également ce que vous nous dites sur la page Facebook ici Berry, où vous nous donnez des températures de 8 degrés à Saint-Germain-de-Puy et Bourges, 7 degrés à Châteauroux et Issoudun ce matin. Cet après-midi, même chose qu'hier, on devra aller jusqu'à 17, 18, 19 degrés peut-être par endroit dans le ciel du Berry, avec des éclaircies qui vont se faire de plus en plus nombreuses d'ici la fin de journée.
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4: 7h09, vous avez fait le bon choix. Celui de notre radio locale ici Berry avec le collectif Ensemble et sa raison d'être.

0: collectif Ensemble. Et sa raison d'être à 7h13. Freddy Mercury pour vous accompagner avant 7h30.
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0: Et la boîte de jazz de Michel Jonas. Un très très beau programme encore une fois. Merci d'être à l'écoute d'Ici Berry.
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0: 7h15, mon œil, comme chaque matin ici Berry, il regarde David Ossio sur l'actualité du jour. Et le monde du commerce, toujours en crise à son tour, IKEA réduit la taille de ses magasins.
8: Eh bien, soyons francs, quelque part, si c'est pas une bonne nouvelle pour tout le monde, c'est quand même un soulagement. Mais qui aime marcher pendant des heures dans le labyrinthe IKEA? De l'entrée d'un magasin du groupe suédois jusqu'aux caisses, ça peut durer une, voire deux heures. Une éternité à perdre votre conjoint dans le rayon literie, à finir épuisé avec un hot dog tiède que vous n'aviez pas prévu d'acheter. Alors oui, IKEA voit plus petit. Concrètement, qu'est-ce qui se passe? IKEA ferme son immense magasin de Borlänge en Suède, 32 000 mètres carrés, pour le remplacer par un espace de 5000 mètres carrés en centre-ville. Ils appellent ça le concept IKEA Compact. En France, ça commence à Limoges et au Mans dans les prochaines semaines. 2000 à 4000 mètres carrés, pas plus, contre 15 à 30 000 habituellement en France. Autrement dit, IKEA arrête de vous faire traverser l'équivalent d'un aéroport international pour acheter une ampoule. Derrière ce virage stratégique, il y a une réalité évidente, c'est nous qui avons changé. Plus de 20% des ventes IKEA en Suède se font désormais sur Internet et on en prend également le chemin en France. Les grands magasins en périphérie coûtent cher, attirent moins, le commerce physique souffre partout, tout le temps, et ça touche aussi les commerces qu'on croyait intouchables, comme IKEA. Rassurez-vous, les magasins IKEA auront beau rétrécir, la notice de montage, elle, ne changera pas. Vous allez encore passer 3 heures un dimanche soir à assembler votre frietten, des noms que personne ne prononce vraiment et que tout le monde finit par me dire tournevis en main.
0: À David Ossio, mon œil, vous le retrouvez chaque matin à 7h15 avec Ici Berry. La météo du jour, c'est pas mal de nuages, des éclaircies en fin de journée, quelques gouttes de pluie d'ici midi, donc n'hésitez pas à prendre votre parapluie en partant de la maison ce matin, et des températures jusqu'à 18 degrés au plus haut.

0: Michel Jonas et la boîte de jazz à 7h20. 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Jouons ensemble.
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0: À Châteauroux, bonjour Marie-Sylvaine.
2: Bonjour.
0: Et félicitations, puisque c'est vous qui remportez ces invitations pour la Leuf Loisir.
2: Merci.
0: J'imagine que ça va profiter à vos petits-enfants.
2: Mais bien sûr.
0: Trois, c'est ça?
2: Oui.
0: Comment ils s'appellent?
2: Alors, il y a Mia, Ézéchiel et Antoine.
0: Ah, c'est hyper original, Ézéchiel. J'aime beaucoup ce prénom, vous voyez.
2: Ah oui, c'est vrai.
0: Ils ont quel âge, les petits?
2: Mia va avoir 13 ans.
0: Ouais.
2: Ézéchiel, 8 ans. Mm-hmm. Et puis le plus petit, il a que 17 mois.
0: Oui, donc on va peut-être éviter de l'emmener dans le parcours sur les arbres ou faire du paintball. C'est peut-être un petit peu mieux. C'est... On va encore attendre un petit peu. Bon, en tout cas, on est ravis de vous offrir ces invitations-là. C'est quoi le programme là, pour ce long week-end qui s'annonce, Marie-Sylvaine?
2: Ça dépend du temps. S'il pleut, bon, ça va. Hein, autrement, il y a du jardinage, il y a du tondage, il y a un peu de tout.
0: Et ben voilà, il y aura de quoi faire. En tous les cas, on vous souhaite une belle journée, un bon week-end. Merci d'avoir été avec nous. À bientôt.
2: Merci.
0: Au revoir. L'écho d'ici, chaque matin, 3 minutes pour vous raconter l'histoire et le parcours de celles et ceux qui font bouger l'économie de l'Indre-et-Duchère. Et ce matin, on prend des nouvelles de Berry Solar à Châteauroux. David Vaux, Alexandre Rivaud, bonjour.
3: Bonjour.
0: Et merci d'être avec nous ce matin. En quelques mots, vous avez déjà reçu il y a à peu près un an, la saison dernière, Berry Solar. Rapidement, rappelez-nous, qu'est-ce que vous faites?
3: Oui, bien écoutez, nous, on installe principalement du photovoltaïque, donc pour de l'autoconsommation. On fait aussi tout ce qui est climatisation, pompe à chaleur et... Aujourd'hui, il y a une énorme demande sur les bornes de recharge de voitures électriques.
0: C'est ça, avec l'augmentation de l'essence, j'imagine que de plus en plus de gens se sont soit dirigés en tant que première acquisition ou nouvelle acquisition vers des voitures électriques, ou alors ont changé finalement leur fusil d'épaule. En quoi vous, justement, ça vous arrange, c'est pas nécessairement le mot, mais en tous les cas, ça va vous apporter peut-être un petit peu plus de travail finalement?
3: Eh bien, exactement, parce que les gens, en fait, décident de passer en voiture électrique pour le premier ou le deuxième véhicule, celui qui sert à faire les petits parcours. Et derrière, ils décident d'installer une borne de recharge pour leur voiture et de coupler ça avec l'installation photovoltaïque pour pouvoir recharger gratuitement leur véhicule en journée.
0: D'accord, oui, parce que c'est aussi ce qu'on se dit. On se dit finalement, on ne sait pas trop combien ça coûte de recharger sa voiture. On sait que c'est moins cher que l'essence. Donc là, grâce à votre système, en installant juste une petite, un petit panneau photovoltaïque, il est petit, mais il n'est pas...
3: Alors, il en faut plus qu'un. On va dire qu'il en faut au moins une dizaine.
0: D'accord.
3: Une dizaine. Mais ça va pas servir qu'à la voiture électrique. On va venir faire l'autoconsommation. Donc, pour la voiture électrique, mais aussi pour la maison. La climatisation, le four, le frigo, les congélateurs. Tout ce qui consomme dans la maison. On va vraiment alimenter tout ce qui appartient à la maison.
0: Est-ce que vous avez réussi à chiffrer à peu près à combien peuvent s'estimer les économies, une fois qu'on a amorti évidemment l'installation de ces panneaux, à combien peuvent s'estimer les économies sur plusieurs années?
3: Oui, on a les chiffres. C'est vrai qu'une maison moyenne qui consomme à peu près 1500 à 2000 euros par an d'électricité, on va économiser à peu près 1000 euros par an d'électricité. Et encore plus, effectivement, si on a une voiture électrique, puisque si on fait la comparaison entre le prix de l'électricité et le gasoil aujourd'hui, les économies sont très importantes.
0: Il n'y a pas photo, effectivement. Le deuxième sujet qui va vous intéresser, parce que l'été approche, et on sait que l'été, il peut être chaud dans le Berry. On a des souvenirs de l'été dernier pour celles et ceux qui sont mal isolés, très chaud. Ils étaient C'est presque plus chaud à l'intérieur qu'à l'extérieur, ça va être l'installation des clims, là.
3: Oui, effectivement. La climatisation, donc il y a beaucoup de personnes maintenant qui ont compris et qui s'y prennent à l'avance, qui nous appellent en février, mars, avril pour avoir une installation avant l'été. Et puis il y a ceux qui vont s'y prendre un peu au dernier moment et se dire, ça y est, mince, il fait chaud, il faut que je mette la clim. Et malheureusement, pour ces personnes-là, il va falloir qu'ils attendent septembre ou octobre pour pouvoir avoir leur installation, parce qu'on a déjà un planning qui est déjà bien rempli.
0: Donc il faut encore attendre un petit peu. Combien de personnes au sein de Berry Solar aujourd'hui?
3: Eh bien aujourd'hui on est 16 personnes.
0: Avec des possibilités de recrutement dans la...
3: Alors effectivement, on va chercher une personne très importante en génie climatique ou en installation de climatisation et une autre personne pour gérer tout ce qui est stock interne à Berry Solar, parce qu'on reçoit des livraisons 2-3 fois par jour et donc on a besoin d'une personne pour gérer notre stock.
0: En tout cas, on était ravis de prendre de vos nouvelles, Berry Solar à Châteauroux. Merci beaucoup à tous les deux d'être venus nous en parler ce matin.
3: Merci beaucoup.
0: Très belle journée, à bientôt. The Great Pretender, c'est Freddie Mercury à 7h25 et toute l'actu locale de retour dans 5 minutes.

0: Freddie Mercury, The Great Pretender, l'actu locale dans 2 minutes.
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0: La limousine à l'honneur dans Ici Berry, votre rendez-vous en berrichon dans le texte, la langue berrichonne et nos histoires à l'honneur avec Denis Cousin. Ça se passe dans une dizaine de minutes.
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0: Vous avez choisi votre radio locale Ici Berry, bonjour et bienvenue à vous qui nous rejoignez dans quelques secondes, 7h30, en ce mercredi 13 mai. Aujourd'hui, à la une de l'info d'Ici, Jérôme.
5: La pénurie de médecins traitants entre les départs à la retraite et ceux qui n'acceptent pas de nouveaux patients, c'est une corvée pour trouver un docteur qui nous suit dans le Berry. Reportage à Châteauroux dans un instant. Mais d'abord, l'essentiel de l'info en 90 secondes avec Cyril Ardo-Redon. Et ce matin, attention au monde sur la route.
6: Une journée très compliquée s'annonce pour vous si vous avez prévu de prendre la route, veille de week-end de l'Ascension. Bison futé, voie rouge dans toute la France dans le sens des départs, c'est même noir en Auvergne-Rhône-Alpes, c'est orange pour le sens des retours. La situation est sous contrôle, dit Emmanuel Macron à propos de l'antivirus. La ministre de la Santé a tenu une conférence de presse hier après-midi. Elle a donné des nouvelles du seul cas positif français, une femme de 65 ans, atteinte de la forme la plus sévère. Une nouvelle réunion a lieu dans une heure. Après 3 jours de réquisition au procès du financement libyen de la campagne de Nicolas Sarkozy, les avocats généraux annoncent aujourd'hui les peines qu'ils réclament. Les prévenus, dont l'ancien chef de l'État, en cours jusqu'à 10 ans de prison. Décision attendue fin novembre. À Agde, dans l'Hérault, un homme de 58 ans est mort en arrivant en garde à vue dans la nuit de lundi à mardi. Les policiers ont fait usage de leur taser pour l'interpeller alors qu'il frappait une vitrine et des voitures à coups de machette. Entre son prix et les changements d'habitude des consommateurs, notamment des plus jeunes, jamais on n'avait bu aussi peu de vin dans le monde. Les ventes en baisse de 2,7% l'an passé selon l'Organisation internationale de la vigne. Et puis le PSG sera-t-il sacré ce soir champion de France? Pour cela, Paris doit faire match nul ou gagner sur la pelouse de Lens. Match en retard de la 29e journée de Ligue 1, coup d'envoi à 21h. Et puis juste avant, à 19h, ce sera Brest face à Strasbourg.
5: Une question simple ce matin dans l'info d'Ici en Berry. Est-ce que vous avez un médecin traitant? Entre 15 et 20 000 patients n'en ont pas sur les 73 000 habitants que compte l'agglomération Castelroussine. La communauté professionnelle territoriale de santé de Châteauroux a donc lancé un recensement détaillé des patients sans docteur. Et c'est vrai qu'Alexandre Rubin, il y en a beaucoup.
7: Oui, il faut avouer que je n'ai pas eu trop de mal à trouver des patients sans médecin dans les rues de Châteauroux.
8: Eh ben, mon médecin est parti à la retraite en décembre et depuis, je n'ai plus de médecin.
7: Amandine a 3 enfants âgés de 3, 5 et 16 ans.
8: Je suis obligée d'appeler l'UM36 maintenant pour avoir un rendez-vous.
7: L'UM36, c'est l'urgence médicale pour essayer d'obtenir une consultation sur rendez-vous en cas d'impossibilité de trouver un médecin généraliste.
8: Là, j'ai appelé plein de médecins et personne ne prend de nouveaux clients. Soit je suis sur une liste d'attente, il y a plus d'un an d'attente, ou soit on ne prend pas de nouveaux patients. Tout simplement.
7: Et même quand les patients finissent par trouver un médecin, la recherche n'a pas toujours été simple. Face à ce constat, la CPTS, une association qui regroupe plusieurs professionnels de santé, a lancé ce recensement.
9: On va avoisiner les 20 000 patients sans médecin traitant.
7: Ça fait presque un habitant de l'agglomération de Châteauroux sur 3, ajoute Marine Cousset devant son écran d'ordinateur rempli de chiffres. C'est la directrice de la CPTS.
9: Les patients sont désemparés, mais les professionnels de santé sont aussi désemparés. C'est très difficile, du coup, pour une autre profession de ne pas prendre en charge un patient parce que derrière, il n'y a pas de prescription, alors qu'on sait pertinemment que ce patient, il aurait besoin d'une prise en charge.
7: L'objectif, c'est d'établir une cartographie des besoins de chaque patient sur les communes de Châteauroux Métropole.
9: Nous, ça nous permet en fait de faire un affinage de toutes les données et de véritablement savoir quelle personne recherche un médecin, puisque dans ces 15 à 20 000 patients sans médecin traitant, il y a des personnes qui ne souhaitent pas avoir de médecin traitant. Donc là, ça nous permet aussi d'affiner aussi par secteur. Par ville, par quartier, etc.
7: Pour s'inscrire à ce recensement, c'est assez simple. Il faut d'abord scanner un QR code, puis on arrive sur un questionnaire en ligne. Démonstration avec Alice Raymond. Elle est infirmière libérale et coprésidente de la CPTS.
10: Donc on demande d'abord la commune. Vous devez cocher la case « Je n'ai pas de médecin traitant ». Vous validez. Et là, on vous demande de remplir tout ce qui concerne votre identité, votre sexe, votre date de naissance.
7: Mais aussi vos coordonnées, votre adresse pour pouvoir vous contacter parce qu'à terme, la CPTS a prévu de remettre cette liste aux médecins qui viendraient s'installer dans le secteur.
10: Ils auront la possibilité de consulter ce recensement et de pouvoir contacter des patients qui se trouvent peut-être en périphérie déjà de leur cabinet.
7: Actuellement, les médecins Castel-Roussin suivent plus de 1500 patients chacun. C'est deux fois plus que la moyenne nationale.
5: Et attention, parce que la communauté professionnelle territoriale de santé de Châteauroux avertit que cette participation au recensement n'est pas du tout une garantie à terme de trouver un médecin traitant.
0: Et à la une du journal de 8h.
5: Une première condamnation trois jours après la mutinerie qui a eu lieu dimanche soir à la maison centrale de Saint-Maur. Un détenu condamné hier à 2 ans de prison ferme. Au total, les mutins ont provoqué plus de 400 000 euros de dégâts selon les premières estimations.
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5: Côté météo, Simon, qu'est-ce que ça donne ?
0: Mitigé encore pour cette journée de mercredi avec quelques gouttes de pluie à prévoir en mi-journée. Quelques éclaircies en toute fin d'après-midi. Et d'ici là, c'est les nuages et la grisaille qui vont dominer le ciel du Berry avec des températures entre 8 et 10 degrés actuellement. 8 degrés à Bourges, 9 degrés à Azelferon, 9 degrés 2 à Montgivray et 8 degrés à Ardente pour les températures que vous nous donnez sur la page Facebook Ici Berry. Merci à vous, Jean-Luc, Paulette, Nadine et Marilyn. Ce matin, température maximale cet après-midi, 18 degrés.
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0: À 7h35, Désirless pour vous accompagner avec Ici Berry dans les oreilles. Voyage, voyage.

0: Voyage, voyage, Desireless, bientôt 7h40, Genesis arrive. Et Julien Lib avec Autrement, voilà le programme avant 8h. Vous êtes à l'écoute des Sibéris.
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0: 7h40, merci d'écouter Sibérie en berrichon dans le texte, avec Denis Cousin qui arrive. Denis, un peu nostalgique ce matin avec sa limousine, un poil piquante tout de même.
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1: Une limousine chez nous? Ah, c'est ni une voiture qu'à n'en finit pas tellement qu'elle est longue, ni une omaille qu'à broute sur le plateau de 1000 vaches, mais une habit que portant les bargés dans le temps. Ça t'est comme une grande cape en laine brute, qu'avait sa couleur naturelle, en des rayures plus foncées. Elle descendait jusqu'aux pieds, puis sur les épaules, elle était doublée par une pèlerine. D'arrière, il y avait un capuchon qu'on se mettait sur la tête si jamais ça venait une rincée. Gabriel Nigon a intitulé son recueil « Les contes de la limousine ». Mais c'est sûrement Jean-Louis Bontière qu'en cause le mieux. En laine ruff, couleur de mes ouailles, bras m'enrayés en poil debout, âme enveloppe depuis les artous jusque par-dessus les oreilles. Malgré ses franges et puis ses trous, cache ma misère de tous en tout. Aime t'un chaud, le ventre et la poitrine, ma limousine. Oh, je la quitte jamais, même les dimanches. L'hiver, je l'étends sur mon lit. Et l'été, je la pendelle aux branches pour me faire de l'ombre à temps si petit. C'est ma maison quand que ça brasine, ou que la gelée dessine aux fusillos des fleurs de givre à nos coraux, ma limousine. Je la connais ben. Ça m'imagine depuis 70 ou 12 ans. Mon grand-père, il l'avait dans le temps. Il venait, avec sa voix caline, se pencher sur mon petit lit de gamin. Elle avait déjà, je m'en souviens, cette odeur de poils chauds et de laine fine. Ma limousine. Plus tard, j'ai dû, sur la colline, pendant 50 ans, la porter dans les éronces et les épines. Croyez-moi, pour faire un barger, faut se charger du fait sur les chines. Et elle sait bien que j'en ai chargé, ma limousine. J'avons ben fait, ça m'imagine, nous de temps, tous les deux, et nous v'là vusés ensemble. Ben tout, faudra que j'aille manger par la racine, les pissenlits. Et elle, restera pendelée dans un coin de la cuisine, ma limousine.
0: En berrichon dans le texte, Denis Cousin nous apprend un mot berrichon ou une histoire berrichonne chaque matin à 7h40. La météo ici Berry, c'est du soleil. En tous les cas pour cet après-midi, d'ici là, profitez pour prendre le parapluie sous la main puisque la pluie devrait tomber d'ici la mi-journée. Les températures ne dépasseront pas les 18 degrés aujourd'hui.
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0: 7h44, vous écoutez ici Berry, l'actu locale et notre invité dans 3 minutes. On va parler notamment de la fibromyalgie avec la cofondatrice de l'association C'est ma douleur dans le Cher.
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0: Julien Lib et autrement à 7h47. Merci d'écouter ici Berry. 2 millions de Français souffrent de fibromyalgie, des douleurs musculaires permanentes, une fatigue chronique. Et pourtant, cette maladie reste méconnue, encore difficile à diagnostiquer. En cette journée mondiale de sensibilisation contre la fibromyalgie, on en parle avec la cofondatrice de l'association C'est ma douleur dans le Cher. Elle répond à vos questions, Gaëlle Fontenay.
1: Bonjour, Marion Vernanchet.
2: Bonjour, Madame Fontenay.
1: Alors, qu'est-ce que c'est la fibromyalgie ?
2: Eh bien, la fibromyalgie, c'est une maladie chronique qui est caractérisée principalement par des douleurs diffuses dans tout le corps. Elle est souvent accompagnée de fatigue et puis parfois par d'autres symptômes. On peut avoir une fatigue très importante déjà, des douleurs musculaires, articulaires, des troubles du sommeil. Il peut y avoir des difficultés de concentration. Les patients parlent même souvent de brouillard mental, des maux de tête, des troubles digestifs et plein d'autres symptômes associés.
1: Et ça concerne plutôt les hommes ou les femmes, ou tout le monde est concerné ?
2: Alors, tout le monde est concerné, mais on se rend compte qu'il y a une prédominance quand même féminine.
1: Et il y a une tranche d'âge en particulier ?
2: Concrètement, je ne saurais pas répondre à votre question. Nous, en tout cas, sur les prises en charge globales associatives, on est principalement aux alentours entre 50 et 70 ans.
1: Vous commenciez à lister quelques symptômes. Qu'est-ce qui doit alerter ? Parce que ce n'est pas évident de poser un diagnostic.
2: Alors effectivement, tout le problème est là, c'est qu'il n'est pas évident de poser le diagnostic de fibromyalgie parce qu'il y a plein de diagnostics différentiels auquel cas une fibromyalgie peut être aussi associée à d'autres pathologies. Je pense principalement par exemple à l'endométriose où beaucoup de signes se rapprochent de la fibromyalgie. Donc c'est pour ça qu'il est quand même très très important d'avoir des consultations médicales et principalement que ceci soit diagnostiqué par un rhumatologue.
1: Mais qu'est-ce qui doit mettre un peu la puce à l'oreille quand on commence à avoir certaines douleurs ?
2: Les deux principaux symptômes sont souvent les douleurs diffuses. Les patients nous relatent des douleurs qui sont principalement sur toutes les articulations en même temps, en fait, que ce soit aussi bien les cervicales, les poignets, les genoux ainsi que les chevilles. Et cette fatigue en fait chronique très très très importante.
1: Vous disiez, il peut y avoir des difficultés à poser un diagnostic. Ça veut dire que les patients ou les patientes, puisque ce sont beaucoup de femmes, peuvent avoir beaucoup d'errance avant la pose définitive d'un nom sur leur souffrance.
2: Oui, c'est pas rare qu'on se rende compte, en fait que certains patients aient des errances médicales de 10 à 15 ans avant de pouvoir avoir un tel diagnostic de poser en tout cas.
1: Ça ne doit pas être arrangé par le fait que nous soyons un désert médical, que ce soit l'Indre ou le Cher.
2: Exactement, tout à fait, vous l'avez très bien dit.
1: Alors l'association C'est ma douleur, dont vous faites partie, Madame Vernanchet, accompagne les malades qui sont atteints de cette pathologie. C'est quelle forme d'accompagnement ?
2: C'est un accompagnement associatif. Donc principalement, l'association offre 4 journées trimestrielles, donc une en mars, une en juin, en septembre et en décembre, pour les patients donc atteints de fibromyalgie, mais aussi tout autre patient qui sont douloureux chroniques et auquel cas, en fait, on leur suite à une adhésion, on leur permet en fait de bénéficier de thérapies complémentaires, c'est-à-dire de 2 thérapies complémentaires sur chaque journée, suivant les places disponibles, bien sûr. Donc on a avec nous toute une équipe de praticiens en thérapie complémentaire, comme éventuellement du shiatsu, de la réflexologie, de l'hypnose, du massage et toute autre discipline auxquelles je ne l'aurais pas cité.
1: Donc ça veut dire que ça aide le patient à mieux gérer ses douleurs et sa maladie ?
2: Tout à fait. C'est en fait la proposition que l'on fait afin de prendre en fait au mieux le patient, mais dans sa globalité. C'est-à-dire qu'en fait, on ne voit pas que les symptômes physiques, bien sûr, puisque ça agit sur tout plein d'autres choses comme le sommeil, l'énergie, les émotions, la vie sociale, la vie professionnelle. On prend vraiment le patient dans toute sa globalité.
1: Il y a des traitements pour la fibromyalgie aujourd'hui ?
2: Alors à ce jour, oui, il y a des traitements pour la fibromyalgie, mais qui ont leurs limites, réellement qui ont leurs limites, d'où l'importance vraiment d'associer la médecine conventionnelle aux thérapies complémentaires à ce jour.
1: On sait qu'il y a à peu près un petit peu moins de 2 millions de personnes en France qui souffriraient donc de fibromyalgie. Mais c'est une maladie qui est invisible. Ça aussi, c'est difficile pour les patients d'avoir la possibilité de se faire reconnaître comme malade.
2: Exactement. À ce jour, la fibromyalgie est très très peu reconnue. Il y a même ce qu'on appelle en fait des personnes qui sont fibrosceptiques de cette pathologie-là, tout simplement parce que c'est un handicap invisible, comme vous l'avez très bien dit. Cet handicap se voit pas forcément sur les imageries ni sur les bilans sanguins. Donc, il est très difficile de la faire reconnaître, même au niveau de nos autorités, si vous voulez.
1: Et alors, comment on vous contacte, l'association C'est ma douleur? Parce que là, on parlait de fibromyalgie, mais vous l'avez dit, hein, vous pouvez aussi suivre d'autres malades qui souffrent de douleurs chroniques.
2: Tout à fait. Vous pouvez nous contacter via le mail de cmadouleur18@gmail.com. On est dans le Cher principalement, mais bien sûr, vous pouvez nous faire signe, que ce soit dans l'Indre ou même dans toute la France, afin de pouvoir faire des évaluations ou même voilà, des prises en charge thérapeutiques, comme je vous ai dit, sur les thérapies complémentaires.
1: Merci beaucoup, Marion Vernanchet. Je rappelle que vous êtes un cofondatrice de l'association C'est ma douleur dans le Cher et par ailleurs infirmière de profession. Bonne journée.
2: À vous aussi.
0: Depuis quand Toulouse est-elle française? La réponse avec Stéphane Bern et son voyage dans le temps, dans moins de 5 minutes, après Genesis et Jesus, He Knows Me. Merci d'écouter Sibérie. Bon réveil.

0: Genesis à 7h56, vous écoutez ici Berry avant 8h30, donc beau programme, Julien Clerc, Michael Jackson, Paul McCartney et Zazie et Stéphane Bern qui arrive, l'actu locale dans moins de 4 minutes.
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0: Voyage dans le temps, ici Berry. Chaque matin, Stéphane Bern se plonge dans notre histoire pour mieux comprendre le monde qui nous entoure. Stéphane, bonjour.
11: Bonjour Simon, bonjour le Berry.
0: Et ce matin, voyage au temps, le royaume de France s'agrandit.
11: Un mariage arrangé, deux décès coup sur coup. Et un roi plus rapide que ses voisins. Game of Thrones? Non, Games of Toulouse. Toulouse, automne 1271. Dans le cloître des Jacobins, les seigneurs murmurent. Le comté est sans maître. Raymond VII n'est plus. Sa fille, Jeanne de Toulouse, mariée à Alphonse de Poitiers, vient de mourir à son tour. Quelques jours plus tôt, ce dernier l'avait précédée dans la tombe. Bref, la branche de l'arbre généalogique sur laquelle reposait le trône vient d'être sciée. Au Moyen-Âge, le vrai drame n'est pas tellement la mort, mais bien l'absence d'héritier. Comme dirait un célèbre dicton que je viens d'inventer.
12: Père Caflor, raconte-nous une histoire.
11: Pas de descendance, plus d'indépendance. Le comté de Toulouse est vaste, riche, stratégique. L'Angleterre pourrait invoquer de vieux droits hérités d'Aliénor d'Aquitaine. La couronne d'Aragon, au sud des Pyrénées, observe également avec intérêt ce territoire. On dirait presque une galette des rois, sauf qu'ici la fève s'appelle Toulouse. Mais pendant que les autres réfléchissent, le roi de France agit. Philippe III, le Hardi, envoie son sénéchal de Carcassonne sécuriser les lieux. Le 8 octobre 1271, dans le cloître toulousain, cérémonie officielle. Le comté est réuni à la couronne de France. Hop, l'acte juridique est signé, même pas besoin de se battre. La belle affaire.
13: Je viens de la part d'un notaire de Montargis.
14: Pour vous remettre en main propre un titre de propriété.
11: Promesse solennelle, les privilèges des Toulousains seront respectés. Le Midi entre ainsi dans l'état capétien. Les institutions locales survivent, mais désormais, les décisions importantes remontent vers le nord, ce qui n'empêchera pas la ville rose de garder suffisamment de caractère pour inspirer les plus grands.
0: Magnifique. Stéphane Bern, voyage dans le temps. Stéphane Bern qu'on retrouve aux commentaires de l'Eurovision. Les demi-finales hier sur la plateforme France.tv jeudi et puis également samedi pour la grande finale avec Camissaire. Et puis c'est pas vrai, votre rendez-vous anti-arnaque dans 15 minutes avec Aude Razo et attention aux autorisations électroniques de voyage.
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0: Merci d'avoir choisi votre radio locale ici Berry, il est 8h. Ici Berry, première sur l'actu locale, votre journal, Jérôme Collin.
15: Et les premières sanctions après la mutinerie dimanche soir à la centrale de Saint-Maur. Un détenu condamné hier à une peine de 2 ans de prison. 4 autres prisonniers ont quant à eux obtenu un délai supplémentaire pour préparer leur défense. Mais on en sait plus quand même sur leur motivation. Pourquoi ce départ de feu qui a endommagé 52 cellules? Pourquoi ces jets de pierre sur des vitres? Les dégâts sont quand même estimés à environ 400 000 euros, Manon Klein.
16: Une mutinerie en partie filmée. Les
9: Les images de vidéosurveillance sont d'ailleurs diffusées au tribunal. On y voit plusieurs détenus abrités sous un préau. À l'extérieur, dans la cour, il pleut des cordes. Certains sont masqués. L'un d'entre eux se lève, met le feu à un rideau de douche. Juste après, d'autres, à leur tour, incendient des chaises en plastique. Le feu se propage. Puis on aperçoit des jets de pierre. Ils ont touché essentiellement des vitres de la prison. Le préjudice provisoire est tout de même estimé à 400 000 euros au total. Pourquoi vous être mis dans cette situation ? Demande la présidente à l'un des mis en cause. Par solidarité, répond-il, expliquant vouloir faire changer les choses sans rentrer trop dans le détail avant l'audience de juillet. Il s'était fait refuser une permission de sortie, un autre avait fait une demande de transfert restée sans réponse. En fait, en faisant des dégâts, ces détenus espéraient peut-être être envoyés dans un autre lieu de détention. « Je n'ai pas envie de rester dans cette prison », reconnaît celui qui a accepté d'être jugé, parfois véhément. Il coupe la parole. La procureure demande contre lui 3 ans de prison. « Tout ça !» s'exclame-t-il. Finalement, le tribunal le condamne à 2 ans. « D'accord », lâche-t-il dans un ultime commentaire.
15: Les explications de Manon Klein. Les 4 autres détenus poursuivis seront donc jugés le 9 juillet prochain. Ils ont demandé et obtenu un délai supplémentaire pour préparer leur défense, car certains seront aussi poursuivis pour des outrages et des menaces de mort contre le directeur adjoint de la prison centrale de Saint-Maur. Le trafic de drogue génère de la violence. Nouvelle illustration à Bourges, avec des tirs de mortier contre des policiers municipaux. C'était rue de Turly dans la nuit de lundi à mardi. Des jeunes ont voulu incendier d'abord une caméra à proximité d'un lieu de deal, de vente de drogue. Et ils ont ensuite attaqué les policiers qui sont intervenus. Heureusement, il n'y a pas de blessés. C'est tout ce qu'on déteste voir sur un terrain de football. Plusieurs arbitres agressés le week-end dernier sur les pelouses de la Ligue Centre-Val de Loire. Un arbitre frappé au visage, un autre à la cheville. La Ligue condamne fermement ces violences et rappelle que la sécurité des arbitres n'est pas une option.
0: Il est 8h03 et vous écoutez ici Berry. Pas de musique électro ce week-end à Bourges à cause de propos racistes.
15: Le festival Somnia est annulé. Pas de concert pour les 9000 spectateurs qui étaient attendus samedi et dimanche. Et tout ça après la publication raciste publiée sur les réseaux sociaux de l'organisateur. Michel Benoît, ni une ni deux, la ville a retiré son soutien à l'événement.
16: Ce festival devait inaugurer la toute nouvelle aire aménagée par la ville derrière le complexe cinématographique. Léo Lucas, responsable de l'association organisatrice, la Guinguetterie, reconnaît avoir eu des propos maladroits sur les réseaux sociaux, mais juge l'annulation de son événement excessive. Il l'a apprise la semaine dernière après avoir été convoqué à la mairie.
17: Effectivement, il y a une vidéo sur mes réseaux perso, une phrase avec des propos assez racistes. C'est des propos qui datent d'il y a longtemps quand même. Nous, entre jeunes, on rigole. Enfin voilà, c'est surtout de l'humour. Aujourd'hui, je m'en excuse, hein, évidemment. C'est pour ça que j'ai supprimé les vidéos. Quand on a fait le rendez-vous, qui m'ont fait venir à la mairie, moi je suis arrivé, première phrase, c'était directement « On va pas vous faire perdre de temps, le festival est annulé ».
16: Une décision logique pour l'adjointe à l'animation de la ville, Nora Viviani. L'organisateur est vraiment allé trop loin dans ses postes.
18: On est à la limite de l'incitation à la haine raciale. Hein. Quand on dit qu'on n'est pas raciste, qu'on a du sang arabe sur son pare-brise, c'est un peu compliqué quand même à lire et à entendre dans un état de droit. Alors il m'a tout de suite répondu qu'il avait le droit de penser ce qu'il voulait. C'est vrai qu'on a le droit en France de penser ce qu'on veut. Par contre, dans un état de droit, on n'a pas le droit d'écrire ce que l'on veut. Donc ce sont des propos pénalement répréhensibles.
16: Un collectif d'acteurs culturels avait fait remonter plusieurs postes à connotation raciste. L'organisateur déplore une perte d'environ 20 000 euros avec l'annulation de ce festival.
15: Quels sont les préjudices subis par les agriculteurs à cause du Technival du Cher? Une semaine après le départ des tout derniers teufeurs, des diagnostics ont commencé hier et se poursuivent aujourd'hui dans le secteur de Cornus. Plusieurs paysans évoquent d'ores et déjà des milliers d'euros de dégâts. Le coup de gueule du Secours Populaire du Cher, non, l'association n'est pas une déchetterie. Des détritus ont encore une fois été laissés, abandonnés comme ça devant les locaux à Bourges. Chaque semaine, les bénévoles doivent nettoyer devant l'entrée.

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4: Ici matin. 8h et bientôt 15 minutes. Vous êtes à l'écoute d'Ici Berry, c'est pas vrai, c'est votre rendez-vous anti-arnaque et anti-fake news avec Aude Razo. Grand week-end et vacances d'été, vous nous alertez, Aude, sur les autorisations électroniques de voyage.
5: Oui, ce sont ces visas électroniques payants que vous devez absolument acheter. Si vous voyagez au Royaume-Uni, au Canada, aux États-Unis, vous êtes plusieurs à m'avoir écrit ces dernières semaines pour me dire que vous êtes fait avoir, vous avez payé beaucoup trop cher. Lucas et Marianne, deux auditeurs, ont un voyage de prévu au Royaume-Uni. Il trouve un site internet pour obtenir cette ETA, c'est comme ça qu'on l'appelle, cette autorisation de voyage. Il paye une vingtaine d'euros, pas de problème, c'est le tarif. Mais gros problème, quelques jours plus tard, il découvre un deuxième prélèvement, 39 euros.
4: Et pourquoi ce deuxième prélèvement, ça sort d'où ?
5: Eh bien, Lucas et Marianne n'ont pas tout lu. Sur le site, je suis allée voir, c'est bien écrit, après la période d'essai de 72 heures, vous serez prélevé de 39 euros par mois. En fait, ils ont souscrit, sans s'en rendre compte, à un abonnement. Pour d'autres, c'est encore pire. Une auditrice, une autre, me dit qu'elle a déboursé 328 euros en visa électronique juste pour un voyage à Londres en famille. À ce prix-là, j'ai calculé, elle aurait pu emmener une quinzaine de personnes. Là, ce n'est même plus une histoire d'abonnement, c'est juste un site qui lui a fait payer directement et très très cher. Pour ne pas vous faire avoir, il faut absolument rester sur les sites officiels. Pour le Royaume-Uni, le plus simple, vous avez l'appli UK ETA. Vous pouvez aussi faire la démarche depuis l'ordinateur sur le site du gouvernement britannique. Je vais vous mettre le lien, le vrai, le bon, sur ici.fr. Je vais aussi vous mettre le lien d'ailleurs pour vérifier si votre ETA est valable ou non. Parce que parfois, non seulement vous avez payé trop cher, mais en plus, le document qu'on vous envoie est complètement bidon. Merci pour le voyage gâché, on n'a pas envie de ça.
4: Voilà, donc on va être très vigilant là-dessus. Merci beaucoup, Aude Razo. C'est pas vrai, c'est votre rendez-vous anti-arnaque. Et c'est chaque matin avec Ici Berry. La météo à 8h16. C'est, allez, globalement, une bonne première moitié de journée, malgré quelques nuages gris dans le ciel du Cher. Des éclaircies avec quelques nuages bas d'ici le début de l'après-midi et le retour de la pluie pour le début de la soirée avec des températures jusqu'à 18 degrés.

0: The Girl Is Mine, Michael Jackson, Paul McCartney. 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
0: À Châteauroux, bonjour Myriam.
2: Bonjour.
0: Comment allez-vous ?
2: Très bien, merci.
0: Félicitations, puisque c'est vous qui irez voir ce magnifique show de magie le mois prochain.
2: Oui, ça me fait très plaisir.
0: Alors, il paraît que c'est impressionnant, hein. Vraiment, des échos qu'on a eus, ça a l'air vraiment hallucinant. Donc, vous allez en prendre plein les yeux, Myriam.
2: J'y suis déjà allée la dernière fois qu'ils sont venus à Châteauroux, donc ça m'avait beaucoup plu.
0: D'accord, ah oui, donc vous connaissez déjà un petit peu. Ils avaient déjà fait apparaître comme ça des hélicoptères ou ça, ils ne l'avaient pas encore ?
2: Les souvenirs, non, je pense pas.
0: Et ben voilà, là, ils vont faire apparaître un hélicoptère, c'est pas rien quand même. C'est quoi le programme du week-end pour vous, Myriam ?
2: Travail.
0: Vous faites quoi dans la vie ?
2: Je suis auxiliaire de vie.
0: Et évidemment, pas de pont, pas de vacances, dans ces cas-là, ou très peu.
2: Un petit peu, mais rarement.
0: C'est ça, parce qu'il faut accompagner les gens, évidemment. C'est important.
2: Voilà, il y a beaucoup de travail et beaucoup de demandes des personnes âgées.
0: Mais c'est une vraie passion, c'est un vrai métier passion. Et pour ça, on vous remercie. Félicitations encore, Myriam, parce que ce que vous faites, c'est un beau métier. Donc, bravo à vous.
2: Oui, mais il y a besoin aussi de bras. On souffre, il n'y a plus assez de... d'employés pour faire ce métier, en fait. On est submergé par les heures.
0: Voilà, donc c'est bien que vous passiez ce message, Myriam. Il faut le dire, hein, il faut dire à celles et ceux qui nous écoutent qu'il faut, on en a besoin des auxiliaires de vie, c'est hyper important. Merci beaucoup d'avoir partagé ça avec nous, Myriam. Encore félicitations et belle journée.
2: Merci.
0: À bientôt. Au revoir.
2: Oui, au revoir.
0: 8h21, le baladeur ici, Berry, Maxime Daniel, vous montez sur les planches ce matin, direction l'avant-scène à Argenton-sur-Creuse pour une visite guidée des coulisses dans un premier temps. Bonjour.
3: Bonjour Simon, oui, on vous donne rendez-vous Allée des Acacias, Argenton-sur-Creuse, à l'avant-scène. Bonjour Florence Coitrieux.
4: Bonjour.
3: Vous êtes l'administratrice des lieux, c'est vous qui nous donnez rendez-vous ici ce matin. Un lieu où on va découvrir une résidence. Il y a une artiste ici qui est en train de créer son spectacle. Mais on en profite pour faire un petit peu la visite de ces lieux, de ce théâtre, Florence. Un théâtre qui a une très très belle programmation tout au long de l'année et qui accueille plein de spectacles en fait.
4: Oui. On accueille à peu près entre 40 et 50 représentations par an, professionnels, amateurs, jeunes publics, tout public, et à l'occasion des résidences aussi.
3: Aussi des festivals. Mais alors, pour la partie programmation, c'est la ville qui gère la programmation. Vous d'ailleurs, qui en êtes l'administratrice, vous faites partie un petit peu de ces programmateurs ?
4: Non, on a confié une partie de la programmation à l'association Avant-Scène et à l'association Les Spectacles de l'Aribou pour la programmation jeune public.
3: D'accord.
4: Qui programme un spectacle à chaque vacances hors l'été.
3: Au quotidien, il y a un régisseur hein, qui est là, qui permet de faire tourner un petit peu ce théâtre, hein, de le régler, de régler les affaires communes, d'accueillir les artistes. Il est avec nous.
4: Oui, Arnaud Fèvre.
3: Arnaud Fèvre, voilà, qui est là, qui nous accueille avec le café d'ailleurs ce matin. Hein, merci beaucoup, hein, très sympa. Hein, ça sentait très bon quand on est arrivé. Et puis voilà, il y a ces lieux, ce théâtre. Ça fait 20 ans maintenant qu'il est sur place ici. Ça a été un cinéma. Hein. Qui a été incendié, en tout cas, enfin, il y a eu un incendie, hein, voilà. Et puis ensuite, ça a été transformé par la ville en théâtre.
4: Oui, en 2005, on a fêté les 20 ans de la salle l'année dernière.
3: Ouais. Bah, je veux bien qu'on aille justement aller la voir un petit peu, cette salle qui est vraiment très très chouette, très accueillante et très chaleureuse. Une salle qui accueille combien de places assises à peu près ?
4: Alors, il y a... entre 164 et 172 places assises,
3: ouais.
4: Ça dépend du dispositif technique, mais 164 sièges, de jolis sièges rouges.
3: Ah, c'est beau, on se croirait vraiment dans les théâtres d'antan, avec les beaux rideaux, là presque, allez, s'il y avait un vrai balcon, on se serait cru dans un théâtre à l'italienne. La scène, actuellement, elle est occupée parce qu'il y a eu une résidence, Lolita de Villard, qui est en train de créer son spectacle.
4: C'est ça, depuis, ils sont arrivés samedi dernier,
3: ouais.
4: Et ils donneront leur sortie de résidence. Enfin, ils terminent là, leur sortie de résidence samedi 16 à 20h30, une compagnie de théâtre, une jeune compagnie de théâtre.
3: Et nous, on va avoir la chance de la rencontrer justement ce matin. Alors, ce sera tout à l'heure à 9h50, alors restez avec nous d'ici là. Et puis nous, on va continuer aussi à faire la visite de ces lieux parce qu'il y a plein de belles choses à voir ici, dans ce théâtre de l'Avant-Scène à Argenton-sur-Creuse, Allée des Acacias. Merci beaucoup.
0: À tout à l'heure, Maxime. 8h24, Zazie, je suis un homme et le retour de l'actu locale dans un tout petit peu plus de 5 minutes.

0: Zazie, je suis un homme, 8h28, retour de toute l'actu locale dans 2 minutes. Et dans la prochaine demi-heure, Michel Berger, Christophe Mahé et Laura Pausini pour vous accompagner.
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0: Dans un quart d'heure, le chiffre du jour, c'est un petit peu lié à la date du jour, le nombre 13. Pourquoi autant de superstitions autour de ce chiffre ? Réponse dans 15 minutes.
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0: Mercredi 13 mai, vous écoutez votre radio locale Ici Berry. Bienvenue à vous qui nous rejoignez. Il est 8h30 à la une de l'info d'ici, Jérôme.
5: Quel petit nom pour les habitants de Centre-Val-de-Loire. À vous de choisir le gentilé officiel. Les votes sont ouverts, ça y est. Depuis ce matin, je vous donne la liste des 10 propositions juste après le tour de l'actu en 90 secondes. L'essentiel de l'info présenté par Cyril Ardo-Redon.
0: Les chiffres du chômage en France, 8,1% en hausse de 0,7 points sur un an. Ça représente plus de 2,5 millions de personnes. C'est le plus haut niveau depuis 5 ans, selon l'INSEE. Une nouvelle réunion commence dans les prochaines minutes au sujet de l'antivirus. La ministre de la Santé, Stéphanie Rist, réunit en visioconférence les ordres et principales organisations des professionnels de santé. Elle a donné hier des nouvelles du seul cas positif français, une femme de 65 ans, atteinte de la forme la plus sévère, la situation est sous contrôle, dit Emmanuel Macron. Journée très difficile en perspective sur les routes partout en France en cette veille de week-end de l'Ascension. Journée très chargée selon Bison Futé dans le sens des départs. C'est rouge pour tout le pays, noir en Auvergne-Rhône-Alpes, c'est orange dans le sens des retours. Informer systématiquement les victimes de violences sexuelles et conjugales de la sortie de prison de leur agresseur. Une proposition de loi en ce sens adoptée à l'unanimité dans la nuit par les députés. Le texte doit désormais aller au Sénat. Il est soupçonné d'avoir pris part à une vaste escroquerie à la billetterie du Louvre. Des groupes de touristes entrés en fraudant. Un agent du musée présenté hier à un juge d'instruction en vue de sa mise en examen. 9 autres personnes ont déjà été mises en examen dans ce dossier en février. Et puis un cobra venimeux recherché à Castelginest, près de Toulouse. La commune appelle à la plus grande vigilance. Par précaution, les parcs, terrains de sport, collèges et centres aérés sont fermés aujourd'hui.
5: L'info d'ici en Berry, c'est cette longue quête pour trouver un nom aux habitants de la région Centre-Val-de-Loire. On appelle ça un gentilé et ça y est, 10 propositions ont été retenues et c'est désormais à vous de voter dès aujourd'hui pour votre préféré, François Guéroux.
6: Castel-Ligérien, Castel-Valois, Centre-Valéen, Centre-Valois, Cévalois, Cœur-Ligérien, Cœur-Valois, Loire-Valéen, Valséen ou Val-Ligérien. Dans cette liste figure le futur nom des habitants du centre Val-de-Loire, avec des allusions au château, au centre, à la Loire, à la vallée et même au cœur. C'est ce qui a le plus surpris Chantal Colleux-Dumont, la directrice du domaine de Chaumont-sur-Loire. Elle est membre du comité du gentilé.
7: C'est intéressant parce que au lieu de centre, c'est le mot cœur. Et le cœur, c'est évidemment ce qui est au milieu, mais c'est aussi ce qui touche, ce qui est le siège de l'émotion, ce qui est vivant.
6: Alors quel sera le nom qui sortira vainqueur ? Difficile de faire un pronostic, estime Chantal Colleux-Dumont.
7: Tout est possible, c'est-à-dire que dans les 10, il n'y en a aucun qui me choc sur le plan du sens et sur le plan de la prononciation. Donc je trouve que c'est une jolie aventure à l'échelle de la région et puis c'est un travail collectif de création. Je trouve ça extrêmement sympathique, cette mobilisation de la population pour renforcer l'appartenance à une identité commune.
6: Et vous avez jusqu'au 30 mai pour voter parmi les 10 propositions retenues.
5: Et ensuite, François, un nouveau vote sera organisé début juin pour choisir cette fois le grand vainqueur entre les 3 noms les plus plébiscités. Je vous renvoie sur notre site ici.fr et sur l'application mobile ici pour comprendre toutes les démarches pour voter en ligne.
4: À la une du journal de 9h.
5: Un premier détenu de la prison de Saint-Maur condamné pour sa participation à la mutinerie de dimanche dernier. Les dégâts provoqués sont conséquents, estimés à environ 400 000 euros quand même de préjudice.
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5: Une météo en deux temps, on va dire.
4: Avec pas mal d'éclaircies malgré de la grisaille dans le Cher. Les éclaircies vont commencer à dominer le ciel d'ici la fin de la matinée, le début de l'après-midi. Et ensuite, c'est le retour de la pluie. Ce sera pour la première partie de soirée d'ici 20h, 19h, 20, 21h peut-être par le nord du Berry. Et ensuite sur nos deux départements de l'Indre et du Cher. Les températures, quant à elles, resteront agréables. Elles vont grimper tout au long de la journée. On dépasse déjà les 10 degrés, que ce soit à Châteauroux-Bourges, à Issoudun ou à Argenton-sur-Creuse, et on ira jusqu'à 17 degrés en moyenne, 18 degrés au niveau des pointes cet après-midi.
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4: Et pour vous accompagner en musique sur le siège passager, Michel Berger, celui qui chante.

0: 8h37, la solitude au dîner avant 9h. C'est le syndrome de la chanson dont on comprend pas les paroles mais qu'on essaye de chanter quand même. Et puis après, on sait pas. Voilà, c'est une espèce de yaourt italien. La solitude au dîner, Laura Pausini. Il y aura aussi Christophe Maé avec La Lune. Ça, on maîtrise mieux.
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0: Vous aurez remarqué que je vous ai quand même épargné la plupart de mes vocalises.
3: Oui, ça a été très très court comme extrait. Hein.
0: Oui, mais c'était suffisant. Vraiment, je vous jure que c'était suffisant. L'événement Busancène est de retour. C'est l'événement Issy-Béry du jour à 8h48. Pas de changement de lieu, mais quelques jolies nouveautés, notamment un événement autour du vélo. On en parle avec mon invité dans une petite dizaine de minutes maintenant. C'est Sabrina Pelletier, elle est responsable de la vie associative et culturelle de la communauté de communes Val de l'Indre. En Brenne, et elle est mon invitée tout à l'heure à 8h48. Ici Berry, votre journal des sports, Jérôme Collin.
3: À Bourges, la gymnastique entre dans la cour des grands. L'équipe senior de la SMB dispute ce vendredi la petite finale du top 12. En fait, c'est la compétition qui rassemble tout simplement les 12 meilleurs clubs de France. Les Berryers ont donc l'opportunité de finir 3e de cette compétition. Et l'entraîneur Jérémy Antoen estime que ces gymnastes ont vraiment toutes les qualités pour l'emporter.
4: Je prends l'exemple du cheval d'Arçon, on est quand même bon sur cet axe-là, donc ça va être une force pour nous. Et on a également cette force au saut de cheval avec notre international ukrainien Nazar Chepourny, qui a quand même fait 4e aux Jeux Olympiques à Paris. Et malheureusement, avec aussi l'absence de deux gymnastes qu'on a eu en début de saison pour cause de blessure, un agrès comme le sol, ça va être un agrès pour nous compliqué en début du match. Mais il faudra pas baisser les bras sur certains duels au sol parce que ça peut vite aussi basculer. Hein. Et on se battra jusqu'au bout pour essayer d'accrocher cette médaille de bronze.
3: Cette médaille de bronze, hein, si Bourges finit 3e de la compétition, ce serait tout simplement du jamais vu depuis 20 ans. La Ligue 1 de football peut connaître son champion. Ce soir, le Paris Saint-Germain affronte Lens en match en retard de la 29e journée. Un match nul suffit aux Parisiens pour officialiser ce titre qui leur tend les bras depuis déjà plusieurs semaines. Le coup d'envoi est donné à 21h. L'an prochain, dans l'élite du foot français, il y aura peut-être Rodez. Le club a battu le Red Star 3-2 hier en barrage. Le chemin est encore long, hein, quand même, pour l'équipe ruthénoise qui doit désormais affronter Saint-Étienne. Et ensuite, le vainqueur de ce match disputera un barrage contre le 16e de Ligue 1 pour espérer monter. 27 points, 17 rebonds, 5 passes décisives. Victor Wembanyama nous a encore régalé cette nuit en NBA, le championnat américain de basket. Il fallait se lever vers 2h du matin pour apprécier la performance du basketteur français qui a emmené son équipe jusqu'à la victoire. Les Spurs de San Antonio mènent donc 3-2 en demi-finale des playoffs de la Conférence Ouest.
0: La météo, c'est pas mal d'éclaircies, un petit peu de grisaille dans le ciel du Cher et des températures jusqu'à 18 degrés cet après-midi avant le retour de la pluie ce soir.
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0: Le chiffre du jour à 8h42, c'est un chiffre dans l'actualité locale, nationale, internationale. C'est un chiffre en fait dont on s'empare pour vous en parler, pour l'analyser avec cette semaine Fabrice Tiercy qui nous détaille le chiffre du jour. Fabrice, quel est notre chiffre ce matin ?
7: Aujourd'hui, nous sommes le 13 mai, j'avais envie de vous parler du nombre 13.
8: 1, 2, 3, 4, 5, 6... 7,
9: 10, 11, 12, 13. J'ai pas sommeil, mais j'ai faim, moi.
7: Exercice de diction. Aujourd'hui, je vous préviens, ça va être costaud. Triskaïdécaphobe. D'après vous, qu'est-ce que ça veut dire? Si vous avez peur du nombre 13, vous êtes triskaïdécaphobe.
10: Ça perd l'hypopète.
7: Et je n'ai pas fini, parce que vous pouvez aussi avoir peur du vendredi 13. Ça s'appelle la paraskevidécaïtraphobie.
11: Mais il est fou!
10: Il est complètement fou.
7: C'est vrai que les créateurs de ces mots sont plutôt fous. Bref, certains ont peur du 13, d'autres du vendredi 13. Tout ça parce que le nombre 13 suit le nombre 12. Les 12 travaux d'Hercule, les 12 signes du zodiaque, Balance, Gémeaux, Capricorne, les 12 mois de l'année, tout était bien carré et bien mis en place.
10: J'espère bien que vous ne faites pas de magie noire, Marvin.
8: Oh non, ces choses-là, je n'y touche pas.
7: Anne-Marie Schimmel, autrice du Mystère des Nombres, explique dans son livre que vu que le nombre 12 marque beaucoup de faits importants, le nombre 13 n'est pas fiable, ce qui le rend plutôt négatif. Chez nous, mais pas en Italie, où il est plutôt un signe de bonheur.
11: Tout va hurler de plaisir, mon nom, toute la nuit.
12: J'y suis Matteo.
7: Aux États-Unis, cette peur est si présente que certains hôtels n'ont pas de 13e étage et certains avions n'ont pas de rangée numéro 13.
13: C'est bizarre, quand même.
7: Mais le nombre 13 peut quand même être présent dans toute une société, comme nous l'explique Anne-Marie Schimmel. Par exemple, pas très loin des États-Unis, dans l'ancien Mexique, les Mayas ont divisé les mois lunaires en 13, ont envisagé 13 paradis et 13 divinités. Les États-Unis des Pixies, eux, n'ont pas eu peur du nombre 13, ils en ont même fait un titre, Number 13, baby. 4.

0: 13 février prochain pour le concert de Christophe Maé au MAC 36 de Châteauroux. Les places sont déjà en vente. La Lune à 8h47. 12e édition de Buse en scène. Ça arrive la semaine prochaine et on en parle avec mon invitée Sabrina Pelletier. Bonjour.
1: Bonjour.
0: Responsable du pôle culturel et vie associative de la communauté de communes du Val de l'Indre, Brenne. Rappelons peut-être le principe de Buse en scène. L'idée, c'est de sortir les artistes des salles de spectacle fermées pour venir finalement cueillir les gens directement dans la rue.
1: Exactement, c'est ça. Buse en scène, c'est un petit festival d'art de la rue qu'on organise effectivement depuis 12 ans sur la place de Gaulle à Buse en scène.
0: Alors quand on parle d'art de la rue, ça vient englober finalement énormément de choses. Hein. Il y a évidemment du circassien, il y a du spectacle vivant. Ça commence par de la musique avec, je crois, un trio qui va reprendre des tubes des années 70 et 80.
1: Ah oui, c'est un trio oui qui reprend des tubes des années 70-80, qui les remet à la sauce country folk. C'est assez humoristique, il invite le public à chaque fois à chanter avec lui. C'est très bien.
0: J'en parle parce que j'adore le nom, ça s'appelle Rien dans ton folk. Ça me fait mourir, c'est très très drôle.
1: Mais ils seront habillés.
0: Heureusement, parce qu'on ne sait pas quelle sera la météo ce jour-là, vaut mieux. Est-ce qu'il y a des petites nouveautés, des petites choses qui vont venir ponctuer comme ça ces rendez-vous dont on a l'habitude depuis un peu plus de 12 ans maintenant?
1: En fait, tous les ans, la programmation, elle est différente. On ne fait jamais la même discipline, donc tous les ans, c'est quelque chose de nouveau en fait. On a cette année, on n'a pas de cirque, mais on a l'épopée des Pamela qui est plutôt, c'est un peu tourné à la façon des Trois Drôles de Dames ou de Chapeau Melon et Bottes de Cuir, avec très peu de paroles. C'est vraiment l'art du mime en fait, et ça, on l'avait pas vraiment fait jusqu'à maintenant.
0: Et il y aura également Flamme à l'âme, hein, 22h15, sur la place de Gaulle, avec un moment absolument hallucinant entre la danse, la poésie, la manipulation d'agrès enflammé. Ça, c'est vraiment quelque chose qui va impressionner tout le monde.
1: Oui, c'est un spectacle de nuit. Alors ça, effectivement, le spectacle de feu, c'est quelque chose qu'on fait régulièrement. C'est pas tous les ans, mais c'est régulièrement. Et cette année, voilà, on vous propose de nouveau un voyage envoûtant.
0: Et il me semble qu'il y aura un événement aussi autour de la mobilité, une rencontre autour du vélo.
1: Oui, il y a aussi une rencontre autour du vélo, mais il y a aussi un quatrième spectacle qui s'appelle La Cuisinière, qui aura juste lieu avant Flamme à l'âme, qui est un carnage culinaire. C'est aussi un spectacle qui est muet. Par contre, je vous conseille de venir voir ce spectacle-là, parce qu'au départ, tout est normal. Il y a quelqu'un qui fait de la cuisine. Et puis, le spectacle, petit à petit, prend feu. Il y a des choses qui s'envolent. Il y a des tartes à la crème. La cuisinière se retrouve complètement ensevelie sous sa pâtisserie. Et c'est quelque chose à voir.
0: On a rendez-vous donc samedi 23 mai sur la place de Gaulle à Buzancais pour un événement qui s'annonce encore plein de beaux moments et plein de beaux souvenirs à se construire en famille. Sabrina Pelletier, merci d'avoir été avec nous quelques minutes pour nous en parler ce matin et bonne journée.
1: Merci, au revoir.
0: À bientôt, 8h51. Allez, là c'est votre moment, dans la voiture, sur la route du boulot. Vous inquiétez pas, personne vous voit, personne vous entend. Et vaut mieux, sauf si vous avez des racines italiennes, auquel cas là vous êtes bon. Laura Pausini avec La Solitudine.

0: La solitude dînée, là au repas au Zénith, ils ne vous laisseront pas seuls. Mais non, ils sont là pour vous accompagner de 9h à midi. Margot de Rocco, bonjour.
1: Bonjour Simon, bonjour à tous.
0: Yves Véron, bonjour.
2: Bonjour Simon, bonjour à tous.
0: 9h midi, Sibéry, bienvenue chez vous. Le programme, 9h.
1: On va vous amener dans un bar à jeux. Voilà, si jamais vous aimez les jeux de société, etc. Direction le Tijou Bar. On sera avec Stéphane Delétang qui est son gérant.
0: Je sais pas pourquoi, je sens que vous êtes très mauvaise perdante, très mauvaise joueuse. Je sais pas pourquoi.
1: Même pas. C'est hyper gratos. Okay. Non, ouais, bah vraiment, non. Moi je m'en fiche un peu. Je suis là pour D'accord. passer un bon ouais. moment. Moi, mais par contre, si vous trichez, ça va m'agacer.
0: Voilà, c'est ce que je dis.
1: Quand même.
0: 10h.
2: L'aromathérapie, c'est une émission qui est assez récurrente, mais ça, on apprend plein de choses grâce à Laetitia Marié qui sera avec nous. Vous pourrez lui poser vos questions, évidemment, au 02 54 27 36 36.
0: C'est peut-être à ma gauche alors que j'ai senti un petit peu.
3: Ah oui, totalement. Mauvais perdant, mauvais joueur. Ah,
1: d'accord.
3: Joueur,
1: tout. Moi, c'est assumé. Hein.
2: Moi aussi, je suis tricheur. Mais non, mais tricheur pour de faux. Quand je joue, je fais croire que je triche. Du coup, ça met une drôle d'ambiance dans l'assemblée autour de la table.
0: En fait, vous trichez pas.
2: Non.
0: Et vous perdez.
2: Encore plus. Oui.
0: D'accord. C'est le pire tricheur de l'histoire, quoi.
2: Ouais, c'est ça.
0: 8h56, Gérald Kierzek. Bonjour docteur, ce matin on parle ménage de printemps pour chasser les allergènes de chez soi.
4: Bonjour à tous, ce matin on va parler de quelque chose qu'on redoute parfois mais qui peut faire des miracles pour notre bien-être, le grand ménage de printemps en effet. Et non, c'est pas une corvée, hein, c'est une thérapie cette année parce que je vous propose qu'on le fasse pas uniquement pour que ça brille mais surtout pour respirer. Parce que chez nous, l'air intérieur il peut être jusqu'à 5 fois plus pollué que l'extérieur. Et devinez qui squatte notre confort? Les acariens, ces petites bêtes invisibles qui adorent nos matelas, nos canapés, les moisissures qui se planquent derrière les meubles et dans la salle de bain, et puis les pollens qui s'invitent par la fenêtre. Résultat, on éternue, on a les yeux qui piquent, on est fatigué, bref, nos maisons deviennent des boîtes à allergènes. Mais bonne nouvelle, avec quelques gestes, on peut transformer notre intérieur en un vrai cocon extrêmement sain. Premier réflexe, on évite le piège de vouloir nettoyer trop fort. Il y a beaucoup de nettoyants industriels en fait qui contiennent des composés organiques volatiles, des perturbateurs endocriniens qui restent dans l'air, et avec la chaleur du printemps, les polluants chimiques vont s'évaporer encore plus vite. Donc conseil numéro 1, produits naturels. Trio magique, allez, c'est vinaigre blanc, bicarbonate de soude, savon noir, ça désinfecte, ça dégraisse et ça ne nous empoisonne pas. Et pour le reste de la maison, deuxième réflexe, c'est très simple. C'est tout ce qui peut se laver, ça part à 60 degrés minimum dans la machine, c'est-à-dire les rideaux, les coussins, les peluches. Pour les sols, pas de moquette, ça retient la poussière. On va plutôt prendre un aspirateur qui est muni d'un filtre EPA, c'est HEPA, c'est un petit bijou de technologie et ça va capter tous les allergènes.
0: Une fois qu'on a nettoyé, que peut-on faire au quotidien?
4: Tous les jours, je voudrais vous rappeler qu'il faut parler aération. On ouvre les fenêtres, ça paraît bête, mais c'est pas juste pour changer d'air, c'est renouveler l'air. C'est un geste médical. 10 minutes, matin et soir, même en hiver ou au printemps, ça fait chuter de 80% la concentration des allergènes et des composés organiques volatiles, justement, qui sont enfermés dans la maison. Mais attention, il ne faut pas aérer évidemment aux heures où il y a un pic pollinique si vous êtes allergique, parce que là vous allez faire rentrer les graminées ou tous les pollens. Et d'ailleurs, pour faire le point sur vos allergènes, consultez un allergologue, il va faire le bon diagnostic. Est-ce que c'est les acariens, les moisissures, les pollens ou encore les poils d'animaux? Il va vous donner des conseils sur mesure, des housses anti-acariens, des purificateurs d'air. Et une fois que vous aurez identifié vos allergènes, vous allez pouvoir voir la carte de la météo pollinique. Allez, je vous donne le site, c'est France-pollen au pluriel.fr et ça vous permettra de mieux les éviter. Allez, d'ici là, portez-vous bien.
0: Merci beaucoup docteur, à demain pour de nouveaux conseils santé.
1: C'est quoi cette pause?
0: Non mais vous, je suis déjà en week-end alors que je suis à demain, 6h, hein, évidemment. À demain, bonne journée. Demain depuis les Soudan. De la Tour Blanche.
1: Oui.
0: Et
1: oui.
0: Soudan, émission ouais. spéciale, on n'oublie pas. Allez, ciao.
1: À demain.
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2: Bienvenue chez vous, c'est jusqu'à midi les enfants. Et entre 11h et midi, nous jouons, il y aura des cadeaux à gagner. Il y a notamment cette semaine, par tirage au sort, à gagner un air fryer. Si vous jouez avec nous, c'est la condition, évidemment, pour gagner ce air fryer. On en reparle tout à l'heure entre 11h et midi.
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2: 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Voici le journal avec Jérôme Collin. Bonjour Jérôme.
3: Bonjour Philippe, bonjour à tous.
2: Un retour à la case prison pour un détenu de la prison centrale de Saint-Maur.
3: Un homme de 37 ans condamné hier à une peine de 2 ans ferme. Il fait partie de ceux qui ont participé à cette mutinerie dimanche soir dans l'enceinte de l'établissement pénitentiaire Manon Klein.
10: Ce détenu parfois véhément, assez bavard, reconnaît avoir mis le feu à un rideau de douche avec un briquet. C'est l'unique fait pour lequel il est poursuivi. Il n'a pas particulièrement voulu participer à une mutinerie au mouvement collectif, dit-il. Son avocate Aurore Sédier.
11: Il a mis le feu parce qu'il voulait partir de la maison centrale de Saint-Maur parce qu'il ne se trouve pas bien là-bas. Il estime effectivement qu'il est maltraité parce qu'il ne travaille pas depuis plusieurs mois. Il est tout seul, donc il n'a pas d'argent à côté. Donc c'est vrai que sans revenu, c'est compliqué de pouvoir faire un petit peu plus que le quotidien.
10: Et s'il ne peut plus travailler, c'est parce qu'il est déclassé et sanctionné en quelque sorte. Je n'aime pas la prison, madame, dit-il à la présidente du tribunal. Il n'y a aucune excuse, aucune prise de conscience de la gravité de son acte, s'agace la procureure, l'avocate des parties civiles, Pascale Léal.
12: On a un détenu qui réalise pas, je pense, les faits qui lui sont reprochés et qui finalement se victimise.
10: Les victimes dans ce dossier, ce sont pourtant bien les surveillants. 2 d'entre eux ont inhalé des fumées, mais aussi le directeur adjoint de la prison, visé par une menace de mort écrite sur l'un des murs et des propos injurieux, toujours écrits, des faits reprochés à d'autres détenus jugés en juillet prochain.
3: Oui, au total, Manon, 4 détenus seront jugés le 9 juillet prochain, toujours devant le tribunal correctionnel de Châteauroux, puisqu'ils ont obtenu hier un délai supplémentaire pour préparer leur défense. En tout cas, l'impact de cette mutinerie est conséquent. On parle de 400 000 euros de préjudice, selon les premières estimations. L'incendie a endommagé 52 cellules qui, pour l'instant, et jusqu'à nouvel ordre, sont inutilisables. Et puis des vitres ont été la cible de jets de pierre. Des policiers municipaux de Bourges visés par des tirs de mortier dans la nuit de lundi à mardi. Tout est parti d'une tentative d'incendie sur une caméra de vidéosurveillance située juste à côté d'un point de deal de vente de drogue rue de Turly. Les policiers interviennent alors et c'est à ce moment-là qu'ils sont agressés par un groupe de 4 à 5 jeunes. Heureusement, pas de blessés. La ville de Bourges décide de porter plainte. Des déchets encore sur place, des champs piétinés, l'état des lieux se poursuit pour estimer les dégâts provoqués par le Technival du Cher. Plus de 20 000 teufeurs avaient passé le week-end du 1er mai sur des parcelles exploitées par des agriculteurs. Un rassemblement qui n'était pas autorisé.
2: Dans l'actu ce matin, un chiffre pour illustrer la pénurie de médecins dans le Berry.
3: Entre 15 et 20 000 patients n'ont pas de médecin traitant dans l'agglomération de Châteauroux où l'on compte 73 000 habitants. C'est un véritable drame sanitaire que la communauté professionnelle territoriale de santé tente de mieux comprendre, de mieux analyser. Et pour ça, Alexandre Rubin, elle lance un recensement précis des patients qui n'ont pas de docteur.
13: Oui, il faut avouer que je n'ai pas eu trop de mal à trouver des patients sans médecin dans les rues de Châteauroux.
14: Mon médecin est parti à la retraite en décembre et depuis, je n'ai plus de médecin.
13: Amandine a 3 enfants âgés de 3, 5 et 16 ans.
14: Je suis obligée d'appeler l'UM36 maintenant pour avoir un rendez-vous.
13: L'UM36, c'est l'urgence médicale pour essayer d'obtenir une consultation sur rendez-vous en cas d'impossibilité de trouver un médecin généraliste.
14: Là, j'ai appelé plein de médecins et personne ne prend de nouveaux clients. Soit je suis sur une liste d'attente, il y a plus d'un an d'attente, ou soit on ne prend pas de nouveaux patients. Tout simplement.
13: Et même quand les patients finissent par trouver un médecin, la recherche n'a pas toujours été simple. Face à ce constat, la CPTS, une association qui regroupe plusieurs professionnels de santé, a lancé ce recensement.
15: On va avoisiner les 20 000 patients sans médecin traitant.
13: Ça fait presque un habitant de l'agglomération de Châteauroux sur 3, ajoute Marine Cousset devant son écran d'ordinateur rempli de chiffres. C'est la directrice de la CPTS.
15: Nous, ça nous permet en fait de faire un affinage de toutes les données et de véritablement savoir quelle personne recherche un médecin, puisque dans ces 15 à 20 000 patients sans médecin traitant, il y a des personnes qui ne souhaitent pas avoir de médecin traitant. Donc là, ça nous permet aussi d'affiner et d'affiner aussi par secteur.
13: Actuellement, les médecins Castelroussin suivent plus de 1 500 patients chacun. C'est deux fois plus que la moyenne nationale.
3: La France est-elle prête à faire face à l'antivirus ? Pour l'instant, tout est sous contrôle. Il n'y a aucun signe de diffusion de la maladie. Mais quand même, la ministre de la Santé fait le point ce matin sur la mobilisation des services de santé, des professions hospitalières. Elle réunit depuis une demi-heure les différents syndicats de médecins. Il n'y a toujours qu'un seul cas positif avéré d'antivirus en France. Une femme dans un état très grave, seulement oxygénée grâce à un poumon artificiel. À la veille de ce long pont de l'Ascension, c'est pas le bon moment pour voyager en train. Aucun intercité ne roule sur la ligne Polt à partir de demain 13h et jusqu'à dimanche midi. Prenez donc vos précautions, adaptez vos trajets. Cette paralysie du trafic est liée à des travaux sur les voies.
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3: Margot, la météo, qu'est-ce que ça donne ?
1: C'est assez mitigé aujourd'hui. On alterne entre des nuages et des éclaircies, mais normalement, on devrait passer au travers des averses. Pour ce qui est des températures, du côté d'Avord et Sancerre, 15 degrés. À Châteauroux, Bourges, Virzon et La Châtre, 17 degrés. À Buzancé et Saint-Amand-Moron, 18 degrés. Et la maximale, 19 degrés au Blanc. Merci Jérôme, à tout à l'heure.
3: À 10h.
2: À tout à l'heure.
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2: Bienvenue chez vous, c'est jusqu'à midi. Bonjour Margot. Oui.
1: Bonjour Fifi.
2: Ça va, la pêche?
1: Impeccable. Mercredi, jour de bascule.
2: Ah bah voilà, nombril de la semaine.
1: C'est vrai.
2: Comme on dit au Québec.

0: Berry, il est 9h09. Bonjour, bienvenue chez vous. Maxime se balade ce matin du côté d'Argenton sur Creuse dans les coulisses de la salle de spectacle L'Avant-Scène. Le sevrage de nos boules de poils, de nos chiens, comment ça marche? Réponse avec notre veto Pierre Fabin, ce sera à 9h45. Et vous Margot, vous nous invitez à nous accouder au bar.
1: Mais pas que.
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1: Et oui, amateurs de jeux de société et de petits canons entre copains, on a le lieu parfait pour vous. Direction le Tijou Bar, un bar à jeux qui vient d'ouvrir à Châteauroux. Nous sommes avec Stéphane Delétan, son gérant. Bonjour Stéphane.
3: Bonjour.
1: Alors déjà pour ceux et celles qui ne connaissent pas ce lieu, le Tijou Bar, qu'est-ce que c'est ?
3: Le Tijou Bar, c'est un café ludique. Alors, café ludique pour les anciens, bar à jeux pour les jeunes. Et c'est un bar avec 300 jeux de société à disposition. Pour jouer jeux de société. Donc, il n'y a pas de jeux électroniques. Il y a une pétanque de table, il y a des fléchettes, il y a du tocide, donc des petites ventouses façon pétanque. Il y a du palais en cuir pour jouer sur une table. Y a...
0: Ah, c'est bien ça.
1: Ouais, c'est une palette assez large.
3: Oui.
0: Juste un truc basique, un jeu auquel on pouvait jouer dans les bars il y a très longtemps, peut-être encore aujourd'hui d'ailleurs, le 4-21. Est-ce qu'on peut jouer au 4-21?
3: On peut jouer au 4-21. Il y a une piste de dés, il y a une piste de dés sur le comptoir.
0: Ah oui.
3: En cas de litige, pour savoir qui c'est qui doit payer la note, et ben on joue au dé. Comme il n'y a plus de litige.
1: Et ce qui est génial, c'est que j'ai l'impression que les jeux de société, ça revient énormément.
3: Ça revient énormément depuis le confinement. Le confinement a apporté ce besoin de rejouer aux jeux de société qu'on avait perdu. Les jeux de société duo sont fort sur le marché, et même du solo. Alors, jeux de société solo, moi je ne comprends pas trop le principe, mais ça revient fort.
1: Et vous, pourquoi est-ce que vous avez décidé de créer ce lieu finalement dédié aux jeux de société ?
3: Parce que c'est un projet que j'avais depuis très très très très longtemps et que j'avançais dans l'âge, arrivé à 50 ans, j'ai dit si je le fais pas, je le ferai jamais, j'aurai des regrets. Et je voulais pas avoir de regrets. Ça marche, ça sera cool, ça marche pas, j'aurais essayé, j'aurais pas de regrets.
0: Vous êtes joueur vous-même ?
3: J'adore jouer, j'adore expliquer les règles surtout.
0: Ah,
3: je
0: d'accord.
3: Pense que c'est ça mon problème.
0: Le maître du jeu, quoi.
3: Pas maître du jeu, non, j'aime bien voir les gens passer un bon moment, s'amuser, prendre du plaisir. C'est surtout ça que j'aime.
1: Est-ce que là, en ce moment, il y a un jeu de société qui a pas mal la cote, où on joue souvent ensemble?
3: Il y a

0: Flip Seven qui marche bien. Flip Seven, c'est un genre de blackjack. Ce qu'on appelle, du stop ou encore, en fait, c'est pousse ta chance. Hein. Donc, je vais mettre une carte et puis je vais continuer jusqu'à temps que voilà, ça se fasse plus. En fait, le Flip Seven, c'est des cartes qui vont de 0 à 12. Il y a 1-0, 1-1, 2-2, 3-3 jusqu'à 12. Et si j'ai deux cartes identiques, eh ben, je redescends à 0. Donc il faut savoir pousser sa chance, mais pas
1: trop. Est-ce que votre lieu ludique, on peut boire un coup, alcool ou sans alcool, de toute façon tout ça c'est avec modération, on est d'accord. Est-ce que c'est un lieu où les gens se mélangent finalement?
0: Oui.
1: On entre, on connaît personne, et puis au bout d'un moment, on fait connaissance, on va à une table, on s'invite à un jeu. Est-ce que tout ça, ça crée vraiment du lien social entre les gens qui au départ peut-être n'avaient aucun lien?
0: Alors c'était mon idée de départ, c'est vraiment l'idée du bar, du jeu de société, hein, arrivé, et ça se fait, vraiment bien.
1: Ah c'est cool.
0: Les gens qui arrivent pour jouer à un jeu, puis ils sont deux, et puis il y a une table, ils sont deux, et puis si on peut les mélanger, je vais essayer de les mélanger pour finir la soirée ensemble à jouer, jouer ou après aller manger quelque part.
1: La société, ça prend vraiment son sens du coup chez vous. Hein.
0: Ouais, oui, c'était vraiment l'idée, c'était faire un bar convivial où on vient passer un bon moment. On pose les portables, les met dans un coin, on vient passer un moment, puis au bout de deux heures, on se dit mince.
2: Ce matin, on vous présente donc le Tijou Bar, un bar à jeux qui vient d'ouvrir à Châteauroux. Nous sommes avec son gérant, Stéphane Létang. On continue d'en parler dans un instant. Je sais pas freiner.

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1: Ce matin, on vous invite à jouer à des jeux de société. Direction le Tijou Bar, un bar à jeux qui vient d'ouvrir à Châteauroux. Stéphane Delétang est avec nous. Alors, on va parler un petit peu plus de vos jeux de société. Donc, vous en avez 300. Vous les connaissez tous?
2: Alors, je les
1: connais. À peu près.
2: Oui, je les connais tous. Je connais les thèmes, les fondamentaux du jeu. Après, c'est vrai que j'ai mis un an à faire les travaux, que les règles, ça part vite. Ah oui. Donc, je sais les bases, mais souvent, il faut que je revoie les grandes lignes. Alors, j'essaye au maximum d'aider la clientèle quand dans le choix des jeux ou dans les règles, mais des fois, ouais, j'avoue que j'ai des lacunes.
1: Parce que c'est compliqué, par exemple, là, on voit apparaître les jeux de plateau, et c'est vrai qu'avant de se lancer dans un jeu de plateau, il faut quand même pas mal expliquer les règles.
2: Faut assimiler les règles. Après, il y a des jeux qui sont plus faciles que d'autres. Les Aventuriers du Rail, ça reste un jeu accessible.
0: Génial. Ah oui.
2: Qui est très sympa.
0: Ah oui.
2: Lié au Tijou.
0: Oui, oui.
2: Qui est accessible, c'est des cartes à prendre. On pose des petits wagons, c'est pas très compliqué. Ouais. Mais on a des gammes avec des jeux et des livrets de 50 pages qui sont pas simples.
0: C'est vrai.
2: Je prends l'exemple de Zombicide où il faut envoyer des brouettes 2D pour faire avancer des personnages pour tuer des zombies. S'il y a pas quelqu'un qui explique bien les règles au fur et à mesure, voilà.
1: Et au niveau des jeux, comment ça se passe? Par exemple, si j'ai des jeux de société chez moi, je me dis, oh, j'ai envie de vous les donner. On peut.
2: Me faire un don? Oui. Mais avec plaisir. Avec plaisir. La seule condition, c'est de me mettre un petit mot au fond de la boîte en mettant pourquoi je l'offre et pourquoi, voilà, un petit mot.
0: Juste une petite dédicace.
2: Une petite dédicace pour un souvenir, que ce soit pas impersonnel et qu'on sache vraiment, voilà, je trouve ça.
0: On est toujours dans le, on crée du lien, lien et on se parle enfin entre humains. C'est bien.
2: J'ai des éditeurs, frais d'édition Morlac. Des gens d'agents de Châteauroux. C'est pareil, ils m'ont fait un jeu, il y a une petite dédicace dans le fond et. Et j'aime bien, quoi.
1: Oui, puis comme ça, ça permet de les recycler aussi, si jamais nous, on joue plus, et comme ça, bah voilà, ça continue, quoi.
2: De faire découvrir à d'autres personnes, oui.
0: Tout simplement, on peut venir aussi taper le carton, jouer, faire une belote, par exemple, ça, c'est possible?
2: Ben, bien sûr que c'est possible.
0: Ouais. Ah, non, parce qu'on parle de jeux.
2: La belote, le tarot.
0: On parle de jeux un peu tendance, là, mais les jeux traditionnels.
2: Ben, la belote reste tendance, et je pense qu'elle restera toujours tendance. C'est comme le poker, il y a eu la grande période poker. Il y a toujours des joueurs de poker. Donc, moi, il n'y a pas de poker. Enfin, il est possible de jouer au bar au poker, mais je suis pas pour, on sait que le poker.
0: On n'est pas là pour ça.
2: Non.
0: Une petite. Et les jeunes reviennent aussi à la belote. Il y a beaucoup de jeunes qui reviennent.
2: Ça joue, on m'a demandé, je vais prévoir, oui, effectivement, une petite session belote. Voilà, je ne maîtrise pas la belote ni le tarot, mais oui.
1: Ah, ce sera l'occasion.
2: Belote, tarot, je prévois, oui.
0: Rami, etc. C'est des jeux traditionnels, on va dire, de cartes.
2: Tout le monde les connaît.
0: Et voilà, tout le monde les connaît, c'est vrai. Ouais.
1: Un point sur les règles du Uno, parce qu'on a eu un petit débat quand même tout à l'heure avec les membres de l'équipe. Le Uno. Qu'est-ce qu'on en pense?
2: C'est quoi le Uno?
0: Voilà.
1: La règle des plus 2 et des plus 4.
2: Le Uno n'est pas au bar. Alors, je vais essayer de l'avoir assez rapidement, mais le problème du Uno, c'est que personne n'a les mêmes règles.
1: C'est vrai.
0: Et voilà.
2: Personne n'a les mêmes règles. Alors, c'est ce qu'on disait tout à l'heure. Si vous avez les règles de départ, que vous êtes d'accord pour avoir les mêmes règles, ok, mais personne n'a les mêmes règles, les plus, et je te mets un plus, et vas-y, je te remets un plus, et vas-y, je te remets un plus, et je
1: chez moi, on les enchaîne, les plus 2. Donc on peut se retrouver avec des plus 12, des plus...
2: Donc c'est agressif.
1: Oui.
2: Alors que le Uno, c'est pas agressif, c'est un jeu zen.
0: Ouais, voilà.
1: Bon, expliquer les règles
0: de pouvoir,
1: des
0: pouvoir, c'est de pouvoir un
2: non,
0: peu
2: Non, le Uno, c'est sympa. De toute façon, tout le monde connaît le Uno, mais c'est vrai que les règles du Uno, elles sont vastes.
1: Et donc, où est-ce qu'on peut vous retrouver si on a envie de venir tester des jeux de société? Comment ça se passe?
2: Alors, ça se passe au 104 rue Grande. Donc, où il y a anciennement Arbona pour les moins jeunes.
0: Oui. Hein? Merci.
2: Donc, la rue Grande est très grande. Hein? Elle va jusqu'au bout. Elle rattrape l'hôtel du département. Hein? Donc, elle va loin.
0: Elle va très loin, c'est vrai. Oui.
2: Et bah, vous venez me voir. Et puis, une consommation bar. Et l'accès au jeu est payant pour 1 euro par personne, mais sur la totalité de la journée ou de la soirée.
1: Et les horaires d'ouverture?
2: Alors, le mardi, les horaires ont changé, parce que j'ai essayé de m'adapter, ça fait qu'un mois que je suis ouvert, donc on a essayé de faire quelque chose de bien. J'ouvre à 16h le mardi, je ferme à 22h. Bon, après, si vous venez et que ça dépasse un petit peu, c'est pas très grave. Oui. C'est agréable de finir sa partie et pas de partir à 22h, parce qu'il faut fermer. Le mercredi, c'est 15h, 22h. Sauf ce soir, puisque demain c'est férié, donc vous pouvez venir profiter jusqu'à 1h. Le jeudi, c'est 16h, 1h du matin. Le vendredi, pareil. Et le samedi, je suis ouvert le matin pendant le marché de 11h à 13h30.
0: Ah, sympa ça, oui.
2: Ouais, pour venir faire une petite belote.
0: Une petite belote, boire un petit café. Voilà. Voilà. Ça peut se faire comme
2: et
0: ça.
2: Et je ferme à 13h30, je rouvre à 15h jusqu'à 1h. Et je suis également ouvert le dimanche de 15h à 20h.
1: Super, une bonne adresse à retenir. Donc merci beaucoup d'avoir été avec nous Stéphane.
2: Ben non, c'est moi, merci beaucoup de m'avoir reçu. À bientôt.
1: Au revoir.
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5: 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Environ 240 000 personnes sont touchées par le zonage chaque année en France. Françoise l'a vécu, elle nous raconte dans un instant.
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0: Blue Hotel, quelle voix hein, ce Chris Isaacs ici Berry. Il est quasiment 9h26. Hein.
1: Allez, on y va. On file. Et où est-ce qu'on va?
2: On va à Argenton.
1: Bah oui, on va retrouver Maxime Daniel pour la résidence Avant-Scène. Bonjour Maxime.
3: Et salut vous deux.
1: Comment ça va?
3: Moi, je suis au quatrième rang du théâtre de l'Avant-Scène. On est sur le balcon, sur la partie haute. Et c'est vraiment très, très joli. Et c'est pas Florence Quatrieux qui m'ira le contraire, n'est-ce pas, Florence?
2: Oh, ben, pas du tout.
3: Vous êtes administratrice, vous, de ce théâtre qui existe maintenant depuis 20 ans.
2: Ouais.
3: Qui reçoit presque, une soixantaine de pièces par an.
2: On va être un peu plus modeste, à environ 50.
3: 50, d'accord, on est un peu plus modeste. Parfois, 60 avec tout ce qui se passe pour les scolaires, tout ça.
2: Oh oui, et puis ce qui se passe à l'extérieur. Et...
3: Voilà, donc c'est vraiment un théâtre qui est géré par une association, cette association qui porte le même nom à l'Avant-Scène.
2: Alors, une partie de la programmation, tout public, et j'ai été géré par l'association Avant-Scène, et une partie de la programmation jeune public est gérée par les spectacles de la Ribou.
3: C'est incroyable comme on est bien dans ces sièges-là. J'ai pas envie d'y bouger. On doit aller faire une petite visite des loges quand même, mais là j'ai vraiment pas envie de bouger. Ces sièges ont 20 ans, on dirait, et qui sont tout neufs.
2: Oui, tout à fait. La salle a été rénovée, on a fêté ses 20 ans l'année dernière, et elle est dans le même état, on a changé de la technique, mais les sièges, ces beaux sièges rouges, sont là depuis l'origine.
3: Des beaux rideaux rouges, voilà, qui viennent tout droit d'un vrai théâtre. Hein.
2: Tout à fait, avec une vraie corde pour les ouvrir et les fermer.
3: Est-ce qu'il y a les coups de bâton pour annoncer la mise en scène, pour annoncer le début du spectacle?
2: Le bâton est là.
3: Ouais, le bâton est là.
2: Oui.
3: Bon. On fait la visite un peu de ces lieux, de ces loges, parce que justement, actuellement, il y a une résidence d'artistes qui est en train d'avoir lieu. D'ailleurs, on va rencontrer tout à l'heure les artistes hein, qui sont là en ce moment pour créer, pour terminer leur spectacle et qu'ils vont d'ailleurs restituer ce samedi.
2: Oui.
3: Mais ici, ils ont cette chance d'avoir une très très belle salle et d'avoir un superbe accueil. Tout à l'heure, on allait voir les loges, franchement. Attention, au fil, n'allez pas tomber parce que là il y a les escaliers. Ils peuvent avoir cette chance d'être vraiment super bien accueillis et d'avoir des loges complètes, jusqu'à avoir même la douche hein, dans leur loge. Et ça vraiment, pour avoir écumé quelques théâtres, c'est pas donné à tous les théâtres d'avoir ce confort-là.
2: Oui, ben on est assez fiers de ce bâtiment. Effectivement, deux loges pour accueillir les artistes avec. Les sanitaires, avec des petits fauteuils.
3: Ah, les coiffeuses, j'adore. Regardez, on se voit.
2: Une douche. Et les coiffeuses, tout ça a été créé par les services techniques de la ville.
3: Ouais, c'est incroyable. Et puis là, donc, la fameuse douche, là, qui est vraiment le petit luxe, la petite cerise sur le gâteau pour les artistes pour qu'ils puissent vraiment être confort jusqu'au bout.
2: C'est ça.
3: Nous, on est là jusqu'à 9h50. On va rencontrer dans quelques instants maintenant l'artiste Lolita de Villiers qui est en train de créer son spectacle, de le terminer même, hein, de l'aboutir. On va la voir et puis lui demander comment se passe l'accueil ici à Argenton-sur-Creuse à l'Avant-Scène. Merci beaucoup.
2: Merci beaucoup.
1: Et ben on vous retrouve d'ici une vingtaine de minutes. À tout à l'heure, Maxime.
0: À tout à l'heure.
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1: Et là, il y a l'association La Secousse à Gelébois qui organise pas mal d'activités pour vous, hein, que ce soit pour petits et grands. Niveau des ateliers, les prochains, ce sera couture, ce sera le 18 mai. Il y a aussi l'atelier Salsa Bachata, ça c'est tous les jeudis de 18h à 20h30. Et puis le samedi 30 mai à 14h30, il y aura aussi une découverte du swing, un stage de swing.
0: Ah, sympa ça.
1: Ouais, très cool.
0: Swing. Le parc de nature et de loisirs du pôle du cheval et de l'âne est à nouveau ouvert hein, pour cette nouvelle saison. Une belle saison en perspective. C'est ouvert du mardi au dimanche, de 10h à 12h30 et de 14h à 18h. Vous pourrez profiter pour y séjourner des activités pour vous émerveiller, des grandes oreilles. C'est les ânes du Berry qui seront là aussi. Vous pourrez les approcher, les caresser et vous pourrez même admirer les meilleurs cavaliers du moment. Donc rendez-vous au pôle du cheval et de l'âne. C'est à Lignières.
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0: Nous retrouverons dans quelques petites minutes. Oh, les pipapu, évidemment, avec
1: et
0: Margot.
1: Oui.
0: Oh là là, j'avais oublié
1: c'est
0: Margot.
1: C'est quand même le temps fort.
0: J'avais
1: Pardon,
0: Margot.
1: Mais...
0: Ah, bah je suis
1: vexée.
0: Ah bah oui, Margot. Et puis, évidemment, un peu plus tard, notre veto Pierre Fabin pour ses bons conseils. En attendant, voici Gaou avec Seul, ici Berry.

0: Garou. Ah, d'ailleurs, ça, Loup-garou, c'est un super jeu de société.
1: Ah, j'adore. Ah, oui. Les villageois s'endorment.
0: Exactement.
1: Ah, j'adore.
0: Ah, ouais, c'est un super jeu de société. Donc, peut-être à découvrir au Tijou Bar, hein, c'est ça?
1: Oui, hein, c'est ça.
0: À Châteauroux. Garou avec Sol, ici Berry. Margot et puis Papu.
1: Eh oui, hier c'était la journée internationale des femmes en mathématiques.
0: Oui.
1: Voilà, alors j'ai décidé de rendre hommage à toutes les femmes qui avaient fait des découvertes dont on se sert tous les jours et dont on ignore la présence derrière certaines avancées. Eh oui, parce que les voitures, eh bien ce n'est pas qu'une histoire d'hommes. Il faut savoir que l'essuie-glace, qui vous permet d'y voir plus clair après qu'un gros moustique ou qu'une grosse crotte d'oiseau se soit éclatée sous votre pare-brise, eh bien ça a été inventé par une femme, Mary Anderson.
0: D'accord, c'est le côté pratique, on voit bien le côté
1: c'est
0: pratique.
1: Ça. Ah oui, ah bah l'essuie-glace, clairement, si vous n'en avez pas, peu compliqué à d'autres que de conduire la voiture.
0: Exactement,
1: hein.
0: Oui, oui.
1: Alors l'histoire de cet essuie-glace, eh bien, ça commence en hiver 1902. Nous sommes à New York, l'air est humide, il pleut à grosses gouttes. Et en fait, c'est dans un tramway, le conducteur, il avançait à l'aveugle. Donc les vitres sont recouvertes de buée, d'eau, de saleté. Et donc pour continuer à avancer, il est obligé de s'arrêter régulièrement et de nettoyer les vitres à la main.
0: Ah oui.
1: Le trajet devait être quand même assez long.
0: Ah, oui.
1: Et donc parmi les passagers, il y avait cette dame, Mary Anderson, qui a observé cette scène et elle s'est dit « Ah !» Il y a peut-être quelque chose à faire. Elle. Donc elle est ni ingénieure ni mécanicienne. Elle remarque un problème que personne n'avait jusque-là pas résolu. Et donc en fait, Mary, elle imagine un bras en bois articulé, le tout muni d'un balai en caoutchouc qui pourrait être actionné donc de l'intérieur du véhicule. Ouais. Et donc voilà. Comment est né l'essuie-glace?
0: À l'époque, il n'y avait pas de moteur à essuie-glace. Hein. C'était une espèce de manivelle.
1: Oui, c'était un peu différent.
0: Il fallait faire ça à la main. Hein. Donc, choup, choup, choup, choup. Bon, voilà, c'était encore fastidieux. Après, viendra le moteur pour actionner automatiquement les essuie-glaces.
1: Donc, on dit merci,
0: merci
1: à Mary.
0: Merci, Mary.
1: Alors, je ne sais pas si vous avez déjà joué au Monopoly, par exemple.
0: Oui, bien sûr. Oui.
1: Un jeu, on ne va pas se mentir, qui peut durer des heures et des heures. Et puis, qui peut aussi amener quelques chamailleries quand même entre les copains ou les frères et sœurs. Surtout si c'est votre grand frère qui gère la banque.
0: Ah, d'accord.
1: Là, faut avoir l'œil quand même. Eh bien, là aussi, c'est une femme qui a inventé le Monopoly, c'est en 1903. C'est Elizabeth Magee.
0: D'accord.
1: Voilà, en 1903, elle crée The Landlord's Game, le jeu du propriétaire foncier en gros. C'était notamment pour dénoncer les effets pervers du monopole foncier et ainsi sensibiliser le public aux inégalités économiques.
0: D'accord. Ah oui, tout ça, il y avait quand même
1: ouais, c'était pensé.
0: Une idée. Oui.
1: Mais il y a pas mal d'autres choses, notamment le correcteur liquide. Qui a été aussi inventé par une femme, le Tipex.
0: Ah, le truc, oui, d'accord.
1: Le Blanco.
0: Le Blanco qui servait notamment aux secrétaires sur les machines à écrire. Clac-clac, un petit.
1: Pour nous, hein,
0: oui,
1: quand il y avait
0: aussi,
1: les dissertations de philosophie, on se trompe,
0: Moi, je m'en sers encore.
1: De Blanco.
0: Moi, je m'en sers encore sur l'écran d'ordinateur. Le problème, c'est qu'il y a un moment.
1: Vous devez plus voir grand-chose.
0: Mais bon, ça corrige.
1: Et il y a aussi les sacs en papier à fond plat. Ça a été créé par des femmes.
0: Ah d'accord, ok.
1: Très utile.
0: Très utile aussi.
1: Voilà.
0: Bravo.
1: Heureusement qu'on est là quand même. Hein.
0: Évidemment, évidemment, derrière chaque...
1: Grand homme se casse une femme.
0: Oui, c'est ça, oui. Et vice-versa.
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0: La langue de chez nous, c'était Yves Duteil, ici Berry.
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3: Et ça y est, vous avez repéré une petite boule de poils de quelques semaines sur une annonce. Et le propriétaire vous assure, c'est bon, il mange déjà ses croquettes tout seul, il est sauvé, vous pouvez venir le chercher. Alors là, le docteur Pierre Fabin nous explique pourquoi cette situation très fréquente cache l'une des pires erreurs que l'on puisse faire avec un bébé animal.
4: Et c'est une très grande confusion chez plein de futurs propriétaires. On réduit souvent le sevrage au sevrage alimentaire, le simple passage du lait maternel à la nourriture solide. Celui-ci commence naturellement vers l'âge de 3 à 4 semaines, quand les premières petites dents un peu aiguisées apparaissent. La mère commence à avoir mal lors de la tétée, elle repousse doucement ses petits, qui vont alors s'intéresser par mimétisme à sa gamelle. Vers 6 à 8 semaines, ils sont capables de manger 100% solide. Mais attention, être capable de croquer sa nourriture ne veut absolument pas dire que l'animal est prêt à quitter le nid familial.
3: Et alors, est-ce qu'il y a un risque à adopter un animal à ce moment-là ?
4: Alors, le risque est très important sur le plan comportemental. Après le sevrage alimentaire, il y a le sevrage psychosocial. C'est une phase d'éducation cruciale de sa vie. Entre 6 et 10 semaines, la mère va lui apprendre les codes de son espèce et les autocontrôles. Quand les petits jouent entre eux et qu'ils mordent ou griffent trop fort, la mère les plaque au sol ou les repousse fermement pour leur apprendre l'inhibition de la morsure, le respect de la douleur de l'autre et la gestion de la frustration. Si vous séparez un chiot ou un chaton de sa mère à 6 ou 7 semaines, il n'aura pas intégré ses limites. Vous risquez de vous retrouver avec un animal anxieux, hyperactif, incapable de se calmer et qui mordit les mains jusqu'au sang sans pouvoir s'arrêter.
3: Alors concrètement, à quel âge idéal peut-on séparer le petit de sa fratrie et comment accompagner cette transition en douceur ?
4: La loi française est très stricte sur ce point. Il est formellement interdit de céder ou de vendre un chiot ou un chaton avant l'âge de 8 semaines révolues. Mais sur le plan purement vétérinaire et comportemental, l'âge d'or pour une adoption parfaite, c'est souvent entre 10 et 12 semaines. La règle absolue, c'est de laisser la mère gérer le détachement émotionnel à son rythme. Laissez-lui le temps de faire son travail de maman jusqu'au bout.
0: Eh ben oui, évidemment. Demain, Pierre Fabin nous dira tout ce qu'il faut savoir sur la vaccination du chat.
3: Ah bah oui.
0: Là aussi, il y a plein de choses
3: à
0: savoir.
3: Le petit boule de poil.
0: Donc absolument. Donc rendez-vous demain avec Pierre Fabin aux alentours de 9h45.

0: J'ai l'impression qu'elle dit un petit gros mot quand même en anglais. Hein.
1: Il y a moyen.
0: C'est moyen quand même. Hein. Un petit fucking, je sais pas quoi.
1: Oh, pardon.
0: Ah, mais non,
1: c'est en anglais, ça passe.
0: Ça passe. C'était Lola Young avec Messi ici, Berry.
1: Et on retrouve notre baladeur Maxime Daniel à Argenton-sur-Creuse pour la résidence avant-scène, Maxime.
2: Ah oui, on est en pleine résidence, la pleine répétition. Enfin, presque, c'est quand même l'heure du café d'abord parce que faut pas déconner, il est un peu tôt. Bonjour Lolita de Villers.
3: Et bonjour.
2: Merci de nous accueillir pour votre résidence, votre toute première, votre propre résidence à vous, parce que cette pièce de théâtre, eh bien, c'est vous qui l'avez écrite en fait.
3: Oui, tout à fait. C'est pas moi qui la mets en scène, c'est Mathias Zakar, mais j'ai écrit le texte et je joue sur le plateau de l'avant-scène, aux côtés de Loman de Dietrich. On est deux au plateau à jouer.
2: Vous êtes parisienne, vous êtes comédienne, vous avez fait vos classes au cours Simon, mais il faut dire quand même un tout petit truc, c'est que vous êtes née dans la région.
3: Et oui, Châteauroux dans nos cœurs.
2: Châteauroux dans vos cœurs, et particulièrement La Châtre, vous d'ailleurs.
3: Châtre, oui, et Argenton-sur-Creuse, oui.
2: Argenton-sur-Creuse également. C'est pour ça que c'est aussi peut-être une espèce de petit aboutissement pour vous de venir faire votre toute première pièce ici à l'avant-scène Argenton-sur-Creuse.
3: Ah oui, j'ai tout fait pour justement avoir un premier pas symbolique, les premiers pas de la compagnie et de cette pièce en particulier qui parle de la famille en plus commence dans le Berry et commence à Argenton-sur-Creuse et voilà. Heureusement,
2: c'est ici. Ouais. Voilà. Cette pièce, elle s'appelle Sans se blesser. Vous le disiez à l'instant, ça parle de la famille, un petit peu des secrets, des non-dits.
3: Tout à fait, oui, c'est l'histoire de deux sœurs qui ne se sont pas vues depuis 10 ans et elles se retrouvent puisque leur mère vient de mourir et donc il faut vider la maison et évidemment elles ont plein de choses à se dire et on aborde plein de sujets tels que le deuil et la rancœur, les secrets, les non-dits.
2: Alors, est-ce que c'est une histoire qui vous a été inspirée par votre vie perso ou alors que vous avez créé totalement dans votre esprit, dans votre tête?
3: Alors, c'est vraiment une fiction. Moi, ma mère va très bien.
2: On l'embrasse, très bien, super.
3: Non, c'est une fiction. Après, évidemment, on est toujours influencé. Le texte est toujours teinté par ce qu'on a vécu, par les histoires de famille. Donc, forcément, il y a quelques petites phrases qui, parfois, restent un peu bloquées dans la gorge. Mais c'est ça qui est génial, c'est que je fais des allers-retours entre les souvenirs que j'ai, les souvenirs d'autres gens, de mes proches. Et voilà, ça parle vraiment de la famille. Et ce qui est super au plateau, c'est qu'en famille, on peut tout se dire. Mm-hmm. Et parfois, on est maladroit. Parfois, ça sort pas comme on veut. Parfois, c'est plus violent que ce qu'on voudrait. Parfois, plus doux. Et donc, c'est un régal en tant que comédienne. On a tout le champ des possibles qui est ouvert à nous.
2: C'est la première résidence que vous faites pour cette pièce ? En combien d'étapes ça s'est passé justement pour justement aboutir pour venir à cette
3: pièce ? c'est la quatrième semaine de résidence.
2: D'accord.
3: On a fait une première semaine de résidence à la boutique à Argenton-sur-Creuse, qui est un autre lieu qui appartient à Catherine
2: Verdi.
3: Plus ou moins. Et après, on a fait une résidence au Jeune Théâtre National à Paris et au Moulin de l'Hydre en Normandie, qui est un des lieux.
2: D'accord. Alors, vous restituez cette pièce ce samedi ici à l'avant-scène. Oui. On va le dire, il reste encore des places. Il n'y en aura pas pour tout le monde, c'est sûr, parce qu'on a compté. Il en reste pas tant, mais il en reste encore. Donc, si vous voulez voir cette pièce créée, écrite et jouée par, en l'occurrence, une Berrichonne qui est née ici, qui vit à Paris avec une autre comédienne qui elle vit à Paris, elle n'est pas Berrichonne.
3: Elle n'est pas Berrichonne,
2: mais on l'accueille volontiers. On viendra la voir volontiers.
3: Justement, j'essaie de leur montrer qu'il faut venir ici.
2: À venir sur le site de l'avant-scène, peut-être à l'office du tourisme aussi pour acheter les places, on demande à Florence, non.
4: Sur le site de
2: l'avant-scène, voilà, pour acheter les places et pour venir voir cette pièce qui dure une heure et qui vaut le coup, ça c'est certain. Merci beaucoup en tout cas Lolita de Villers de nous avoir donné du temps et puis bonne résidence, bonne répétition aujourd'hui.
3: Merci beaucoup, bonne journée.
2: Bye bye.
0: Merci beaucoup Maxime, on vous retrouve demain avec toute la troupe d'ailleurs du côté d'Issoudun pour une grande et belle émission en direct d'Issoudun autour des fêtes de la Tour Blanche, n'est-ce pas Margot ?
1: Une belle émission, oui, on
0: si
1: y sera.
0: Si vous voulez visiter Margot, elle sera sur place demain matin à partir de
1: 9h.
0: Visiter
1: les Tours Blanches quoi.
0: Oui, les Tours Blanches, rendre visite à Margot. Pardon.
1: Voilà, plutôt.
0: Oh voilà, mais vous êtes un monument de toute façon, je vous dise.
1: Mais dit-il.
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0: Daniel Balavoine, très très belle chanson, évidemment, SOS d'un terrien en détresse, ici Berry.
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2: Et on vous souhaite une très belle journée avec ici Berry, votre radio locale, il est 10h. Ici Berry, première radio sur l'info, le flash vous est présenté par Jérôme Collin.
3: Il va passer 2 ans de plus derrière les barreaux. L'un des détenus impliqués dans la mutinerie à la maison centrale de Saint-Maur dimanche dernier, il a été condamné hier par le tribunal correctionnel de Châteauroux pour avoir mis le feu à un rideau de douche. 4 autres détenus seront jugés plus tard, début juillet, puisqu'ils ont obtenu un délai supplémentaire pour préparer leur défense. Au total, selon les premières estimations, cette mutinerie a engendré quand même 400 000 euros de dégâts matériels, avec notamment plus de 50 cellules inutilisables jusqu'à nouvel ordre à cause de l'incendie déclenché par les détenus. C'est plus qu'une fausse note, le festival électro Somnia à Bourges est annulé, les 9000 spectateurs sont privés de concert, puisque des propos racistes relayés sur les réseaux sociaux de l'organisateur ont refait surface. La mairie de Bourges a décidé immédiatement de retirer son soutien au festival, une décision jugée excessive par l'organisateur qui présente quand même ses excuses. Face à l'antivirus, tous les cas contacts français sont désormais hospitalisés, 22 personnes prises en charge, en majorité à Paris. Elles vont rester en quarantaine pendant les 15 prochains jours, même si pour l'instant ces patients ne sont pas malades et ne présentent pas de symptômes. Une seule personne est positive à l'antivirus dans notre pays, une femme de 65 ans dont l'état de santé est jugé encore très grave ce matin. Plus 2,4%, c'est la hausse du SMIC prévue à partir du 1er juin. Le ministre du Travail l'annonce ce matin. Ça représente 44 euros bruts de plus chaque mois et ça ne compense pas la hausse des prix puisque l'inflation a grimpé de 2,5% sur un an. Autre indicateur économique ce matin, et là il n'est pas bon, les mauvais chiffres du chômage. Il atteint son plus haut niveau depuis 5 ans. 8,1% de taux de chômage en France, c'est 0,2 points de plus au premier trimestre de l'année 2026. 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Et puis un 14e sacre en championnat de France, c'est ce qui attend le Paris Saint-Germain. Ce soir, il suffit d'un match nul contre le RC Lens pour valider officiellement le titre. Coup d'envoi donné à 21h.
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3: Un temps mitigé, Philippe.
0: Oui, absolument. Nuages éclaircis se partagent le ciel aujourd'hui. Le soleil sera toutefois plus présent cet après-midi. Avec attention tout de même, un vent qui pourra souffler en rafale jusqu'à 65 km/h. Température maximale 17-20 degrés, 19 au Blanc cet après-midi, 18 à Argenton-sur-Creuse et Saint-Amand-Moron, Buzancé également, 17 à Châteauroux, Bourges et La Châtre, 16 à Aiguzon-Chantôme et Argent-sur-Saône. Merci beaucoup.
3: Bonne émission.
0: À demain.
3: À demain.
0: À demain.
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0: Bienvenue chez vous jusqu'à midi. Margot est toujours là, bien sûr.
2: Évidemment.
0: Comment bien utiliser l'aromothérapie.
2: Hein?
0: L'aromathérapie,
2: ouais,
0: pardon.
2: C'est plutôt ça. Hein?
0: Oui, j'étais un petit peu perturbé.
2: L'aromothérapie,
0: L'aromathérapie, comment on l'utilise correctement, c'est ce que nous allons essayer d'expliquer dans quelques instants avec Laetitia Marie.
2: Il est temps que le week-end arrive. Hein?
0: Ah oui, ça arrive là maintenant. Hein? Ouh là là là là. Frédéric Goldman Jones, ici Berry, bonne matinée, 10h04. Bon. Allez, 10h04.
2: Vous avez failli dire 11h.
0: Oui, j'ai failli dire 11h. Ouh là là là là.

0: Frédéric Goldman Jones, c'était à nos actes manqués.
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2: Margot de Rocco, Philippe Véran, soyez les bienvenus chez vous.
3: Ce matin, nous sommes avec Laetitia Marié. Bonjour Laetitia.
4: Bonjour. Bonjour.
3: On va parler d'aromathérapie.
4: Oui.
3: On va parler d'un sujet grave en mettant tous les garde-fous utiles et nécessaires. On va parler d'aromathérapie et de cancer.
4: Oui.
3: Alors attention tout de suite, on n'est pas là pour soigner les cancers, etc. Non. On va être là peut-être pour soulager certains effets secondaires du traitement du cancer. Voilà, ça existe avec l'aromathérapie.
4: Oui, absolument. Alors effectivement, c'est très bien de poser le cadre. En tant qu'accompagnant, je ne suis pas médecin.
3: Oui.
4: Je ne pose pas de diagnostic.
3: Voilà.
4: Je travaille sur diagnostic médical posé, en prenant en compte évidemment le traitement médical, quel qu'il soit, qui est en cours.
3: Oui.
4: Et puis, on va travailler de façon stratégique pour mettre en place une synergie d'huile essentielle ou des hydrolats, on en a déjà parlé, des hydrolats ésofloraux, pour accompagner effectivement les patients qui sont en traitement anti-cancer.
3: Oui.
4: Et qui, du coup, vont avoir des effets secondaires. Mmh. Et donc, en fait, l'aromathérapie, l'hydrolathérapie vont être en capacité d'accompagner surtout les effets secondaires que peuvent engendrer ces fameux traitements.
3: Effets secondaires qui sont parfois en effet extrêmement handicapants. On a tous connu, on a tous eu un proche touché par le cancer et on a l'impression que après une chimio, cette personne est encore plus malade qu'avant. Et parce que voilà, il faut que la médecine avance, il faut que les médicaments fassent leur effet.
4: Oui, il faut que le corps accepte effectivement.
3: C'est assez comment dire violent pour le corps.
4: C'est brutal pour le corps. Oui, on va avoir des effets secondaires qui vont être par exemple les nausées. On va avoir aussi comme effet secondaire de la fatigue. Mmh. On va avoir comme effet secondaire tout ce qui va être trouble digestif.
3: Oui.
4: On va être plus fragile aussi au niveau physiologique avec une immunité qui peut être en baisse et qui peut engendrer une fragilité supplémentaire aux microbes et virus environnants.
3: Mmh.
4: Donc en fait, c'est dans ce cadre-là
3: et uniquement aussi.
4: On peut avoir effectivement en fonction des traitements, eh bien effectivement, on peut avoir des douleurs articulaires et ça, on va essayer d'accompagner au mieux, de façon très personnalisée, les personnes.
3: C'est un accompagnement, c'est bien de le dire, un accompagnement.
4: Ah oui.
3: Personnalisé.
4: C'est un accompagnement personnalisé, c'est-à-dire en fonction des symptômes que ressent la personne. En fait, on va proposer une synergie qui va être en lien avec les symptômes que la personne ressent. Et puis, bien entendu, il faut être extrêmement vigilant par rapport au traitement qui est en cours. Quel est le type de traitement? Il y en a plein aujourd'hui, des traitements anti-cancer. Et donc, il faut effectivement être extrêmement vigilant sur le type de traitement anti-cancer qui est en cours. Et puis, après, en ayant toutes ces informations-là, on va pouvoir utiliser évidemment qu'une certaine catégorie d'huile essentielle ou d'hydrolat ou d'eau florale.
3: Voilà, parce que tous ces produits, en effet, il faut les utiliser prudemment. Il peut y avoir des contre-indications par rapport à un médicament traditionnel.
4: Complètement.
3: Donc, il faut vraiment être vigilant par rapport à ces substances.
4: Et puis, attention sur quel type de cancer aussi.
3: Oui,
4: en fait, mon souhait ce matin de parler de ce sujet, c'est qu'il faut arrêter d'utiliser des huiles essentielles qui ne sont pas à bon escient. C'est-à-dire qu'aujourd'hui, on voit dans les magazines, sur Internet, on dit par exemple, je vais donner un exemple très concret que j'entends très souvent et ça me révolte, quand on est en radiothérapie, on va utiliser, après la séance de radiothérapie, l'huile essentielle de Niaouli parce que c'est une radioprotectrice. Bon,
3: d'accord.
4: Très bien. Effectivement, ça fait partie de ses propriétés. Mais si la personne qui utilise l'huile essentielle de Niaouli, par exemple, a un cancer dit hormonodépendant, eh bien, elle ne pourra absolument pas utiliser l'huile essentielle de Niaouli.
3: D'accord.
4: Puisque l'huile essentielle de Niaouli est une hormone-like. Mm-hmm. Et donc, en fait, elle va faire croire à notre organisme qu'on va lui mettre des hormones de synthèse. On travaille de façon complètement stupide et on...

0: on va se faire plus de mal que de bien.
1: D'accord.
0: Et c'est par rapport à cette précaution d'emploi des huiles essentielles que j'ai souhaité aborder ce sujet ce matin.
1: Nous en parlons donc avec vous ce matin. Et huiles essentielles, toutes ces substances face au traitement du cancer, comment on peut soulager certains maux, et notamment certaines actions dues à la chimiothérapie, par exemple, qui font parfois pas mal de dégâts à notre corps. On en parle ce matin. Si vous avez une question à poser ce matin à Laetitia Marié, vous pouvez bien sûr nous appeler au 02 54 27 36 36.

0: parfaite pour moi.
1: Ici Berry, c'est le dernier titre d'Amir, c'est à l'imparfaite.
2: Nous parlons d'aromathérapie avec Laetitia Marié, nous parlons d'aromathérapie et de cancer. Les effets secondaires des traitements contre le cancer sont parfois violents contre nos corps, on le sait, on l'a vécu avec des proches parfois, et c'est vrai que on est un peu désemparé. L'aromathérapie, décidément, j'ai un peu de mal ce matin, peut nous aider à surmonter ces effets secondaires, mais attention, on l'a évoqué tout à l'heure, pas d'automédication via Internet, machin, truc mûche, ou dans les magazines.
3: Il faut
2: être vraiment prudent par rapport à ça.
3: Il faut être vraiment prudent parce qu'aujourd'hui, dans ce qu'on trouve, des articles, des recettes, etc., aujourd'hui, on aime bien préparer nous-mêmes nos shampoings solides, on aime bien faire nos crèmes.
1: Puis on se dit, on va essayer.
3: Exactement,
1: parce qu'il y a pas de mal.
3: On se dit, on va essayer parce que c'est des plantes et parce que c'est pas grave.
2: Voilà, puis on joue au petit chimiste.
3: Hein. Exactement. C'est vraiment ça, c'est vraiment ce matin, c'est vraiment là-dessus que je souhaite insister, c'est-à-dire qu'une personne qui est atteinte d'un cancer et qui est en traitement anticancéreux, eh bien, elle ne va pas pouvoir faire ça. Si elle fait ça, la problématique, c'est que souvent dans les articles ou sur Internet, on n'a pas les contre-indications, on n'a pas les effets secondaires des huiles essentielles. Et ça, c'est dramatique parce qu'on va se dire, ah bah, je vais me préparer ma crème de jour. Effectivement, il y a cette particularité d'avoir la peau qui s'assèche beaucoup, par exemple, pendant les traitements, ou au contraire, des peaux qui vont se mettre à être acnéiques. Eh bien, on va vouloir préparer notre soin de jour, et puis, en fait, on va aller sur Internet, on va prendre dans un magazine, et en fait, on a une liste d'huiles essentielles, on va les acheter, et puis, en fait, on va faire sa petite recette tout seul dans son coin.
2: Voilà.
3: Et en fait, on va pas se rendre compte qu'il y a certaines huiles essentielles dans cette recette, dans cette synergie qui est indiquée, et qui vont être strictement incompatibles, soit avec mon type de cancer, soit avec les traitements que j'ai en cours. Donc, s'il vous plaît, lorsque vous êtes dans ce cas-là, eh bien, il faut impérativement vous orienter vers une personne qui est spécialisée en aromathérapie et qui va pouvoir vous donner des conseils solides. Ne faites pas les apprentis sorciers. Prenez des conseils. Ça peut être simple et rapide. Mmh. Et donc, en fait, on dit, non. Voilà, par exemple, si vous avez un cancer hormonodépendant, eh bien, sont interdites pour vous toutes les huiles essentielles dites hormone-like. Alors, je peux donner des exemples. Hein. Effectivement, on a donné le niaouli, il y a le patchouli, il y a le cèdre de l'Atlas, il y a le cyprès de Provence.
2: Ça veut dire que ces substances-là peuvent, selon le cancer que l'on a, si on schématise un petit peu, alimenter la tumeur.
3: Oui, absolument. Ça peut être complètement...
2: Nourrir la tumeur,
3: exactement.
2: En plus.
3: Hormone
2: super
3: light,
2: grave.
3: Ça veut dire similaire.
2: D'accord.
3: C'est-à-dire que ça fait croire à notre corps, lorsque j'applique une huile essentielle sur mon corps, et que c'est une huile essentielle hormone light, eh bien, ça fait croire à mon corps que je lui apporte des hormones de l'extérieur.
2: D'accord.
3: Si j'apporte des hormones supplémentaires, je vais complètement déséquilibrer ce qui se passe déjà à l'intérieur de moi. Si j'ai déjà un nodule, si j'ai déjà un fibrome, si j'ai déjà une tumeur et un cancer hormonodépendant, eh bien, je vais aller alimenter. Et ça va travailler à contresens.
2: D'accord.
3: Donc, il faut vraiment être prudent et vigilant. Il existe des huiles essentielles qui ne vont pas avoir ces principes actifs-là, ces molécules actives à l'intérieur. Et on va pouvoir accompagner un déséquilibre quel qu'il soit, mais de façon stratégique, avec des huiles essentielles qui vont être adaptées. Mais si on a une méconnaissance de l'aromathérapie en général, comme aujourd'hui on les trouve un petit peu partout et en vente libre et qu'on peut faire ses recettes vraiment tout seul, y compris les achats sur Internet, eh bien effectivement, on va se retrouver confronté sans le vouloir à faire une préparation qui va aller à l'encontre du traitement anti-cancer que j'ai en cours.
2: Ce matin, nous sommes avec Laetitia Marié, aromathérapeute.
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0: Missy Berry avec George Benson, Give Me The Night.
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1: Si.
3: L'aromathérapie peut nous aider à soulager certains maux, certains effets secondaires d'une chimiothérapie, mais en aucun cas, soigner le cancer.
1: Ah oui, ça, si hein, quelqu'un...
3: Et on n'arrête pas son traitement anticancéreux pour se lancer dans des manipulations chimiques avec l'aromathérapie.
1: On est tout à fait d'accord. Hein, en fait, on est bien d'accord que l'aromathérapie ne soigne pas le cancer.
3: Ouais.
1: On est bien d'accord que si vous êtes accompagné par quelqu'un qui vous dit d'arrêter votre traitement, c'est une énorme bêtise. Il ne faut jamais arrêter son traitement médical. Mmh. On continue, même moi, quand je donne mes conseils en aromathérapie, ou avec les hydrolats et les eaux florales, je prends en compte toujours le fait que vous ayez votre traitement et jamais on ne vous demandera d'arrêter votre traitement médical. C'est hyper important. Ne faites pas les apprentis sorciers. Les traitements anticancéreux existent, fonctionnent. Mmh. Effectivement, on sait qu'il y a des effets secondaires. On essaie de soulager ces effets secondaires, effectivement, avec ces produits naturels, l'aromathérapie, l'hydrolathérapie, les eaux florales, les hydrolats, ça fonctionne bien, c'est une aide précieuse, mais en aucun cas, ça ne vient en substitut du traitement médical.
3: Voilà, ça, il fallait vraiment le préciser. Oui. Ne faites pas n'importe quoi avec vos traitements. Le cancer, il en sera question début juin.
1: Oui, absolument.
3: Au Poinçonnet.
1: Au Poinçonnet, voilà. Je ferai partie, le Poinçonnet Basket et la Ligue contre le cancer organisent le samedi 6 juin la marche contre le cancer de l'enfant. Mmh. Donc en parrain, on a Victoire Pitot. Et puis on va avoir aussi le docteur Julien Lejeune qui est oncopédiatre au CHU de Tours. Cette journée, en fait, on va récolter des fonds.
3: Oui.
1: Et puis l'objectif est de pouvoir emmener des enfants qui sont atteints d'un cancer pour vivre leur rêve. Donc c'est Enfants rêvent en or. Et donc du coup, il y a une marche le samedi matin. Il y a tout un tas de choses d'organiser sur toute la journée. Et en fait, il y aura sur place un village santé dont je ferai partie, moi, le samedi après-midi à partir de 14h pour donner justement les conseils en aromathérapie et en hydrolathérapie aux enfants et aussi aux accompagnants. On pense aux aidants, hein. Quand il y a le cancer de l'enfant, il y a des choses qu'on peut faire pour accompagner les enfants. Et puis aussi, on accompagne l'entourage, la famille, les parents. Et puis, ce week-end-là, en fait, ça va être riche parce que le dimanche, le 7 juin, je suis toute la journée sur le Salon du Bien-être au camping de la Tête Noire à Buzançais. Donc, on est plusieurs praticiens, des producteurs, etc. Et donc, du coup, on fait un Salon du Bien-être au niveau du camping... voilà, toute la journée, donc j'y serai toute la journée. Et puis effectivement, le 6 juin, plus on sera nombreux
3: bien
1: et
3: sûr.
1: Plus on récoltera des données.
3: C'est une journée un peu chargée parce qu'on parle d'enfants qui sont atteints du cancer, mais
1: tout à fait.
3: C'est aussi pour redonner le sourire à ces enfants.
1: Ah oui, complètement.
3: Et on fait
1: une belle action. L'action qui a été faite cette année, c'est une journée pour eux de princes et princesses au château de Valençay, où en fait, l'objectif c'était qu'ils soient en costume de princes et de princesses, pouvoir fabriquer leur blason, etc. Donc en fait, une organisation pour essayer au maximum de leur faire vivre leurs rêves.
3: Ce matin, nous étions avec Laetitia Marié, aromathérapeute. Merci beaucoup Laetitia.
1: Merci.
3: À bientôt, au revoir.
1: À bientôt, au revoir.

0: Véronique Sanson, Baïa, ici Berry.
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2: Et demain, on enfile ses chaussures de marche, on sort ses bâtons aussi, on vous propose une randonnée. La randonnée La Gérard-Lacueil aura lieu donc demain avec trois parcours. Vous avez le choix entre 7, 13 et 23 km. Les inscriptions se font à partir de 7h30 à Montigny. Et le tout est hors. Comment ?
0: Non, j'y sais.
2: C'est trop tôt. Ah bah oui, c'est vrai, pour un long week-end, il va falloir mettre le réveil. Mais bon, cette randonnée est donc organisée par Montigny Loisirs. Bon, vous y serez pas, ça veut dire ça.
0: Ah, ça fait tout. Bon, bref, mais c'est bien, marcher, c'est bien, oui. c'est bien, évidemment. La maison Jour de Fête à Sainte-Sévère vous propose une exposition hors les murs sur la place du marché consacrée à l'influence de George Sand dans le monde du cinéma. 20 panneaux explicatifs sur les nombreux films et téléfilms qui se sont inspirés de ces heures, mais aussi de sa vie. Dans les années 70, François Le Champy ou encore La Petite Fadette ont été adaptés pour la télévision. Le premier film sur George Sand et ses amours a été tourné en 1910. Vous vous rendez compte ? Chopin et George, exposition à voir jusqu'au 1er novembre, donc du côté de Sainte-Sévère.
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0: Je veux et j'exige.
2: Oui. Excuse. Excuse.
0: Et voilà.
2: Mais c'est vrai que moi aussi je veux ça là.
0: Voilà, on veut
2: je
0: ça.
2: Veux ce qu'il nous dit.
0: On veut ça. On veut ça. On veut quoi, mesdames et messieurs ? On veut quoi à votre avis ?
2: Du sun.
0: Du sun. Du soleil. Voilà.
2: Il y en a un petit peu.
0: Petit bonheur.

0: 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C'est
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0: Quel bel ensemble!
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0: 500 on a donné, c'était Zucchero y Siberi.
1: On parle d'histoire hein, avec notre historien Denis Hervier. On va parler de l'une de nos grandes reines, hein, Blanche de Castille, qui a marqué l'histoire d'Issoudun. Avant d'en arriver à Issoudun, arrêtons-nous d'abord sur le mariage royal entre Blanche et le futur roi de France, Louis VIII. Nous voici en 1200.
2: L'an 1200 est l'année du mariage royal entre Blanche de Castille, nièce du roi d'Angleterre, Jean sans Terre, une enfant de 12 ans, et le futur roi de France, Louis VIII, jeune prince de 13 ans.
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2: Blanche, loin de sa terre natale, loin des siens, se retrouve seule, isolée dans cette cour de France qui lui est étrangère. Elle pleure. Elle pleure des larmes d'une petite princesse attachée à sa famille. Mais contre toute attente, son jeune époux, le prince Louis, s'approche d'elle avec tendresse, une délicatesse infinie, dit-on. La chaleur de son regard et ses paroles réconfortantes apaisent la douleur de la jeune Blanche. Petit à petit, l'union se fait. De la douleur à la complicité, le jeune couple s'épanouit. Ensemble, ils deviennent ce modèle de couple d'un amour rare et profond. En 1216, un vent de guerre civile souffle sur l'Angleterre. Le roi Jean sans Terre est contesté, sa couronne vacille. C'est le moment idéal pour le futur Louis VIII de revendiquer l'héritage de son épouse Blanche. Une chance inouïe, réunir deux royaumes comme la France et l'Angleterre sous une même couronne. Et c'est une aubaine pour le futur Louis VIII qui a de l'espoir plein les yeux lorsqu'il prend le risque de traverser la Manche, soutenu par sa très chère Blanche.
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2: Les barons anglais, qui n'aiment guère Jean sans Terre, acclament le futur Louis VIII. Tout semble jouer donc en faveur du français, jusqu'à ce que le destin se fige. En effet, le roi Jean meurt subitement, et en un instant, les espoirs du futur Louis VIII s'effondrent complètement. L'Angleterre, fidèle à sa propre couronne, choisit de couronner le jeune héritier de Jean, un enfant de 9 ans. Le rêve d'un royaume uni réunissant France et Angleterre se brise ainsi, et avec lui, les espoirs du couple royal.
0: Voilà, et on reparlera de Blanche de Castille demain, à l'occasion des fêtes de la Tour Blanche à Issoudun. Vous y serez, Margot.
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0: Maxime, avec Fabrice également, pour un grand et beau direct entre 9h et midi. 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

0: C'est mignon tout, tout plein ça, hein. Jack et Carla, la recette. Tout simplement la recette, oui.
1: 3 œufs, 150 grammes de farine.
0: Oui, c'est quoi ça?
1: Des crêpes.
0: Ah, les crêpes. Oh, les crêpes. Mais oui, bien sûr, des crêpes.
1: Sinon, voilà. J'ai la recette du gâteau au chocolat au beurre de micelle.
0: Ça, c'est pas mal aussi. Ça, c'est une
1: ça, ça marche recette, à tous les coups, ça.
0: Voilà, on pourrait faire une chanson. C'est Margot et Fifi, la recette des crêpes et du gâteau au chocolat.
1: Bah, c'est tout ce qu'il faut.
0: Il n'y a pas besoin de chanter.
1: Comment nous rendre heureux.
0: Ah oui, exactement.
1: Et donc, mon plan aussi pour notre pouvoir d'achat, ça, ça peut nous aider.
0: Hein. Ah oui.
1: On retrouve Valère Correa tous les jours qui nous partage un bon plan. Et aujourd'hui, avec vous, Valère, on parle d'une bonne nouvelle pour les étudiants.
2: Depuis le 1er mai, les repas étudiants sont à 1 euro dans les restaurants gérés par le CROUS. Avant réservé aux étudiants boursiers, précaires, c'est désormais un droit qui concerne toutes les étudiantes et tous les étudiants, les doctorants, les alternants, les jeunes en mission de service civique aussi. Alors pour justifier de son statut, il faut avoir un compte ISLI qui permet en fait de payer ses repas au CROUS. Enfin en général, c'est connu par les étudiants. C'est quand même une très bonne nouvelle. On parle d'un étudiant sur deux qui fait des concessions sur son alimentation pour des raisons financières. On est en 2026, on est en France et c'est pourtant une réalité. Alors ces repas à 1 euro seront un vrai coup de pouce et ça concerne les déjeuners mais aussi les dîners pour les restaurants universitaires ouverts le soir.
1: Et alors que vont pouvoir manger les étudiants pour 1 euro?
2: Pour ce tarif, il y aura forcément un plat principal et ce qu'ils appellent deux périphériques, c'est-à-dire une entrée, un fromage, un dessert ou un fruit par exemple. Après, il faut payer des suppléments. Donc ça, c'est quand même la bonne nouvelle avec des repas à 1 euro. Et puis, plus globalement, n'oubliez pas que nous avons la chance d'avoir des acteurs associatifs hyper engagés pour lutter contre toutes les précarités étudiantes en France. Logement, alimentation, habillement, fourniture. Il ne faut pas subir une situation trop compliquée dans son coin. Renseignez-vous auprès de votre faculté, par exemple, en faisant une recherche en ligne. Moi, j'ai trouvé notamment On remplit le frigo, les paniers de Léa, un cabas pour un étudiant aussi, des associations engagées. D'ailleurs, vous connaissez peut-être des assos ou des initiatives remarquables pour aider financièrement les étudiants, des bons plans de job aussi. Pensez à m'écrire à la fin, ça aide tout le monde. Mon mail, c'est parici-les-économies@radiofrance.com.
0: Merci beaucoup Valère Correa. 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Aussi que le bateau il rentrait au port, qu'il fallait faire quelque chose.
1: Vous voulez pas encore nous imiter le cargo?
0: Non, je ne sais pas faire.
1: Toujours pas.
0: Peut-être le garer en créneau. Non, non plus. Faire un créneau avec un cargo, ça peut être.
1: Déjà qu'avec une voiture, ouais, des fois, ça peut être compliqué.
0: Non, alors. Ce qu'on peut faire, c'est par exemple vous demander de jouer avec nous tout à l'heure entre 11h et midi, c'est pas mal.
1: Ah, bah oui, hein, avec à gagner votre parapluie et vos invitations pour aller au parc.
0: Un air fryer également.
1: Peut-être.
0: Mais ça, c'est vendredi.

0: Axel Bauer avec Cargo. Dans 5 minutes, rendez-vous avec les infos de 11h.
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0: Sarah Cézanne avec Woman in Love, ici Berry.
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2: Et on vous souhaite une belle journée avec Ici Berry. Bienvenue si vous nous rejoignez, il est 11h. Ici Berry, première radio sur l'info. Le flash vous est présenté par Gaëlle Fontenay. Bonjour Gaëlle.
3: Bonjour Margot, bonjour à tous.
4: Bonjour.
2: 2 ans de plus en prison.
3: L'un des 5 détenus accusés d'avoir participé à la mutinerie dimanche soir à la centrale de Saint-Maur a été condamné hier par le tribunal de Châteauroux. Il a expliqué avoir mis le feu à un rideau de douche parce qu'il n'aimait pas la prison. Il s'était fait refuser une permission de sortie. Les 4 autres prévenus ont demandé un délai supplémentaire pour préparer leur défense. Ils vont donc comparaître en juillet. Les dégâts sont estimés à près de 400 000 euros. À Bourges, des policiers municipaux visés par des tirs de mortier. Ils étaient en intervention rue de Turly. Information de nos confrères du Berry Républicain, confirmée par la mairie. Ça s'est déroulé dans la nuit de lundi à mardi. Tout a commencé par une tentative d'incendie sur une caméra de vidéosurveillance à proximité d'un point de deal, un endroit où on vend de la drogue. Des policiers municipaux en patrouille ont voulu intervenir. Un groupe de 4 à 5 jeunes a pris la fuite avant de revenir et de tirer au mortier. Pas de blessés, mais une plainte a été déposée. La mairie de Bourges qui retire son soutien logistique au festival Somnia, festival de musique DJ qui devait avoir lieu samedi et dimanche. 9000 personnes étaient attendues, mais l'organisateur a tenu des propos racistes sur les réseaux sociaux. Les derniers messages de ce type datent du mois de novembre. Il ne nie pas, mais trouve la sanction démesurée, dit-il, et il plaide l'erreur de jeunesse. Le gouvernement ne veut pas reproduire les erreurs de l'épidémie de Covid. Il annonce ce matin avoir suffisamment de masques pour protéger le pays pendant minimum 3 mois en cas de vague épidémique. Alors que l'inquiétude grandit face à l'antivirus, les 22 cas contacts français sont tous hospitalisés. La dame de 65 ans qui est la plus atteinte est dans un état grave en réanimation à Paris à l'hôpital Bichat. C'est une promesse de campagne de Gilles Averousse. Le maire de Châteauroux assure que d'ici la fin de son mandat, chaque Castelroussin qui le souhaite aura un médecin traitant, mais ça va être difficile puisque d'après les calculs de l'Association des professionnels de santé dans l'agglomération, 20 000 personnes dans le secteur n'ont pas de médecin traitant. La mairie a demandé un vaste recensement pour transmettre ensuite les listes de patients sans médecin à de futurs praticiens qui pourraient un jour s'installer. Reportage sur icibéry.fr. Déjà que c'est pas simple de vivre dans un désert médical, mais quand en plus on souffre d'une pathologie peu connue, c'est encore plus compliqué. C'est le calvaire de patients atteints de fibromyalgie, une affection chronique qui se caractérise par des douleurs en continu, une grande fatigue. En cette journée mondiale de sensibilisation à cette maladie, Bourges illumine l'hôtel de ville en bleu ce soir en soutien. 2 millions de personnes en France souffrent de cette maladie. L'association C'est ma douleur dans le Cher les accompagne. Ils étaient nos invités ce matin. Interview à retrouver sur l'application Ici. Minelli, c'est fini. L'enseigne spécialiste des chaussures annonce sa fermeture définitive 3 mois après son placement en redressement judiciaire. Elle emploie aujourd'hui 86 personnes. Sur le papier, ça ressemble à une bonne nouvelle. C'en est pas une. Le SMIC augmente de 2,4% au 1er juin, mais c'est juste pour suivre la courbe de l'inflation sur fond de conflit au Moyen-Orient. Aucun coup de pouce supplémentaire de la part du gouvernement. Dans un mois, nous aurons un nom. Ah oui, mais lequel ? Centre Valois, Castel Ligérien, Cœur Valois, Loire Valéen, c'est quelques-unes des 10 propositions qui ont été retenues au terme de la première étape. À partir d'aujourd'hui, on va voter pour sélectionner parmi ces 10. Le nom qui nous convient le plus et celui qui aura le plus de voix sera notre gentilé officiel annoncé le 25 juin. Et l'opération Mai à vélo se poursuit à Châteauroux. On vous en a parlé ce week-end. Ce sont des animations tout au long du mois pour encourager à la pratique. Et ce soir à 20h30, le film Les roues de l'avenir est projeté au cinéma Apollo de Châteauroux. C'est gratuit. Projection suivie d'un échange avec le public pour essayer de réfléchir aux actions possibles pour développer l'usage du vélo.
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3: C'est à peu près un temps à faire du vélo, Margot.
2: Franchement, ça va.
3: Ça va, franchement.
2: Oui, ouais. C'est mitigé. Il y a quelques nuages, quelques rayons de soleil, mais normalement, il n'y a pas de pluie.
3: Bob, comme ça, pour le soleil, c'est bon et pour la pluie, ça chasse.
2: C'est parfait. Ça coupe. Voilà, parfait. Gaël, bonne.
3: Vous avez bonne initiative.
2: Voilà.
3: Un Bob France Bleu ici. Non, ici. On n'a pas encore de Bob.
0: Non, mais les casquettes.
3: C'est vrai, elles arrivent.
0: Elles arrivent, les casquettes. Elles arrivent. Oui. On fait attention au vent quand même.
2: Oui.
0: Il y a un petit peu
2: de vent. Oui, ça pourrait souffler d'ici la fin de journée. Pardon. Pour ce qui est des températures, du côté d'Avord et Sancerre, 15 degrés. À Bourges, Châteauroux et Vierzon, 17 degrés. À Busancé et Saint-Amand-Montrond, 18 degrés. 19 degrés du côté du Blanc. Merci Gaëlle, à tout à l'heure.
3: À tout à l'heure, midi.
0: À tout à l'heure.
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0: De la bonne humeur, il va y en avoir jusqu'à midi grâce à nos petits jeux malins, rigolos. On passe un bon moment pour jouer, pour gagner surtout, hein, des parapluies. Tenez, voilà. Alors pour faire du vélo, c'est pas pratique. Hein.
2: Non, il faut trouver une technique, le caler dans un sac à dos, ou je sais pas trop.
0: 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On peut faire de l'acrobranche, par exemple, passer un bon moment en famille, entre amis. Mais il n'y a pas que ça. Il y a plein d'activités aussi à pratiquer du côté de l'Alof Loisirs. Ces cadeaux sont à gagner. Puis on n'oublie pas le air fryer, évidemment, à gagner par tirage au sort. Tirage au sort qui aura lieu vendredi, juste avant midi, parmi tous les joueurs de la semaine. Pour jouer avec nous, 02 54 27 36 36. Parapluie, l'Alof Loisirs a gagné, le air fryer en fin de semaine. On est pas mal là, on est bien calé. Hein.
4: Oui,
0: on est bien calé. On est d'accord. Boulevard Désert, Bruxelles, ici Berry, belle matinée.

0: Un titre qui donne la patate, ça, hein.
1: Ouais,
0: eh oui, on a la frite avec ça, Bruxelles, boulevard des airs.
1: Top. Ouais, allez, ouais, on va jouer avec Jean-Luc. Bonjour Jean-Luc.
0: Bonjour Jean-Luc de Vierzon. Allô.
2: Allô, allô, allô.
0: Comment allez-vous Jean-Luc?
2: Ben, ça va pas trop mal avec un beau soleil comme ça.
0: Vous avez du soleil à Vierzon. Eh oui, bien sûr.
2: Il fait un peu frais, bah oui, oui.
0: Mais bon.
2: Hein, les berrichons du Cher, c'est pas les mêmes que les berrichons de l'Indre.
1: Oh, c'est-à-dire, ça y est.
0: Alors, attention, là, il y a débat. Allons-y.
1: Attention.
2: Alors, il y a débat.
0: Alors.
2: Les berrichons de l'Indre sont beaucoup plus riches que les berrichons du Cher. Nous sommes que de pauvres malheureux dans notre coin du Berry du Nord.
0: Ah, d'accord, c'est ça. Ah oui, c'est une question de richesse, alors. OK. D'accord. Bon,
1: si vous le dites.
0: C'est pas la taille qui compte. C'est pas la taille du porte-monnaie qui compte. Hein, Jean-Luc. Bon.
2: Oui, tout à fait.
0: Bon, allez, Jean-Luc, on fait tourner la roue et on dit stop.
2: Il n'y a pas de problème.
3: Le mot manquant.
1: Le mot manquant, tout est dit dans le titre du jeu, hein. Ouais. Des musiques avec un mot qui manque et c'est à vous de le trouver.
2: Pas de problème.
0: On fait comme ça. Allez, on commence.

0: effet. Voilà. Un bon point, Jean-Luc.
1: Je vous fais un point. Oui, merci, Clara. Claude François.
2: Je vous en prie, je vous en prie.
1: Claude François.
3: Cette année-là, le rock'n'roll venait d'ouvrir ses ailes. Et dans mon coin, je chantais.
1: Je chantais pouet pouet.
0: Qu'est-ce qu'il chantait?
1: Il chantait quoi?
2: Belle, belle, belle. Oh. Belle.

0: Si on voûtait.
1: Oh là là.
2: C'est pas drôle, il n'y a même pas de suspense.
1: Oh, oui, non, il est trop fort, j'en ai ça.
2: Bon bah voilà Jean-Luc, vous nous avez fait un parfait 3 sur 3. Vous avez donc le choix entre le parapluie Sibérie ou sinon vos invitations pour aller au parc La Leuf Loisir.
0: Ben, ce sera le parc La Leuf Loisir que j'offrirai à, aux enfants parce que je connais bien la famille Blanc-Leuf, ouais, il y a pas de problème.
2: Ouais, eh ben, super.
1: C'est un super endroit en plus oui pour passer un bon moment voilà, avec les, notamment les enfants. Ouais, ouais, ouais. Voilà. Bon Jean-Luc, on vous embrasse. Merci d'avoir joué avec nous.
0: Eh ben moi aussi je vous embrasse et puis je vous souhaite un bon week-end et puis à bientôt.
1: Oui, à bientôt.
2: À bientôt, belle journée.

0: te promets, Johnny Hallyday, ici Berry.
1: Et comme chaque mercredi, Rodolphe Louvet, vous consacrez vos 3+ aux sorties ciné. Et quelque chose me dit que le Festival de Cannes n'est plus très loin.
2: Bien sûr, le mercredi, c'est sorti ciné, je ne vous apprends rien, avec 3 films à vous proposer. À commencer par L'Abandon de Vincent Garenc, avec Antoine Reinhartz, Emmanuel Berco et Emma Boumali, entre autres. Ce film est présenté hors compétition au Festival de Cannes. Tout le monde connaît le nom de Samuel Paty, mais peu de gens connaissent réellement son histoire. Le 16 octobre 2020, Samuel Paty, professeur d'histoire-géographie, est assassiné à la sortie de son collège. À la lumière des enquêtes et des procès, ce film revient sur 11 derniers jours et l'engrenage qui a conduit à sa mort tragique.
3: J'ai jamais rêvé d'être un héros. Mais que mes cours éveillent une vocation, ça oui, j'avoue que j'en ai rêvé.
4: Bonjour Monsieur Paty.
5: Aujourd'hui, on va faire une étude de cas. Liberté d'expression, liberté de la presse. Ça vous dit quelque chose?
6: C'est Charlie Hebdo?
5: Exactement.
3: Mais jamais j'aurais imaginé que mon nom entrerait dans les livres d'histoire.
2: Cannes, encore et toujours avec Histoire parallèle d'Asghar Farhadi. Isabelle Huppert est au casting avec Virginie Efira, Pierre Ninet. Ce film est présenté donc en compétition au Festival de Cannes. L'histoire, en quête d'inspiration pour son nouveau roman, Sylvie espionne ses voisins d'en face. Quand elle engage le jeune Adam pour l'aider dans son quotidien, elle ignore que celui-ci va bouleverser sa vie et son travail jusqu'à ce que la fiction qu'elle avait imaginée dépasse leur réalité à tous.
7: L'autre jour, je l'ai revue. La ressemblance de cette femme avec ma mère est peut-être un hasard. Mais le fait qu'elle travaille dans l'appartement de l'autre côté de la rue n'est pas qu'une simple coïncidence.
8: Comment tu fais pour écrire ces histoires? Comment tu les inventes?
7: Pourquoi tu veux savoir?
2: Petit conseil avec Obsession, un petit peu de frisson pour terminer, film de Puri Barker avec Michael Johnston, Ian Navarrete et Cooper Tomlinson. Et si vous pouviez réaliser votre rêve le plus fou? Un jeune introverti met la main sur un objet magique capable d'exaucer n'importe quel souhait. Son crush de toujours tombe alors raide dingue de lui, jusqu'à l'obsession la plus totale. Alors un bon conseil, faites attention à ce que vous souhaitez.
9: Mickey a fait un drôle de trip hier.
10: Quoi? Mais là, elle va bien?
9: Non. Ouh, tu lui as acheté un sort ou quoi?
2: À vous de faire votre choix, il y a vraiment de quoi faire dans les cinémas de l'Indre et du Cher.
1: Ah oui.
0: Oui, quand même. Oui. Il y a pas un petit film très sympa. Ouais. Pas toujours très, très, très drôle, hein, on est d'accord.
1: Mais intéressant quand même.
0: Intéressant,
1: c'est important.
0: Absolument. Merci beaucoup, Rodolphe. Retrouvez les 3+ de Rodolphe Louvet sur notre appli ici, ICI. Oh

0: Just Might, c'était Bruno Mars, ici Berry, pour jouer avec nous. Tenez, hein, dans quelques toutes petites minutes, vous pouvez venir nous rejoindre. Pour gagner, il nous reste quoi ?
1: Des parapluies.
0: Parapluies, ici Berry. Très sympa, très classe. Même pour vous promener en ville, comme ça, un peu en mode dandy. Hein,
1: non, mais c'est vrai. À la mode, oui, je vois très bien. Oui, je vois le genre.
0: Voilà, un peu. Voilà. Ça peut être très sympa pour vous, donc, jouer. Et puis, enfin, venez nous voir déjà
1: un
0: au 02.
1: Petit coup de bigot.
0: Voilà, ça se passe en famille, il n'y a pas de problème. 02 54 27 36 36.
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0: Mylène Farmer, je t'aime, Mélancolie.
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2: Et tous les jours, on vous propose des idées de sorties et pourquoi pas fêter les 50 ans de Renault Sport. Ça se passe au musée de l'automobile de Valençay. Vous allez pouvoir découvrir jusqu'au 30 juin 60 voitures légendaires de la Dauphine Gordini à la Clio. Le tout en passant par la Mégane RS. On rappelle que quand même Renault Sport est né en 1976.
0: Une expo au musée Bertrand à Châteauroux, exposition Guerriers du Japon, les arts et les armes. À travers une centaine d'œuvres plongées en pleine époque d'Edo. Edo, c'est entre 1603 et 1868. Sabres, armures, céramiques ou encore peinture sur soie vous permettront de découvrir à la fois l'univers militaire de ces combattants d'exception et leur rapport aux arts de la cérémonie du thé, par exemple, aux estampes. Des visites guidées sont programmées, notamment une le 16 mai prochain à 15h. Ça se passe donc au musée Bertrand. Vous pouvez réserver en allant sur le site du musée. Réservation musée @châteauroux-métropole.fr. Visite guidée le 16 mai donc au musée Bertrand autour de cet art guerrier du Japon.
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0: La rue du boulanger.
2: C'est ça, ça sent bon le pain chaud, ça sent bon les croissants. Oui. Oh là là.
0: Ça sent bon la bonne musique aussi. Oui. Hein. Baker Street. Guiri Rafferty, ici Berry. Pour jouer avec nous, je vous le rappelle, téléphone, c'est le 02 54 27 36 36. Il y a à gagner.
2: Il nous reste parapluie.
0: Des parapluies. Sympa. À gagner également le air fryer. Ça, c'est tout cuit. Peut-être pour vous,
2: par
0: tirage au sort, oui, vendredi, juste avant midi. Et là, c'est parmi tous les participants de nos jeux de la semaine. Pour jouer avec nous, je le répète, 02 54 27 36 36.

0: Bakersuit, Guérir à Ferti, ici Berry, il est 11h36.
1: Et on retrouve Muriel Jordan pour nous parler de ces tendances. Et forcément, au mois de mai, eh bien, on va s'intéresser aux jours fériés avec vous, Muriel.
2: Ah ouais, ce mois de mai est plutôt agréable hein, cette année, avec 4 jours fériés programmés. Et nous, en France, ben, on y tient à nos jours fériés. Souvenez-vous, l'an dernier, l'ancien Premier ministre François Bayrou avait proposé la suppression de 2 jours fériés. Une proposition abandonnée, mais qui pourrait bien revenir un jour. Ces 2 jeunes salariés de 25 ans ne le souhaitent pas.
3: C'est pas bien, on n'est pas pour, c'est des jours importants qui commémore plein de choses. Enfin, ça dépend lequel va être supprimé, mais
4: on peut trouver d'autres solutions.
3: Comme personne travaille, c'est un jour qui est, enfin, dont on se souvient parce qu'on travaille pas justement. On peut pas le commémorer si on travaille parce que du coup, bah, les gens ils vont pas y penser parce que du coup ils travaillent.
2: Vous voyez, ces jours représentent pour beaucoup des repères partagés qui rythment l'année et qui structurent la mémoire nationale.
1: Et alors, contrairement aux idées reçues, Muriel, avec nos 11 jours fériés annuels, eh bien, nous ne sommes pas mieux lotis que nos voisins européens.
2: D'après les données de la Commission européenne sur les conditions de vie et de travail, en France, nous ne sommes pas forcément les champions des jours fériés. Nous sommes même classés en 16e position. À Chypre, ils ont 15 jours fériés. Et en dehors de l'Union européenne, le record revient au Népal avec 35 jours annuels. Vous imaginez ? En tout cas, les jours fériés étant tendance ce mois-ci, je vous propose de fêter ça avec un quiz jours fériés. J'ai tendu mon micro à des collégiens pour savoir s'ils savaient pourquoi certains jours étaient fériés.
5: Le 8 mai, c'est quoi ?
6: C'est on offre les petits
7: les rosiers, un truc comme ça là.
5: Non, les trucs là.
7: Tu sais, les muguets.
5: Voilà, les muguets, c'est pas ça?
8: Non, ça c'est le 1er mai.
9: Il te reste pas des masques FFP2 d'il y a 3 ans que je les mette sur mes oreilles? Saigne.
2: Tiens, mamie, prends ce vieux masque en tissu que j'avais payé 10 euros à l'époque. Alors, c'est vrai qu'ils ont pas les bonnes réponses là, les ados. Il y a autant d'erreurs dans leurs réponses que sur la feuille d'impôt de Patrick Balkany. Peut-être que ces 2 collégiennes de 4e vont relever le niveau. Le 8 mai, les filles, pourquoi c'est férié ?
10: C'est la guerre de l'Algérie.
11: Moi, j'aurais dit 1945, la guerre. La première guerre, la deuxième guerre mondiale.
12: La deuxième aussi.
13: C'est-à-dire, c'est la deuxième.
14: J'ai oublié !
13: Vous l'avez pas appris en cours ?
15: La guerre, elle est. La deuxième guerre mondiale, je crois, elle est finie.
13: Le 8 mai, c'est quoi ?
11: Je sais pas du tout. Ouais, bah oui, bah, c'est les jours fériés, là. Non, je sais pas. Historique ?
13: Est-ce que vous trouvez que le niveau des jeunes, il a baissé, le niveau scolaire ?
11: Oui, clairement, oui.
2: Ah bah voilà, là je mets un 18 sur 20 en lucidité.
13: Généralement, le jeudi de l'Ascension, généralement ça tombe quel jour du calendrier ?
11: Mercredi.
2: Et vous pensez qu'en 2027, le jeudi de l'Ascension, il tombera quel jour ?
11: Oh bah ça, qu'est-ce que j'en sais ? Je ne sais pas du tout.
16: Un jeudi.
2: Bravo ! Ah, c'était pas facile pourtant. Hein. Bref, les jours fériés, c'est tendance en ce mois de mai. Alors profitons de ce temps-là, tiens, pour faire réviser l'histoire géo à nos ados.
0: Il y a du boulot, hein. Il y a un peu de boulot quand même. Merci beaucoup, Muriel Jordan. Retrouvez la chronique de Muriel sur notre appli ici.
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0: Noir et blanc, Bernard Lavillier, Sibérie. Nous allons à Parnac. Françoise, bonjour.
1: Bonjour Françoise.
2: Oui, bonjour.
0: Comment allez-vous?
2: Très bien.
0: Bon. Vous, ce que vous aimez, c'est la rando.
2: Oui, j'en ai fait une ce matin de 8 km.
1: Oh, waouh! Vous étiez où?
2: À Saint-Benoît.
0: Ah, d'accord. Et en plus, c'est pas tout plat.
2: Ah non, mais j'aime bien. C'est très agréable le matin et ça fait du bien.
0: Toute seule?
1: Mais nous, on peut pas le matin.
0: Ah oui, ah ben voilà, nous on peut pas.
2: Et ben voilà.
0: On a radio.
1: Et l'après-midi.
0: Et l'après-midi. Oui, à la retraite, vous dites? Oui, on verra. L'après-midi, on a sieste.
2: Ah, c'est bien. Non. Vous avez raison.
0: Alors la rando ce matin, 8 km, toute seule ou avec des copines?
2: Avec ma sœur.
0: Ah,
1: chouette.
0: Avec la. D'accord, ok.
1: C'était l'occasion de raconter un petit peu des potins, hein, raconter ce qui se passe dans vos vies.
0: Voilà.
2: Tout ça. Voilà, c'est ça.
0: Oui. Oui.
2: Les commères du matin.
1: C'est ça.
0: Les commères du matin. Oh, j'aimerais bien ça comme nom d'association de randonneurs.
1: Les commères.
0: Les commères du matin.
1: Ça peut être pas mal.
0: On va créer ça. Je vais créer une association. Comme
1: allez.
0: Ça. Bon, Françoise, on fait tourner la roue. Vous dites stop, d'accord?
2: Oui.
3: Le petit bac.
1: Le petit bac, on a des lettres qu'on va tirer au sort et ensuite avec ces lettres, il faudra.
2: Oui, voilà. Je vous écoute de temps en temps.
1: Bon, et ben voilà, vous tombez sur le petit bac.
0: Vous connaissez le truc.
1: Vous voulez jouer avec qui? Avec notre amie Fifi ou avec moi pour vous aider?
2: Avec vous, avec Margot.
1: Ah ben voilà.
0: Ah ben ouais,
1: en même temps, la dernière fois, vous n'avez pas brillé par votre performance, Fifi, désolé. Hein,
0: mais... Tout pourri.
2: Ah, j'ai pas entendu.
0: Ah ben non, c'était pas bien. C'était pas bien du tout.
2: Vous savez, c'est la première fois que je joue à ce jeu depuis... C'est un moment que je n'ai pas joué avec vous.
1: Ah, mais ça se passe
2: depuis
1: bien.
2: Depuis que vous avez changé la méthode, je n'ai jamais joué en fin de compte.
0: Ah, ben voilà. Ouais, tout le monde gagne, de toute façon.
2: Oui, je sais, vous aidez bien comme il faut. Je vous écoute.
0: C'est gentil. On va jouer avec la lettre B comme Bernard.
1: Ok. Mmh.
0: Et on commence avec un objet avec la lettre B.
1: G, si jamais vous n'avez pas.
0: Mmh.
2: Un boudoir.
1: J'avais un biberon.
0: Ouais, boudoir.
2: Ah oui.
0: Okay.
1: Oui.
0: Je prends. Et lettre oui. B toujours. Une partie du corps.
1: La bouche.
2: Un bras.
1: Ah bah voilà.
0: Oui, bouche, bras. C'est, oui, ok.
1: On est bon.
0: Un métier avec la lettre B.
1: Ah, ça va.
2: Un boulanger.
1: Oui.
0: Ah bah voilà. Oh là,
1: c'est rapide.
0: Il faut que je trouve une lettre plus dure.
1: Allez. Oh.
0: Une lettre plus dure, un Y.
1: C'est ce qu'on appelle de la triche, ça, Fifi.
0: Oui,
1: normalement, c'est au pif.
2: C'est, oui. Ouais, c'est pas normal.
0: Ouais. Ouais, non, mais je triche. Voilà.
1: Bon, c'est reconnu au moins.
0: Le R. R comme René.
2: Oui.
0: Donnez-moi une ville berrichonne, un village ou une ville.
2: Oui.
0: Bah, voilà. Ouais. Hop. Une fleur.
2: Une rose.
1: Oh, waouh, wow, bah,
0: oui.
1: Trop forte.
0: Une célébrité. Célébrité.
1: On dit prénom ou non?
0: Oh, les deux.
1: Moi, j'ai Robert De Niro.
0: Robert.
2: Ah, bah, c'est bien. Voilà, ouais. Je n'avais pas trouvé.
0: Ah, bah, ça marche. Allez.
1: Et là, on a fait un bon duo.
0: Voilà, ouais, vous êtes très fortes, hein, les commères du matin.
2: Ah, ouais,
0: c'est un truc qui va bien aussi à Margot. Hein.
2: Ah, bah, c'est bien alors.
1: Allez. Oui, c'est vrai. Bah, j'ai toujours des petits trucs à raconter, quoi. Des petites histoires, des petites anecdotes.
0: Voilà.
2: Autrement,
0: voilà.
2: La vie, elle serait triste.
1: Voilà, ouais. On fait vivre la radio
0: les
1: avec nos histoires.
0: Potins.
1: Oui.
0: Les petits potins. Voilà. Les petits potins. Voilà.
2: Et voilà.
0: Et quand on est plusieurs, c'est des popotins. Bon, Françoise, qu'est-ce qu'on a pour vous?
1: Bah, les parapluies.
0: Ah ben voilà, un parapluie.
2: Ah voilà. Bah, c'est très bien, j'en aurai un deuxième comme ça, je le laisserai dans ma voiture.
1: Eh ben voilà.
0: Et, oui, et c'est toujours utile, hein,
1: ah,
0: parce
1: oui.
0: que c'est quand on en a besoin qu'on le retrouve plus.
1: C'est tout le temps voilà. comme ça. Bah, c'est comme le sac de course.
0: Ah voilà, c'est exactement
2: oui.
0: ça. Oui. Bon, Françoise, merci d'avoir joué avec nous. Gardez votre bonne humeur. Et on vous embrasse bien fort.
2: Oui,
0: à bientôt.
2: Vous pourriez me repasser le standard, si c'est possible?
1: Oui.
0: Bien sûr.
1: On vous transmet.
2: Voilà. Et puis, bon courage à vous, puis merci.
1: Merci à vous, belle journée.
0: Au revoir, Françoise.
1: Au revoir.
0: Merci,
2: au revoir.
0: Ah, très sympa, Françoise. J'aime beaucoup. Les

0: Damiano David avec Next Summer, ici Berry. 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Voilà, avec toute une équipe, hein, Maxime, Daniel,
1: Fabrice
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1: Vous pouvez venir nous faire un petit coucou si vous voulez.
0: Oui, bien
1: avec
0: sûr.
1: Avec plaisir.
0: Ben oui, bien sûr. N'hésitez pas à rendre visite à notre studio mobile, comme
1: exactement.
0: On dit.
1: Exactement.
0: Ah, voilà, c'est ça. Demain entre 9h et midi du côté d'Issoudun.

0: Paris. À demain, Margot.
1: Oui, 9h. À demain, en direct d'Issoudun.
0: Ça va être magnifique. Bravo, bravo. On se retrouve lundi, nous.
1: Oui.
0: Parce que moi, je ne serai pas à Issoudun.
1: Bah, écoutez,
0: non, on n'a pas pu me transporter jusque là-bas. C'est pas possible.
1: Dommage.
0: Ah ouais, dommage.
1: Quelle tristesse d'être en week-end.
0: Non, non, non. On se retrouve lundi.
1: À lundi, Fifi.
0: Bye
1: ciao.
0: Bye.
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0: Maldon, c'était Zouk Machine ici, Berry.
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0: Bon appétit, vous écoutez ici, Berry, votre radio locale, il est midi. Première radio sur l'info locale. Voici le journal avec Gaëlle Fontenay. Gaëlle, bonjour.
2: Bonjour Philippe, bonjour à tous.
0: Combien d'entre nous a un médecin traitant ?
2: D'après les calculs de l'Association des professionnels de santé de l'agglomération de Châteauroux, 20 000 personnes dans cette zone n'ont pas de médecin attitré. Or, Gilles Averrousse, le maire de Châteauroux, s'est engagé à régler le problème. Et pour cela, il a lancé un vaste recensement. Il faut dire que le besoin est très présent et les médecins déjà en place sont saturés. Marine Cousset est directrice de la CPTS de Châteauroux.
3: On est sur une moyenne nationale à peu près à 800 patients par médecin. Et sur notre territoire, on est effectivement sur des patientèles de plus de 1500 patients par médecin. Donc ça pose aussi des difficultés sur la charge de travail de nos médecins. Ce manque de médecins traitants, ça a une incidence sur l'ensemble des professionnels de santé du territoire, chez les infirmiers, chez les pharmaciens, chez les orthophonistes, chez les sages-femmes. Enfin voilà, c'est vraiment, ça touche vraiment l'ensemble des catégories de professionnels de santé et du bien-être de ces professionnels de santé-là. Parce que du coup, il y a des prescriptions en moins, c'est beaucoup plus difficile du coup de prendre en charge certains patients parce qu'il n'y a pas une prescription médicale au départ.
2: On vous a mis la procédure sur l'application ici pour participer à ce recensement, mais attention, hein, ce n'est pas parce qu'on s'inscrit qu'on a une garantie de trouver un médecin derrière. Simplement, le recensement des patients sans médecin sera transmis aux médecins qui souhaiteraient s'installer dans l'agglomération. Ce contexte de désert médical qui accentue l'errance de certains patients en quête d'un diagnostic, c'est particulièrement vrai pour les personnes atteintes de fibromyalgie, une maladie chronique qui provoque des douleurs et de la fatigue. En cette journée mondiale de la fibromyalgie, l'association CEMADOUL dans le Cher était avec nous ce matin pour nous parler de cette prise en charge. Interview à retrouver sur l'application ici. Il y a quasiment deux semaines, 20 000 festivaliers débarquaient à Cornus dans le Cher pour une rave party illégale. Le chiffrage des conséquences a commencé hier. Plusieurs agriculteurs évoquent des milliers d'euros de dégâts. À la prison de Saint-Maur, dans l'Indre, la direction estime qu'il y en a pour 400 000 euros de préjudice. Après la mutinerie dimanche soir, 5 détenus sont poursuivis. L'un d'entre eux a été jugé hier au tribunal de Châteauroux. Les 4 autres ont demandé un délai pour préparer leur défense. Manon Klein, les explications du prévenu d'hier à la barre n'ont pas convaincu.
4: Ce détenu, parfois véhément, assez bavard, reconnaît avoir mis le feu à un rideau de douche avec un briquet. C'est l'unique fait pour lequel il est poursuivi. Il n'a pas particulièrement voulu participer à une mutinerie, au mouvement collectif, dit-il. Son avocate Aurore Sédier.
5: Il a mis le feu parce qu'il voulait partir de la maison centrale de Saint-Maur, parce qu'il ne se trouve pas bien là-bas. Il estime effectivement qu'il est maltraité parce qu'il ne travaille pas depuis plusieurs mois. Il est tout seul, donc il n'a pas d'argent à côté. Donc c'est vrai que sans revenu, c'est compliqué de pouvoir faire un petit peu plus que le quotidien.
4: Et s'il ne peut plus travailler, c'est parce qu'il est déclassé et sanctionné en quelque sorte. « Je n'aime pas la prison, madame », dit-il à la présidente du tribunal. « Il n'y a aucune excuse, aucune prise de conscience de la gravité de son acte », s'agace la procureure, l'avocate des parties civiles, Pascal Léal.
6: « On a un détenu qui réalise pas, je pense, les faits qui lui sont reprochés et qui finalement se victimise. »
4: Les victimes dans ce dossier, ce sont pourtant bien les surveillants. Deux d'entre eux ont inhalé des fumées, mais aussi le directeur adjoint de la prison, visé par une menace de mort écrite sur l'un des murs et des propos injurieux, toujours écrits, des faits reprochés à d'autres détenus jugés en juillet prochain.
2: Et ce détenu a été condamné à 2 ans de prison supplémentaire. 2 surveillants blessés hier matin à la prison du Craquelin à Châteauroux. Ils ont reçu des coups de genoux, des coups de pied donnés par un détenu alors qu'il voulait fouiller sa cellule. Ces surveillants ont été arrêtés pendant 4 et 5 jours. Le syndicat FO Justice dénonce une nouvelle agression de la part de ce détenu qui avait déjà tenté d'étrangler un surveillant il y a 1 ou 2 ans. Il demande, le syndicat, son transfert. Ce matin, une vingtaine de personnels de la prison du Craquelin ont débrayé symboliquement pendant un quart d'heure. À Bourges, une plainte a été déposée après l'agression de policiers municipaux dans la nuit de lundi à mardi, prise à partie par 4 ou 5 personnes qui leur ont tiré dessus au mortier. Il n'y a pas eu de blessés. Bourges qui annule le festival de musique DJ Somnia prévu ce week-end. Or, l'organisateur a publié des messages racistes sur les réseaux sociaux. Il plaide l'erreur de jeunesse. Les derniers messages datent d'il y a 6 mois. 9000 personnes étaient attendues. Et puis, vous préférez quoi finalement ? Centre-Valois, Castel-Ligérien, Loire-Valéen, 10 noms ont été retenus au terme de la première étape pour choisir le nom des habitants de la région Centre-Val de Loire. Les votes sont ouverts, vous pouvez participer à partir de maintenant. La météo en Berry, c'est pas si mal, Philippe.
0: C'est pas si mal, oui. Nuages et éclaircies se partagent le ciel. Le soleil sera toutefois plus présent cet après-midi, avec tout de même un vent qui pourra souffler en rafale jusqu'à 65 km/h. Les températures maximales de 17 à 20 degrés. 19 au Blanc, 18 à Argenton-sur-Creuse et Saint-Amand-Moron, ainsi qu'à Buzancais. 17 à Châteauroux, Bourges et La Châtre. Et 16 degrés cet après-midi du côté d'Aiguzon-Chantôme et Argent-sur-Saône. 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
8: Bonjour à toutes et à tous, j'espère que vous allez bien. Jusqu'à 13h, ce sont les meilleurs moments d'Haut-Taquet pour vous changer les idées. Bon courage si vous êtes sur la route, bison futé, voire rouge sur tout le pays et même noir sur une partie du quart sud-est dans le sens des départs. Alors dans quelques instants, Valérie Damido et Eric Bastien s'amuseront avec les candidats au programme Dalida, une quiche Lorraine en crochet, des centaines de verres à champagne qui tombent et une candidate enfermée dans un cimetière. Et oui, il s'en passe des choses sur votre radio ici.
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8: Et la musique, c'est maintenant sur votre radio ici avec un succès du groupe Gold qui d'ailleurs donnera son nom à l'album où il est présent, Calicoba.

0: avec Cali Cova sur votre radio ici. Alors il est l'heure de manger, ça tombe bien car François d'ici Bourgogne se débrouille plutôt bien en cuisine. Sa spécialité, le gratin dauphinois. Et il a une petite astuce qu'il vous partage juste après Émilie d'ici Sud-Lorraine qui confectionne des choses un peu particulières en crochet. Ce qui a amusé Valérie Damudo et Eric Bastien sur votre radio ici.
1: Alors, Émilie, elle est un peu comme moi. Elle fait pas trop de sport, t'aimes bien le vélo électrique, c'est ça?
2: Oui, c'est ça, électrique, c'est très bien.
1: Voilà, et puis les apéros avec les copines, hein?
2: Oui, essentiellement, c'est du sport aussi. Hein.
1: Je suis assez d'accord.
3: Bah, le lever de verre, hein, c'est muscle.
1: Bah, c'est très très dur. Les apéros avec les copines, tu donnes une énergie, c'est incroyable.
2: Alors, rigole, on parle, ça fait du sport.
1: Mais je suis d'accord. Rigoler, ça fait du sport. Alors, ça me plaît énormément. Voilà, ça, c'est mon petit moment à moi. Et d'ailleurs, hors antenne, je te demanderai d'en faire un pour moi. Parce que figurez-vous qu'Émilie s'est mise au crochet. Elle s'est mise au crochet et à la couture. Donc, ça, elle fait pas n'importe quoi. Alors, elle fait des quiches Lorraine en crochet. Ça, c'est comique.
3: Mais c'est quoi?
2: C'est magnifique.
1: Bah, tu vois ce que c'est le crochet quand tu fais, c'est le crochet? C'est...
3: En cuisine? Non mais attends, franchement je vois pas ce que c'est. Non mais là je le fais pas exprès.
1: Mais le crochet
2: du tricot.
1: Du tricot.
3: Mais pourquoi vous parlez de cuisine alors?
1: Parce qu'elle fait des quiches Lorraine en crochet.
3: D'accord, ok. Elle fait des pulls de quiches Lorraine.
1: Mais pas des pulls, des petits. Elle fait au crochet une mini quiche Lorraine.
3: Ok. Mais qui est le capitaine dans tout ça?
1: Allez, ok. Alors elle ne fait pas que des quiches Lorraine. Elle fait un truc que je veux avoir. Elle fait des vulves en crochet.
4: Je me fais sucer la friandise.
1: Et c'est l'occasion d'écouter Colette Renard, et c'est un plaisir.
4: Je me fais empeser la chemise. Je me fais picorer le bonbon.
1: Elle fait picorer le bonbon. Ça, tu connais. Eh ben, elle fait des foufounes en crochet. Eh ben, moi, j'en veux une. Mais oui, je veux une foufoune en crochet. C'est extraordinaire.
2: Mais elles sont très, très belles.
1: Alors, tu vas envoyer tout de suite une photo au professeur Brown. Je veux voir ça. Je veux en commander une.
3: Vous savez, les gens qui arrivent pour la première fois et qui entendent « Je veux une foufoune en crochet »,
1: ouais.
3: C'est particulier, hein, l'émission.
1: Bon, déjà, t'as pas compris ce que c'était la quiche Lorraine en crochet.
3: Ça, c'est normal.
1: Excuse-moi. Bon. Alors, tu ne fais pas de jardinage parce que t'es allergique à l'herbe. C'est magnifique, ça.
2: Oui. C'est bien une terrasse en béton, c'est très bien.
1: Ah ouais, d'accord. Bah non, fais-nous une terrasse en crochet. Allez, hop là. Bien, tu vas marquer...
2: J'ai des pots, j'ai des plantes, hein, mais pas d'herbe.
1: Ah, tu peux mettre des petites plaques de bois. Enfin, tu vois, t'es pas obligé de mettre du béton. Enfin, bref, chacun fait ce qu'il veut. Alors, mon chat, deuxième question à un point. C'est une question vraie ou faux. Tiens, une petite extrait. La BO du fabuleux destin d'Amélie Poulain. Quelle musique extraordinaire, quel film magnifique. Alors, je pose une question. Jean-Pierre Jeunet a écrit le film Le fabuleux destin d'Amélie Poulain suite à sa rencontre avec Audrey Tautou. Est-ce que c'est vrai? Est-ce que c'est faux? Top chrono, 5 secondes. Vite.
2: Oui.
1: Eh ben non, figure-toi que pas du tout, parce que Vanessa Paradis et Émilie Dequesne étaient pressenties pour jouer Amélie Poulain.
3: Ah oui.
1: Audrey Tautou, c'était pas le premier choix, mais Jeunet a adoré quand elle a fait le casting, donc il l'a engagée. Je vous rappelle que le film a remporté 4 Césars et a été nommé 5 fois aux Oscars. Mm-hmm. Magnifique, pas de points, mais t'as un point, t'es quand même en tête.
3: Pas de points, François, alors que Émilie Milouz rime avec Louz, nous, on va tout de suite...
1: Tu vas te calmer parce qu'elle a un point. François qui rime avec,
3: voilà. Bon, François, notre comédien qui habite à Dijon, qui est marié et qui cuisine. Il est temps quand même à 12h19 qu'on se fasse plaisir. Ça, c'est une petite séance qu'on aime bien avec Valérie. Alors toi, tu cuisines pour les enfants qui te réclament quoi d'ailleurs essentiellement?
5: Ils réclament des pizzas pas mal ou des nems aussi, des bobounes aussi, ils réclament ce genre de choses.
3: Et tu cuisines du coup asiatique toi-même?
5: Oui, un peu.
3: Ah ouais.
5: Je cuisine un peu asiatique. La dernière fois, on a pris à la bibliothèque un livre sur comment faire des sushis. Donc, on s'est fait une soirée maki sushi.
1: C'est bien ça.
5: Et voilà.
3: Et pareil, tu t'es perfectionné en pliage de samoussa aussi. J'adore les samoussas.
5: Exactement. Oh. J'avais fait, il y a fort longtemps, une petite soirée cuisine avec mon fils. Et nous avions appris dans cet atelier à faire des pliages de nems et des pliages de
3: samoussa. Oh. Non mais attendez, c'est pas tout Valérie. Ah oui, non, François est le roi du gratin dauphinois. Si vous aimez. Mais... Tu fais quoi? Qu'est-ce que tu mets? Pourquoi il est meilleur qu'ailleurs ton gratin?
5: Il est meilleur parce qu'on le mange 3 jours après.
3: C'est une vraie astuce ça.
5: Ah ouais. C'est une vraie astuce, ouais. Il est meilleur le lendemain, le surlendemain. Alors il est meilleur aussi parce qu'il y a plein de crème et de l'ail qui est écrasé, ouais. Puis dans la crème.
3: Oh là là. Et puis pour finir, pour vous.

0: Je fais un peu Valérie, il est capable de concevoir un royal, c'est-à-dire un gâteau avec différentes couches. Il sait faire les éclairs et il sait faire lui-même les choux.
1: Oui.
2: J'ai faim, j'ai faim, j'ai faim, j'ai faim.
0: Ah, tu nous as donné envie, là, écoute.

0: aussi Don't Go Breaking My Heart. Valérie Damido et Eric Bastien sont à présent avec Patrice, d'ici Héros, qui est un grand fan de Dalida et qui a eu la chance d'échanger avec elle. Et puis Bruna, d'ici Nord, musicienne, qui joue d'un instrument que perso, je ne connaissais pas. C'est l'euphonium. Vous savez, vous, ce qu'est un euphonium ?
1: Alors Patrice...
2: Qui paye l'addition, Midi ?
1: Et voilà, Patrice, tu es donc à Montady dans l'Hérault, tu es marié à Marc. Tu t'amuses bien, tu chantes, tu cuisines, tu chines pour te trouver des vêtements parce que tu es très steampunk. Tu adores les vieilles broches, les colliers. Et tu es comme moi, tu aimes cette chanteuse.

0: l'été.
1: Oh, je te vois, Valérie, dans les noirs.
2: Tu es fan de Dalida?
3: Oui.
2: Alors, dis donc, il paraît que Dalida t'a signé ton livre d'or.
3: Oui, c'est ça même. Un mois avant son suicide, j'ai eu la chance de la rencontrer. Donc, j'ai amené mon livre d'or et je lui ai demandé de me signer. Voilà.
2: Oh là là.
0: C'est gentil? Sympa?
3: Ah, super. Dalida était super.
2: Ouais. Bah ouais, super. Tu le vois que c'est une gentille. Il paraît que tu as une lettre d'elle aussi.
3: Oui, parce que j'avais son adresse personnelle, donc je lui écrivais et j'avais des courriers de Dalida.
2: Mais la gentillesse, quand même, c'est bien.
3: Elle prenait son temps pour répondre, mais elle a toujours répondu.
2: Alors, là, c'est le moment de marquer 3 points, mon chat, avec la question à choix multiples. Je vais te poser une question, je vais te faire des propositions, et à mon top chrono, tu auras 10 secondes pour me donner ta proposition. Tiens, je te mets chez là. L'école est signée pour certains, d'ailleurs c'est les vacances en ce moment.
0: Oui.
2: Mais justement, en quelle année les zones de vacances scolaires, hein, la zone A, la zone B et la zone C, en quelle année ces zones ont-elles été créées? 1964, 1978, 1986 ou l'année de naissance d'Éric Bastien, 1932?
0: Bien sûr.
2: Allez, top chrono, 10 secondes.
3: Alors, je vais dire... c'est quoi avant 86?
2: 64, 78, 86.
0: Ou 32.
3: Enfin, je vais dire au pif 78.
2: Et non, c'est 64. Pour étaler les départs en vacances, ils voulaient éviter les embouteillages. Alors bon, 60 ans plus.
3: J'étais pas né en 64, j'étais en 65.
2: Comme moi, je sais.
0: Pas loin.
2: Et oui, mais là, bon, bah voilà, c'était 64. Pas de points pour toi, mon chat.
0: Bruna, t'étais née, toi, en 64 ou pas du tout?
4: Ah non, pas encore.
0: Pas encore, toi, t'es bien plus. T'es après, toi. T'es 70, toi, non? T'es dans les années 70.
4: Ouais, c'est ça. Ouais, 73.
0: C'est ça. Exactement. Ah, elle est passionnée de musique aussi. On en a pas parlé. T'es toi-même musicienne. Et alors, Tu joues, je vais te laisser nous présenter un instrument particulier que moi je ne connais pas. Dis-nous ce que c'est.
4: Alors, j'ai pratiqué de la clarinette pendant presque 30 ans.
0: Ouais.
4: Et puis un jour, j'ai dit, j'adorais en fait tout ce qui était cuivre. Donc j'ai dit, je vais essayer. Parce que mon mari est musicien aussi, hein, bien sûr. Et donc je me suis mise, donc c'est maintenant un an et demi que je joue en fait de l'euphonium.
0: Alors, l'euphonium, pour ceux qui ne connaissent pas, voilà, c'est ça, on va l'entendre.
4: C'est ça.
2: Ah ouais?
4: C'est un tuba en fait.
0: C'est plus petit qu'un tuba.
4: C'est plus petit qu'un tuba.
0: Ouais, donc c'est moins lourd du coup.
4: 3 pistons, voire 4, voire 4 ou 5. Et voilà.
0: Ça pèse combien? Parce que ce tuba, généralement, c'est un peu. C'est lourd. Hein.
4: Oui, c'est vrai. Il faut avoir quelques biscottos quand même.
0: Merci de nous avoir fait découvrir, pour certains, peut-être comme moi d'ailleurs.
2: Comme
0: je
2: moi
0: sais
2: aussi.
0: Pas. Et Valérie, donc l'euphonium. Allez, nous avons joué pour 3 points. Tu aimes le basketball?
4: Évidemment.
0: Tu peux pas faire le foot peut-être?
4: Ah, pas du tout.
0: Ah bah ça le tombe rugby. Bien. C'est le foot. Ah, j'adore cette musique. Ah là là, l'entrée de Valérie à la radio.
4: Ah, si j'avais ma belle-mère à près de moi, elle aurait pu m'aider parce que ma belle-mère est fan de foot.
2: Aïe aïe aïe.
0: Allez, voici la question et la belle-mère te le souffle à distance, pense à elle.
4: Bah, je peux pas aller en bas, moi je suis en haut. C'est pas
0: bah dis-lui qu'elle monte. C'est maintenant. Hein. Quel joueur détient le record de buts en équipe de France de football? Voici les propositions. Kylian Mbappé, Thierry Henry, Olivier Giroud ou Patrick, mon voisin qui raconte à tout le monde que si c'était pas fait les ligaments croisés, évidemment ça serait le meilleur du monde. Tu parles, mon Patrick. 10 secondes. Mbappé, Thierry Henry, Olivier Giroud ou Patoche?
4: Moi, je dirais...
0: Allez. Henry. Ouais. Celui qui détient le record de buts en équipe de France de foot, c'est Olivier Giroud. 57 buts,
4: alors
0: Olivier
4: là,
0: Giroud.
4: Alors là, j'ai la belle-mère qui va m'en vouloir.
0: Mais ouais. T'es pas loin parce que Thierry Henry, c'est 51. Et Olivier Giroud, 57. Et Mbappé, 48 buts.
4: Ouais. Bah, voilà. T'es vraiment pas loin. Hein.
0: Bah non.
2: T'es pas loin, mais t'es pas dedans. Ah, t'étais
4: ouais,
2: à
4: non,
2: ça du bol de sangria.
4: C'est ça.
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0: Il sera le 10 juin en concert aux 24 heures du Mans, puis cet été dans différents festivals comme celui des Vieilles Charrues. Jean-Louis Aubert, les plages, les meilleurs moments d'Otakère reviennent dans quelques instants, car les infos pratiques près de chez vous, c'est maintenant sur votre radio ici.
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6: Si vous ne le saviez pas, les troubles 10 sont des troubles spécifiques du langage et de l'apprentissage. C'est d'ailleurs dans ce cadre que la médiathèque de Chabris vous propose des séances Lire avec le chien. C'est animé par Mélanie Lutz qui, avec sa chienne Twix, propose des ateliers pour les enfants en difficulté d'apprentissage. Des moments de lecture pour ne plus avoir peur de lire. Ces ateliers sont gratuits et ouverts aux parents concernés par les troubles 10. Renseignements à la médiathèque de Chabris. Et enfin, le parc de nature et de loisirs, le pôle du cheval et de l'âne à Lignières ainsi que la Selle Condé est à nouveau ouvert pour cette nouvelle saison. Du mardi au dimanche, de 10h à 12h30 et de 14h à 18h, les grandes oreilles seront là pour être approchées et vous pourrez même, d'ailleurs, si vous le souhaitez bien sûr, admirer les meilleurs cavaliers.
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0: Bienvenue à ceux qui nous rejoignent, j'espère que vous allez bien. Les meilleurs moments d'Otakère avec Valérie Damidot et Eric Bastien, sans oublier nos candidats, évidemment, c'est jusqu'à 13h. Nous les retrouvons tous juste après Amy Winehouse, Back to Black sur votre radio, ici.

0: 20 ans déjà pour cette chanson d'Amy Winehouse, Back to Black. Merci d'écouter ici. Nous sommes maintenant avec Jean d'ici Gascogne qui raconte à Valérie Damido et Eric Bastien une histoire de guérison miraculeuse, et Sarah d'ici Loire-Océan qui a tendance à tout casser, même quand elle danse.
1: Jean, tu as 4 points, tu es en tête, c'est magnifique. Alors, nous allons raconter de petites anecdotes. Tu as eu affaire à une voiture de modèle CX miraculeuse. Eh oui.
2: Ah ouais.
1: Oui, parce que quand il passait beaucoup de temps avec son papa quand il jouait au rugby, notre Jean. Et puis, ton papa a dû partir travailler pendant 3 mois à l'étranger. Et à un moment donné, tu t'es fait mal, tu t'es fait une entorse. Hein?
2: Exactement, oui.
1: Et qu'est-ce qui s'est passé?
2: Alors, c'est très marrant parce que il y a mes frères et sœurs qui écoutent et ils vont beaucoup rigoler parce qu'ils me chambrent encore avec. En fait, je pense que à l'époque, pour garder un petit peu d'attention de ma mère, on était 4 frères et sœurs, j'ai un peu poussé la douleur de l'entorse dans le temps, alors que en fait, j'avais plus vraiment mal.
1: Oui, t'avais envie de te faire un peu chouchouter, voilà.
2: Exactement. Et en fait, on allait chez ma grand-mère pour des vacances. Et chez ma grand-mère, il y a plein d'activités. Il y a un baby-foot, on joue au foot avec les cousins. On est assez nombreux, donc c'était toujours des super parties. Enfin, il y avait plein de choses à faire. Et en fait, j'ai tilté sur la route. Et j'ai dit, non mais attends, mais si j'ai mal au poignet, on va me dire que j'ai le droit de rien faire. Ça va pas le faire du tout. Et donc, je me suis réveillé dans la voiture. Là, j'étais au fond et j'ai dit, j'ai plus mal. Salut.
1: La CX miraculeuse, t'avais guéri pendant le voyage.
2: Exactement, donc c'est resté aussi depuis, on me chambre bien avec, ouais.
1: Bien, exactement. Alors tu es en tête avec 4 points, peut-être que tu vas en marquer 5 de plus, avec une question cash. Je te mets un petit extrait de sketch.
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1: Et c'est les Thierry Le Luron qui imite le pape. On va parler de pape. Alors, Jean, entre 1309 et 1377, dans quelle ville les papes ont-ils vécu en exil loin de Rome? Entre 1309 et 1377, dans quelle ville les papes ont-ils vécu en exil loin de Rome? Top chrono, 10 secondes.
2: Il me semble qu'il y a une ville en France qui s'appelle la Cité des Papes, et c'est Avignon.
1: Eh bien, c'est une bonne réponse, bravo. Ils ont quitté Rome parce que la ville était dangereuse. Sous l'influence du roi de France, ils s'installeront à Avignon, c'était plus sûr, et c'est le début de la fameuse papauté d'Avignon qui durera près de 70 ans. Bravo, tu es à 9.
4: Et on salue les équipes d'ici Vaucluse. Alors, toi, t'es pas du tout avec ici Vaucluse, ici Loire-Océan, Sarah qui a 3 points. C'est un petit peu la ramasse, Sarah, quand même, hein. Là, il y a 5 points qui arrivent. Hein. On y croit.
1: Un petit peu à la ramasse. Moi, j'aime bien. T'es gentil avec tes candidats.
4: C'est un langage familier. Tu as compris. Oh, qu'est-ce qu'elle est maladroite, dis donc, notre Sarah. Qu'est-ce qui se passe quand tu vides le lave-vaisselle?
5: Quand je vide le lave-vaisselle?
4: Bah, il paraît que tu casses tout.
5: Ah oui, bah oui, mais il n'y a pas que quand je vais de la vaisselle.
1: Ah, il n'y a pas que quand je
5: fais plein de choses.
4: Bah, fais donc confirmer. Tu bouscules tout dans la maison. Il paraît que tu fais tout tomber. Mais en tout tomber.
5: Oui, c'est ça, c'est régulier chez moi.
4: Ouais. Alors, le problème, c'est que t'aimes bien danser, t'es une fille, les femmes adorent danser, et dansent très bien. Et alors, une fois en soirée, là, on écoutait le Luron qui faisait tutti quanti, tutti machin, on aurait pu faire tutti, tout bifree aussi, hein. Le problème, c'est que quand elle veut danser sur du tout bifree, qu'est-ce qu'elle nous fait, Sarah? Elle saute, elle tourne, bah, qu'est-ce qui, et?
5: Bah, elle fait la corée, et puis, elle se tord la cheville.
4: Oui. Ah. Deux mois d'arrêt.
1: Fallait monter dans la CX miraculeuse, hein.
4: Ben oui, en même temps, 2 mois d'arrêt, tout bifree, c'était raccord, hein, voilà. Allez.
1: Hein?
4: Non, rien, 2 comme 2, tout bifree, les 2 mois d'arrêt. Hein?
1: Mais tu sais que tout bifree, 2 mois d'arrêt, d'accord. Mais
4: tout bifree, tout, le chiffre 2, tout bifree.
1: Non? Ah ouais, oh là là.
4: Être libre, il y avait, ça voulait dire être libre, to be free.
1: Allez, pose ta question.
4: Je sais même pas ce que j'ai dit. Je comprends même pas. Heureusement que j'ai des auteurs parce que je comprends rien à ce que je dis.
1: Allez.
4: On y va? Ah, ben on y va.
1: Là, c'est la question cash.
4: Écoutez, moi, je vous suis. C'est la Watt. C'est la Watt, mais version maths.
6: De toutes les matières.
7: C'est les maths
4: que
7: je préfère.
4: C'est les maths. T'étais bonne en maths ou pas, Sarah, quand t'étais à l'école?
5: Ça allait. Après, ça dépend quoi.
4: Ouais, bah, on va voir. Combien de mètres carrés font 10 hectares? Top chrono, 10 secondes.
6: C'est
4: 10 000,
6: je crois, je sais pas.
4: 10 000. Combien de mètres carrés font 10 hectares? 10 000. Un hectare, c'est une surface de 100 mètres par 100 mètres. Ça fait donc 10 000 mètres carrés. C'était pas mal, mais 10 000 mètres carrés que l'on multiplie par 10, ça fait donc 100 000 mètres carrés. Donc c'est l'équivalent de 14 terrains de foot.

0: Il faudrait que pleuve l'amour, un titre qui annonce la sortie du prochain album de Pascal Obispo dans une dizaine de jours, ici en duo avec Francis Cabrel. Avez-vous tendance à être maladroit ou malchanceux? C'est le cas de Quentin d'ici Béarn et de Sandrine d'ici Saint-Étienne-Loire qui, j'avoue, sont pas mal dans le genre, ce qui a bien fait rire Valérie Damido et Éric Bastien sur votre radio ici.
1: Alors, nous avons toujours un petit Pierre Richard, un petit gaffeur à qui il arrive toujours des trucs rigolos. Eh bien, aujourd'hui, c'est toi. Quentin, il paraît qu'il travaillait quand il était en apprentissage pour un traiteur. Il fallait qu'il vide le camion rempli du matériel du repas. Et il paraît que tu as fait tomber les caisses de verre à champagne. Et combien t'en as cassé?
2: Bon, il y a à peu près 300.
1: Ah bah c'est sympa, il devait être content, ton patron.
2: À la louche.
1: Oh la vache, oh mon dieu. Alors toujours...
2: Pour me dédouaner, c'était pas tout seul, c'était avec mon cousin. Hein.
1: Ouais bah tu fais bien de parler de lui parce que avec ton cousin, tu vidais des cartons, toujours des cartons. Et une fois les cartons vidés, tu donnais des coups de couteau dans les cartons pour les découper, les plier, les mettre à jeter. Et un jour, c'est qui a pris les coups de couteau?
2: C'est le cousin.
1: Et voilà. Et voilà. Et oui, il a pris quand même 3-4 coups de couteau. Hein, combien de points de suture?
2: Non, un, et il a eu 3 ou 4 points.
1: Oh, il t'en veut pas?
2: Oh, pas du tout. Hein. Il est parti en rigolant, donc ça allait.
3: Hein. Oh là là.
1: Ah oui, d'accord. Ok, donc t'es content. Ok. Bien, alors maintenant, mon chat, c'est le moment de marquer 3 points. Ok?
2: Allez, on va
1: voir. Rappelle que Sandrine a 3 points. Alors, c'est une question à choix multiples. Je te pose la question, je te propose des réponses. À mon top chrono, tu as 10 secondes pour me donner ta réponse. Alors, Quentin, quel célèbre chanteur français est né un 23 octobre 1953 ? Jean-Jacques Goldman, Francis Cabrel, Julien Clerc, Éric Bastien. Voilà. Allez, top chrono, 10 secondes.
2: Goldman.
3: Oh non.
1: Et non, c'est lui.
4: Petite Marie, je parle de toi parce que...
1: C'est Francis Cabrel qui est né le 23 octobre 53 à Astafort. Voilà, bon bah pas de points, toujours pas.
3: Moi j'adore Valérie, elle est pleine de points. Ouais non mais Quentin là, t'es en train de nous la déprimer hein. Là je veux dire
1: J'ai envie de chialer.
3: Bah voilà, il pleut, c'est la tornade là.
1: J'ai un candidat qui ne marque pas. Quentin, réveille-toi, tu peux pas rester à zéro comme ça.
3: Écoutez Valérie, on va arrêter de chanter. On va essayer de jouer avec Sandrine.
1: Ah oui, t'es en Belge là.
3: Je vous fais un Cabrel belge. Effectivement, je vais te m'en rendre compte, c'est lamentable.
1: Allez
3: Sandrine. Toi aussi, t'es ma petite chef du jour. Alors, on est dans du lourd, là. Attention, hein, tenez-vous bien, là, avec notre Sandine, ici, Saint-Étienne-Loire, à Roanne. Est-ce qu'elle n'a pas fait celle-là? Elle s'est fait enfermer dans un cimetière. Oui, elle va porter les fleurs sur la tombe de la grand-mère. Bon, voilà, et au moment de sortir, la porte est fermée. Comment t'as fait? Qu'est-ce qui s'est passé?
5: Bah, déjà, j'étais super surprise, quoi, parce que la tombe de mamie, elle est juste à côté de la porte, qu'on m'ait pas vue. Et je vais vers la porte, j'essaye d'ouvrir, fermée, mais c'est pas possible. Je regarde la hauteur, je dis bah jamais j'arriverai à grimper.
3: Ouais.
5: Et puis bah, je me suis mis à courir, j'ai vu une dame qui avait un trousseau de clés. Je lui ai dit madame, vous m'avez enfermée.
3: Elle m'a dit
5: ah bah mince, alors je vous ai pas vue.
3: T'es sûr que c'était une dame réelle avec un trousseau de clés dans un cimetière?
5: Oui, je te jure, elle m'a ouvert et tout, j'étais super contente. Autrement, j'allais appeler les pompiers, ouais. Qu'est-ce que tu veux que je fasse?
3: Évidemment. Alors attends, cet été, t'es partie en vacances en Bretagne, tu nous as dit que t'aimais la Bretagne. Ah bah oui.
5: J'adore.
3: Oui, ah bah t'adores, t'es passée aux toilettes.
5: Exactement.
3: Les toilettes Sanisette, elle ferme la porte, encore une histoire de porte. Ferme la lumière, mais la lumière marche pas. Qu'est-ce qui se passe?
5: Je me suis retrouvée dans le noir et tous les jets ont été sur moi, jusqu'à mes petites cuisses. Je me suis retrouvée dans une douche auto-nettoyante.
3: Ah, mais l'horreur.
1: Oh, quelle horreur!
3: Bon, eh ben écoute, bravo, hein. Quelle vie tu as! Jouons à présent pour tenter de marquer 3 points de plus, parce que rappelons que tu as, toi, déjà des points. À la Toussaint, voilà un petit extrait d'ambiance.
6: Le jour des morts, je cours, je vole, je vais infatigablement.
3: Et ça s'appelle la balade dans le cimetière. Je l'invente pas, c'est justement ce qu'a vécu notre amie Sandrine, c'est du Brassens. À la Toussaint, quel est le kilométrage moyen aller-retour parcouru par les Français pour aller visiter un cimetière? Tout est raccord entre toi et la question. 80 km, 130 km 250 km ou juste assez pour vider un réservoir et un porte-monnaie. 10 secondes.
5: En voiture, c'est ça, hein, pas
3: oui, exactement. Donc, oui, oui, oui.
5: Je vais dire 250 km.
3: Oui, parce que 80, déjà avec 80 km à pied, t'imagines. Non, c'est juste 130 km selon l'étude du Crédoc, qui est le kilométrage moyen, les retours pour aller visiter un cimetière. Voilà, je suis désolé, c'est pas suffisant, Sandrine. Bon, t'as déjà 3 points, mais là, il n'y en aura pas de plus.
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0: Patricia Cage dans la playlist d'ici Mademoiselle chante le blues. Restez avec nous dans moins d'une minute. 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
3: Là, ici, nous sommes avec Quentin qui n'a pas de points. Sandrine
4: qui en a 8.
3: Qui en a 8. Alors, Quentin.
5: Oui.
3: Malgré cet air sérieux et peu loquace.
4: Ah, c'est un gros déconneur en temps normal.
3: Cache un gros déconneur qui adore aller
6: au bal. Au bal masqué.
3: Et oui, parce que tu aimes te déguiser, hein, c'est ça?
5: Ouais, ça. Sur les forêts, ça arrive que j'attrape ce qui passe, ce qui me passe sous la main et je l'enfile, quoi.
3: D'accord. Dans un autre contexte, cette phrase n'a pas du tout la même signification.
4: Et surtout pour ceux qui arrivent à cette heure-ci.
3: Voilà. Surtout pour qui arrivent à cette heure-ci, on parle de vêtements.
5: Oui.
3: Ouais, bah oui, bien sûr, faut le préciser. Donc il paraît que tu mets des perruques, des pyjamas en pilou, les sous-vêtements de ta femme, enfin tout ce qui te passe sous
5: ouais,
3: la main.
5: Ça arrive.
4: Effectivement, c'est bizarre comme discussion.
3: Eh bien là. Alors. Pour t'encourager à tenter de marquer peut-être un point, on ne sait pas, on va te mettre un morceau, tu adores le rap, et eh ben moi aussi, ça tombe bien, on va te mettre un 50 Cent.

0: On peut écouter que du rap, c'est ma vie le rap. Donc. Alors, j'apprends que tu as vu le film Banlieue 13 150 fois.
1: Pas 150, mais je l'ai vu à l'appel, je le connais.
0: Oh, ah oui, Banlieue 13. Mais pourquoi Banlieue 13? Parce que bon, c'est sympathique, mais deux fois, c'est suffit, non?
1: Ouais, ça suffit, mais je sais pas, j'ai eu ma période où, étant jeune, où je regardais plusieurs fois la même chose, et c'était celui-là que j'adorais à l'époque.
0: Ok. Alors, peux-tu demander à la personne qui est à côté de toi de bien vouloir fermer sa bouche physiquement? Alors, est-ce que je t'entends en écho avec lui?
2: Comment il s'appelle?
0: Comment s'appelle-t-il?
1: C'est toi.
0: Alors, ferme ta bouche physiquement, mon petit bonhomme, parce que je t'entends et c'est... Oula, pop, hop. Allez, c'est l'heure du bingo. Tu vas gagner, peut-être, ou pas. Allez, on y va. À mon top chrono, tu auras 10 secondes pour me citer un maximum d'animatrices télé. Top chrono, animatrice télé.
1: Valérie Damido. après, là, ouf. Merde. Mercotte.
0: Bon, ouais. Je vais te prendre Mercotte parce que tu me fais de la peine. Ouais. Anne-Sophie Lapix, Estelle Denis, Léa Salamé, Sophie Davant, ah ouais. Karine Le Marchand, Faustine Bollard, Sublet, Étier, Benaïm, Thomas, Boccolini. Je suis fatiguée. Bon, t'as dit Damido et Mercotte. Ouais. J'allais te dire les deux yeufs de la télé, c'est magnifique. t'en as deux, c'est super.
2: Alors, c'est vrai, ça fait.
1: C'est vrai que je ne vois pas trop la télé, là, du coup.
2: Il n'y a pas que la télé, hein.
1: Du coup,
2: on fait beaucoup de choses quand même aujourd'hui.
0: Allez,
2: Sandrine,
0: on
2: ça fait quoi de se dire
1: que... ouais.
2: Attends, Sandrine, ça fait quoi de se dire qu'on a gagné? On a gagné.
0: Attends, t'en sais rien.
3: Je suis contente, mais je n'ai.
2: Alors, attends. Il faut jamais dire Fontaine, je ne boirai pas de Fontaine.
3: En fait, le printemps, voilà, il était peut-être pas dans le.
2: Exactement.
3: Ça ne doit pas être facile.
0: Alors, ce n'est pas ce proverbe qu'il faut dire.
2: C'est
0: il ne faut pas vendre la peau de l'ours avant de l'avoir tué. Parce que Fontaine.
2: Mais comme on aime les animaux, on ne tue pas les ours. C'est pour ça que je ne donne pas.
0: Non, Sand, on ne tue pas les animaux. Il faut être complètement débile.
2: Mais Fontaine, vous n'avez pas aimé.
0: Tuer des animaux, hein?
2: Fontaine, vous n'avez pas aimé.
0: Mais c'est parce que ça ne veut rien dire. C'est pas la même signification.
2: Alors demandez à Laurent Fontaine si ça veut rien dire. Il vous le dira. Il vous ouvrira le rideau et il vous dira la vérité. Bon.
0: J'ai envie de crever.
2: Rappelons les règles de ce jeu. Il y a 8-0 sur le papier. On vient de faire un bingo, il a marqué 2 points. Si tu marques 3 points, t'encaisses 10 points de plus, t'as tout gagné. Mais si tu fais moins de 2,
0: c'est
2: lui qui encaisse les 10 points et il te la met à l'envers, du coup.
0: Ouais.
2: T'as compris la petite pression que je te mets quand même, hein?
0: Allez.
3: Oui, je le sais.
2: Allez, on y va.
0: Tu vas lui mettre un petit coup de Mylène Farmer pour l'encourager.
2: Mais écoute, essaie de demander si gentiment que je vais le faire tout de suite.
0: Il y a un moment donné, c'était pas Mylène Farmer. Hein. Je sais pas ce que vous m'avez fait là.
2: C'est son cousin qui fait sa première partie.
0: Ouais.
2: Elle adore Mylène Farmer. C'est vrai, Sandrine, t'adores.
3: Oui, j'adore.
2: Pourvu qu'elle soit douce et pourvu que tu marques des points, allons-y. 10 secondes à présent pour me citer un maximum d'animateurs, les hommes, donc animateurs télé. 10 secondes, on y va. Top.
3: Michel Couper, Cyril Ferraud, Nadine, Jean-Pierre Coucou, Arthur, Jean-Luc Reichmann, Olivier Nîmes, Vincent Lagaffe, Alexandre Devoix.
2: Allez,
0: ça fait 9, bravo!
2: Bravo, bien sûr que c'est gagné, bravo
0: Sandrine. C'est gagné!

0: d'humanité. C'est parfait pour terminer ces meilleurs moments d'Otake. Suite demain, toujours avec Valérie Damido et Eric Bastien, il sera question de gratin dans le four, de Tour de France et de mariage au caleçon, entre autres. À demain. Et dans un instant, c'est Ma France avec Wendy Bouchard. Bonjour Wendy.
1: Bonjour chère Catherine, bonjour à tous.
0: Aujourd'hui, vous accueillez un député reporter.
1: Absolument, il s'agit de François Ruffin qui publie les aventures de François Ruffin, Picardie, Splendor. Il nous amène avec lui dans la rue, dans le train, dans des entreprises, d'Amiens à Caen, à Gennevilliers, et nous raconte des histoires d'hommes, de femmes, d'enfants aussi. Sa France, en somme.
0: On voyage donc dans un instant avec
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0: Très bon mercredi avec votre radio ici, il est 13h. Et tout de suite, c'est Ma France avec Wendy Bouchard.
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1: Bonjour à tous, merci d'être fidèles à Ma France. Une France dans laquelle les infirmiers se disent rassurés par l'échange avec la ministre de la Santé, notamment sur les stocks de masques en cas d'épidémie. Les infectiologues nous rassurent également sur les premiers séquençages obtenus. On observe que l'antivirus n'aurait pas migré. Les 22 cas contacts français sont hospitalisés, eux en prévention et le temps de la durée d'incubation. Chez les soignants de Bichat à Paris, où se trouve en observation en revanche le plus grand nombre de cas, c'est tout de même l'inquiétude. Vous les entendrez. Au cœur de vos régions, on revient sur ce cobra supposément en vadrouille dans une petite commune près de Toulouse, commune morte aujourd'hui, le temps de retrouver le serpent. La météo assez peu clémente de ce long week-end de l'Ascension, on en parle également, ainsi que la prudence sur les routes. Respectez les agents des routes, notamment prépositionnés pour votre sécurité pour ce week-end de l'Ascension. Nous sommes dans le Nord. 13h15, j'accueille donc le député de Picardie, François Ruffin, député reporter. Lui qui, dans une bande dessinée, raconte sa France, des cafés à Amiens, aux usines, des commerces de proximité aux transports publics. Quel projet porte-t-il pour les Français? Comment entrevoit-il la présidentielle, les pieds sur le terrain? Il réagit ici. Mais d'abord, nous sommes à Bordeaux, où plus de 1700 personnes sont confinées sur un paquebot après la mort d'un des passagers âgé de 90 ans. Les autorités, Élodie Touchet, vous nous informez pour ICI Gironde, les autorités suspectent une épidémie de gastro-entérite, Élodie.
3: Oui, ce paquebot qui s'appelle l'Ambition est amarré au port de Bordeaux dans le centre-ville, juste en face de la place des Quinconces où il est arrivé la nuit dernière. À son bord, il y a donc 1233 passagers, en majorité des Britanniques et des Irlandais. L'un d'eux, vous l'avez dit, âgé de 90 ans, est décédé. Une cinquantaine présente depuis la nuit dernière des symptômes compatibles avec une infection digestive aiguë, mais il n'existe aucun lien entre cette épidémie et les cas d'antivirus détectés sur le navire MH Ondius, indique ce midi l'ARS de Nouvelle-Aquitaine, qui précise par ailleurs que les passagers malades ont tous été isolés dans leur cabine. Des prélèvements sont en cours à bord du paquebot par le service d'infectiologie du CHU de Bordeaux. Et en attendant, le préfet de Gironde a donc décidé du confinement de tous les passagers jusqu'à nouvel ordre. Le paquebot de la compagnie britannique Ambassador Cruise Line est parti des îles Shetland le 6 mai avant de faire escale à Belfast, Liverpool et Brest, avant donc de rejoindre Bordeaux, la capitale girondine, qu'il est censé quitter demain en fin d'après-midi.
1: Merci Elodie Touché pour ces précisions pour ICI Gironde autour de ces 1200 personnes donc confinées sur un paquebot après un décès cette nuit, suspicion de gastro-entérite selon l'agence régionale de santé. Jour après jour, le gouvernement cherche à nous rassurer sur l'antivirus. Une situation sous contrôle, estime Emmanuel Macron, alors que la ministre de la Santé réaffirme qu'il n'y a pas de circulation diffuse du virus aujourd'hui. Et que les 22 cas contacts français de la passagère hollandaise du navire, aujourd'hui décédée, sont tous hospitalisés en quarantaine renforcée. Sous surveillance donc, dans des services spécialisés à la fois à Paris, à Marseille, à Rennes et à Bordeaux. L'une des inquiétudes encore en suspens, c'est la possible mutation du virus. Mais sur ce point encore, l'infectiologue Yazdan Pana, chef de service à Bichat, qui accueille les 5 Français passagers du navire, se veut rassurant.
4: Ce qui est important, quand on a un virus connu, c'est d'essayer de voir si le virus a bougé. Vous vous rappelez les variants? Tout le monde maintenant connaît les variants. Alors, les virus ne mutent pas tous de la même façon. A priori, selon les virologues, l'antivirus ne mute pas beaucoup. Mais malgré tout, il fallait, et c'était très important d'avoir les séquences. Donc les Suisses ont eu les séquences, les Français à l'Institut Pasteur ont eu les séquences. On n'a pas pour l'instant l'ensemble de la séquence, mais ce qu'on a aujourd'hui, c'est rassurant.
1: Reste que la Française contaminée sur le bateau de croisière Ondius est toujours en réanimation dans un état grave et oxygéné avec un poumon artificiel. On ne connaît pas encore exactement les modes de transmission entre humains d'un des hantavirus dont la mortalité est la plus élevée au monde. Et ce sont ces incertitudes qui fatalement créent de l'inquiétude, notamment chez les soignants de l'hôpital Bichat, où sont donc hospitalisés plusieurs cas contacts. C'est un reportage pour ici d'Yvan Planteil.
5: Beaucoup d'agitation devant le service des maladies infectieuses et tropicales. C'est une grande structure vitrée bleue aux portes vertes. Des brancards entrent et sortent, des infirmiers et des médecins également, tous avec un masque. Et en face, les urgences ainsi que la maternité.
6: Alors nous, on est terrifiés, sans abuser vraiment.
5: Depuis dimanche, cette infirmière qui souhaite rester anonyme a beaucoup échangé avec ses collègues à propos de l'hantavirus.
6: On le voit que c'est pire que le Covid. Ça se propage à une vitesse dingue. Tous mes collègues, on n'est pas du tout rassurés. Certains m'ont dit que s'ils vont être déplacés dans service, ils n'iront pas.
5: Plus mesuré, en revanche, cet anesthésiste qui sort justement du service des maladies infectieuses, Charlotte Jotable au pied et sur le crâne.
7: À partir du moment où on a les FFP2 et puis les tenues, je reste prudent. Ça ne m'empêchera pas de travailler. Il faut y aller, quoi. Si tous les soignants désertent, qui va tenir l'hôpital ?
5: L'inquiétude face au virus se propage également aux donneurs de sang, nous explique cette autre infirmière de l'établissement français du sang.
8: On a eu des annulations suite à la médiatisation de l'antivirus. Des donneurs nous ont dit, non, mais en fait, on a trop peur de venir. Hier, on n'a eu que 10 donneurs sur une journée où normalement on a 30 voire 40.
5: Nous approchons du service des maladies infectieuses, mais trois agents de sécurité débarquent, voient notre micro et nous exfiltrent. Manu Militari de l'hôpital Bichat.
1: Yvan Planteil, merci. Par ailleurs, l'État indique avoir suffisamment de masques pour protéger le pays pendant minimum 3 mois en cas de vague épidémique, car au stock stratégique s'ajoutent les stocks privés et publics. Rappelons toutefois en conclusion de ce dossier qu'il n'y a pas d'épidémie d'antivirus dans le monde aujourd'hui et un seul cas donc recensé en France. L'Assemblée nationale a voté hier soir la proposition de loi Yanis. Yanis, du prénom de ce jeune homme de 17 ans qui s'est donné la mort après avoir découvert, par hasard, que son agresseur sexuel condamné à 5 ans de prison était sorti sous bracelet électronique et qu'il habitait à 3 km de chez lui. Personne n'avait prévenu Yanis qui s'est donc suicidé face au choc de cette réalité. Alors ce texte portait notamment l'obligation d'information des victimes de violences sexuelles. Vous avez assisté au débat hier, Coralie Moreau, au vote à l'Assemblée nationale en compagnie des parents.
9: Il est minuit quand le texte est adopté à l'unanimité des 146 votants. Vous avez réussi à faire changer la loi ce soir, conclut la ministre Aurore Berger à l'adresse des parents de Yanis. Tous les députés se lèvent et applaudissent longuement pour saluer leur courage. Le couple fond en larmes. Pour Farid, le papa, c'est l'aboutissement d'un combat qui dure depuis plus d'un an.
10: Un soulagement, un aboutissement, même si c'est qu'une pierre à l'édifice, il y a encore beaucoup de choses à faire. Mais on tient le bon bout, on va peut-être pouvoir dormir un peu maintenant.
9: Son épouse Delphine est soulagée, oui, mais toujours très en colère. Dans la proposition de loi, il y a l'interdiction pour l'agresseur de s'installer à proximité de la victime à sa sortie de prison. C'est bien, mais trop tard pour sa famille à elle.
11: Le plus insupportable, c'est de croiser son agresseur, pas tous les jours, mais presque. Moi, pour moi, c'est insoutenable. Je l'ai croisé à la sortie du cimetière, il y a peut-être un peu plus d'un mois et demi de ça. Oui, il m'a regardé et puis il m'a fait un grand sourire. Ma fille, elle l'a encore croisé la semaine dernière à Action. Et elle a tout fait pour l'éviter. Et lui, quand il a entendu sa voix, il a reculé, il est parti dans le rayon.
9: C'est cette peur de son agresseur qui a poussé Yanis à se donner la mort 3 jours avant ses 18 ans. Trop tôt aussi pour apprendre qu'il était accepté en fac de médecine, le métier auquel il se destinait.
1: Coralie Moreau pour ici, et ce texte doit maintenant passer devant le Sénat. C'est la fin de l'histoire pour une marque culte, le chausseur Minelli, fondé en 1973 en redressement judiciaire depuis le mois de mars, annonce aujourd'hui sa fermeture définitive après le 30 mai. Une annonce le cœur lourd, dit la marque sur Instagram, avec un déstockage en boutique pour les clients pendant les 15 jours qui viennent. À la une encore, le taux de chômage dépasse les 8% au plus haut, donc depuis 2021. 2 600 000 Français sans emploi et 200 000 chômeurs de plus en un an. En première ligne, les jeunes avec un taux de chômage en hausse de 2 points. C'est le troisième et dernier jour de réquisitoire au procès du financement libyen de la campagne électorale de Nicolas Sarkozy. Au terme d'un réquisitoire cinglant, hier, le parquet général a demandé à la Cour de reconnaître en appel l'ancien président coupable d'association de malfaiteurs, mais aussi

0: Elle convoque des preuves nombreuses, solides, percutantes. Et en cela, ils font une démonstration qui me semble implacable et incontestable. Quant à la sévérité, on pourra en jauger au regard des peines qui seront réclamées en fin d'après-midi.
1: Les peines, mais sans doute aussi la question de l'exécution immédiate de la décision, celle-là même qui, prononcée en première instance, avait valu à Nicolas Sarkozy un premier séjour en détention.
2: Charlotte Piret, c'est une légende de l'OL qui s'en va. Le meilleur buteur lyonnais, Fleury Dinalo, est mort à 83 ans. L'attaquant, surnommé le Petit Prince de Gerland, a disputé 489 matchs avec l'OL, remportant avec ce club 3 Coupes de France. Le Festival de Cannes a ouvert hier et aujourd'hui, ce soir, le film L'Abandon, qui sort aussi au cinéma, est présenté aux festivaliers hors compétition. Un film qui retrace les derniers jours de Samuel Paty, professeur d'histoire-géographie, bien sûr, assassiné en 2020 par un élève radicalisé. Antoine Reynard incarne ce professeur lâché par certains collègues et par les institutions pour ne pas faire de vagues. Il en mourra. Écoutez le réalisateur Vincent Garin, qu'il était ce matin sur France Info. Il relate donc dans ce film les 11 jours qui ont précédé la mort de Samuel Paty.
3: C'est pas du tout un film à charge. C'est un film où il y a aussi beaucoup d'humanité. C'est pas un film c'est pas un film politique.
4: C'est pas un film politique.
3: Non, je ne donne pas d'avis. Vous voyez, je donne les faits et chacun peut vraiment penser librement. Et moi, je l'ai fait vraiment avec en essayant d'être le plus humain, en fait, j'ai essayé vraiment de comprendre ce qui se passait dans la tête de chaque personnage sans les juger. C'est ça qui rend le film fort aussi, c'est que on sent que ça pourrait se passer. C'est des gens comme nous, en fait. Là, je l'ai constaté dans les premières projections, c'est que ce film, il touche tout le monde, tout âge, de toute origine, de toute religion ou athée. Et puis, j'ai vraiment constaté sur le public l'impact de ce film, l'émotion que ça qui suscite, parce que quelque part, la laïcité, c'est quelque chose qui englobe tout le monde, c'est quelque chose qui protège tout le monde de l'abus des religions. Et là, on voit que c'est un collège qui est normal, avec des enfants. Enfin, tout est normal, en fait. Et puis, tout d'un coup, une idéologie extrême vient s'implanter dans le collège et c'est la rumeur et c'est les réseaux sociaux et puis c'est là que le drame commence.
2: Vincent Garin, réalisateur de L'Abandon avec Vincent Reynard, c'est Emmanuel Berco qui incarne la principale du collège, un film adapté du livre Les Derniers Jours de Samuel Paty qui est donc présenté ce soir au Festival de Cannes hors compétition et que vous pouvez découvrir en salle au cinéma dès aujourd'hui.
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2: Avec un tour des régions assez insolite au nord de Toulouse, un début de psychose à Castelginest à cause d'un cobra venimeux. Sa présence sur la commune est avérée comme une morte aujourd'hui. Tout est fermé par précaution, des écoles au parc, des terrains de sport aux salles municipales. Décision prise dans l'urgence par le maire avec des pompiers qui déploient un important dispositif de drones, de pièges, des équipes spécialisées. Clément Métainier, vous étiez sur place ce matin, mais toujours pas de traces du cobra.
6: Forcément, il y a de la méfiance, de la prudence. Un message est écrit en rouge sur les panneaux de la commune dans le centre-ville. Présence avérée d'un cobra venimeux. Mais pas de grosse inquiétude, pas de psychose chez les habitants. Philippe a vu passer l'information, mais ça ne l'empêche pas de se promener.
7: Ça ne m'inquiète absolument pas. Ça m'étonnerait qu'on le trouve sur un trottoir. Plutôt dans des herbes, plutôt caché dans des trous.
6: C'est sur les rives de l'Hers, au nord de la ville, qu'il y a le plus de risques de tomber nez à nez avec le cobra. Là où les herbes sont assez hautes, le sentier est d'ailleurs interdit d'accès, l'arrêté de la mairie est affiché, le collège juste à côté est complètement vide lui aussi, fermé aujourd'hui. Farida habite dans le quartier, elle déplore une situation dangereuse.
8: Je trouve ça hallucinant qu'on puisse avoir un nouvel animal de compagnie tel qu'un cobra.
6: Sa fille toute jeune, elle ne se rend pas forcément compte du danger, elle veut attraper le serpent.
8: Ah ben là je viens de dire à ma fille, tu fais attention, tu marches pas dans l'herbe parce qu'il peut y avoir un serpent. Bah, c'est pas c'est quoi un cobra, mais au moins le serpent. Si elle se retrouve nez à nez, je suis pas sûre qu'elle puisse... elle va se mettre à hurler. C'est surtout ça.
6: On espère quand même que les pompiers l'auront attrapé avant. En attendant, forcément, on regarde bien où on met les pieds.
2: À Castelginest, évidemment, si vous voyez ce serpent, vous appelez les pompiers le 18. Pour ces 4 jours de pont, les départs sont copieux dès aujourd'hui. Des routes en rouge et noir. On vous recommande donc la patience et la plus grande prudence. Et il va falloir vous couvrir et chausser peut-être imperméables et bottes de rigueur, car la météo s'annonce pluvieuse et capricieuse. En Occitanie, il va même neiger à 1500 mètres d'altitude. Le vent sera de la partie. En Haute-Garonne, les touristes ne vont donc pas trop s'attarder et les professionnels, Pascal Daniel, s'attendent à voir leur chiffre d'affaires baisser.
9: Dans les rues de Toulouse, un sac à la main, les touristes comme Maryse complètent leur valise avec des vêtements plus chauds.
10: Je suis pas habillée, moi. Moi, je suis venue chez vous en pensant que c'était le sud. Alors, j'ai acheté un petit pull, là, chez Galerie Lafayette.
9: Cette grenobloise vient de faire une partie du chemin de Compostelle et en raison de la météo, elle décide finalement de rentrer chez elle 24 heures plus tôt.
10: Vu qu'ils annoncent pas un temps terrible,

0: Je serai rentrée jeudi.
1: Cette autre vacancière,
2: Blanche, une dame from Malta.
1: Originaire de l'île de Malte, elle est coincée dans les hôtels de la région jusqu'à dimanche. Mais avec son mari, ils disent qu'ils s'adapteront aux caprices de la météo.
2: It should rain throughout this day. Not good for us, but anyway.
3: Ah, il va pleuvoir, c'est pas bon pour nous, mais on fera ce qu'on peut.
2: We'll try our best and enjoy it as much as we can.
3: On a prévu d'aller à Carcassonne, à Albi, et de faire les magasins.
2: Carcassonne and to Albi.
1: Pas d'annulation non plus pour les gîtes de France, mais une baisse en revanche des réservations, souligne Loïc Gojard, président de Haute-Garonne Tourisme.
4: On n'a pas d'annulation, mais on a un nombre de réservations qui est en baisse de 14%.
1: Les amateurs du site Météo Pyrénées dressent un tableau pas vraiment idyllique pour ces 4 jours du pont de l'Ascension. Leur président, Christophe Dedieu.
5: À Toulouse, ça va être des averses, beaucoup de vent et les températures qui ne dépasseront pas les 14-15 degrés.
1: Météo Pyrénées qui assure que le beau temps sera de retour la semaine prochaine.
6: Pascal Daniel pour Ici Occitanie, les 13h15.
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6: Dans Ma France, on tourne aujourd'hui les pages d'une BD qui nous raconte une histoire. Dans la rue, dans le train, dans des entreprises, d'Amiens à Caen ou Gennevilliers, des histoires d'hommes, de femmes, d'enfants aussi. Et le fil rouge de cette bande dessinée baptisée Picardie Splendor, c'est vous, François Ruffin, bonjour.
8: Bonjour.
6: À la croisée de tous ces personnages et de votre France. C'est un récit illustré que vous avez choisi, La Splendeur Picarde, en écho à une BD américaine qui vous a inspiré à travers ces différentes scénettes pour donner une dimension finalement très humaine de votre combat. C'est ça qui vous avait séduit dans la BD originelle, si j'ose dire.
8: Oui, et puis même, vous savez, la politique, ça peut être quelque chose de sale, d'ennuyeux, de laid. Et moi, j'ai toujours besoin d'y mettre un peu d'art et d'y mettre de la beauté et de l'humanité. Et donc, à travers la BD, ce que je cherche à faire, c'est pas donner des leçons, mais des émotions. C'est d'avoir quelque chose qui n'est pas de l'ordre de la pédagogie, mais plutôt de l'ordre de l'empathie, d'avoir des récits de vie et à donner à voir, comme toujours, les invisibles, caristes, camionneurs, auxiliaires de vie, qui tiennent le pays debout.
6: En général, avec vous, on les entend dans votre voix, on les lit dans vos bouquins, dans vos films également. Et cette fois, vous vous glissez dans cette bande dessinée, dans la peau de tout ce que vous êtes, c'est-à-dire à la fois un papa, un époux, un reporter, un député, et dans ces rôles qui vous accrochent à une réalité que vous dépeignez, en écho, vous comprenez mieux finalement aussi leurs difficultés. C'est pas la première fois, mais c'est assez bien incarné ici.
8: Bizarrement, en se saisissant de cet outil-là, je suis un grand fan de BD, moi, en général, mais j'ai senti la possibilité à travers ça de faire le lien entre l'intime et la société. Mmh. Et on peut parler de soi, parler de l'intimité des autres, et on voit en quoi ça fait écho aux fiches de paye qui sont un peu courtes et ou en quoi ça gêne, simplement pour qu'une maman puisse payer des cours de poney pour sa gamine à la rentrée, en quoi la privée l'a fait se sentir mal. Donc voilà, il y a un lien entre l'intime et la société qui peut se faire pour beaucoup à travers la BD. Et puis, comme c'est à partir de petites anecdotes de ces deux dernières années, ce que je ressens quand même, c'est une France en tension. C'est une France à bout de nerfs.
6: Oui. De ces travailleurs essentiels que vous connaissez bien, dont vous documentez la réalité depuis des années maintenant, des aides-soignantes, aux transporteurs, aux petits commerçants, aux femmes de ménage. Il y a des pages très, très émouvantes, quasiment sans texte, justement, de cette femme de ménage qui met son réveil à 4 heures, qui part bosser, et il y a son petit bout de chou qui met son réveil à 7 heures, qui part bosser, qui oublie son cartable et qui se fait disputer par la directrice qui appelle elle-même la maman. Cette réalité-là, bon, voilà, c'est pas inventé.
8: Mais c'est ça que je trouve fort avec ce qu'on peut faire la bande dessinée, c'est que pour moi, au départ, c'est juste le propos d'une femme de ménage dans un couloir de l'Assemblée nationale, oui, un matin où moi je me lève et je vais au petit déjeuner, je vois qu'elle est en conversation avec la directrice de l'école, je lui dis qu'est-ce qui va pas Maria, puis elle m'explique que sa petite, elle est partie à l'école en oubliant son cartable, parce que c'est la deuxième fois que ça lui arrive, que bon,
6: qu'elle a 8 ans,
8: elle est obligée de se lever à 4 heures du matin, et dans le même temps il y a à l'Assemblée un texte qui est discuté sur les parents démissionnaires, et donc le titre de cette séquence là c'est mère démissionnaire, alors que évidemment avec un combat que je mène avec mes collègues Sophie Taillé-Polian et d'autres, pour que simplement pour les femmes qui font le ménage, ici comme à l'Assemblée, comme dans les hôpitaux et ainsi de suite, elles puissent travailler en journée et pas un petit bout de contrat le matin et un petit bout de contrat le soir.
6: Oui, il y a à chaque fois ces histoires et puis le combat que vous relayez derrière, François Ruffin.
8: Et ces femmes de ménage, à la fin, elles me disent « nous n'avons plus peur ». Voilà, ça fait écho à la parole du pape Jean-Paul II à Varsovie qui disait « n'ayez plus peur ». Et elles disent « voilà, comme vous avez parlé pour pour nous, comme vous nous défendez, on n'a plus peur. Et ouais. On est dans un pays où quand même les gens ont peur.
6: Alors moi, ce que j'aime bien, parce que vous parliez de tambouille, de séquences sales aussi en politique, c'est que en fait, on vit la politique dans cette BD. On ne parle pas de politique, de stratégie électorale, ce qui est assez appréciable aussi quand on est lecteur et quand on est citoyen. On parle de respect, on parle de dialogue, on parle de réconciliation. Il y a ces histoires justement de dialogue rompu. Puis finalement, deux dialogues qui reprennent autour de préjugés ou d'amalgames, c'est cette France-là que vous voulez mettre en avant.
8: C'est France même, du coup.
6: qui c'est sont France, cette France fracturée.
8: Mais,
6: cette France
8: oui, on a des Frances fracturées, mais on peut encore les réparer. Voilà le message que je voudrais porter, que il y a des chemins du dialogue chez des gens qui tendent à se tourner le dos, et finalement là il y a une responsabilité du politique. Est-ce que le politique doit être le corps du déchirement national, verser de l'huile sur les plaies identitaires et mettre encore plus notre société à bout de nerfs, ou ça doit être le chemin d'une possible réconciliation, de dépasser des clivages. Et donc il y a ces phrases sur la France qu'on ne veut pas, celle du racisme et de Bardella. Et à un moment, je dis, en voyant un spectacle de hip-hop dans lequel il y a ma fille, où il y a des gamins de toutes les origines, mais aussi il y a des gamins en situation de handicap, il y a des personnes un peu plus âgées qui sont obèses, ainsi de suite, tout ça se mélange. Et je dis, voilà la France qu'on veut. Et il y a une maman à côté qui me reprend et qui me dit, non, c'est pas la France qu'on veut. C'est la France qu'on a. C'est la France qui ne nous enlèveront pas.
6: Oui, ça nous amène directement à ce climat pré-insurrectionnel ou au discours d'insurrection que portent un certain nombre de candidats ou de personnalités politiques, notamment du côté du camp de Jean-Luc Mélenchon, en cas de victoire de Jordan Bardella ou de Marine Le Pen ou du Rassemblement National. Est-ce qu'il faudra une insurrection aujourd'hui en France ? Qu'est-ce que vous en dites de ces discours-là qui appellent finalement à une révolte ou à une agressivité ?
8: Je vais pas être contre les gens qui se révoltent de manière générale. Quand il y a une grève, par exemple, chez ID Logistique, chez moi, en ce moment, dans la Somme, parce que les gens sont payés 1 500 euros, alors qu'ils soulèvent...
6: C'est une grève, c'est pas une insurrection.
8: Oui, mais parce qu'ils soulèvent 10 tonnes par jour, 10 000 kilos. Bon, par contre, en revanche, c'est aujourd'hui, je le redis, qu'est-ce que doit faire? On a finalement, par nature presque, un parti qui s'appelle le Rassemblement National, mais qui est le déchirement national, parce que ça va être un tri selon les origines, selon la couleur de peau, selon la religion, selon qu'on est plus ou moins français, les vrais français, les français de papier. Donc ça porte en soi le déchirement. Je considère qu'on a une politique qui a été menée ces 10 dernières années, qui participe au déchirement, parce que ça a été la montée des inégalités. On le voit, la France, elle est passée au-dessus de la moyenne européenne pour ce qui concerne les inégalités. Absolument. Une explosion de la pauvreté, et ainsi de suite. Donc, et pour moi, la responsabilité de la gauche, ça devrait être de se rassembler pour rassembler le pays. Et je crois qu'il y a un vrai choix à faire en vue de la prochaine élection présidentielle. C'est, est-ce qu'on est là pour déchirer ou est-ce qu'on est là pour réparer, pour recoudre et pour rassembler ? Et il est très clair que le discours que je porte depuis 4 années, c'est le discours du rassemblement.
6: Moi, quand Emmanuel... C'est pas un discours entendu du tout sur une certaine frange de la gauche aujourd'hui.
8: Vous savez, quand Emmanuel Macron a fait la réforme de la retraite à 64 ans, moi je disais, bon, bien sûr je suis contre pour des raisons sociales, mais surtout, on vient d'avoir la crise des gilets jaunes, il y a eu la crise Covid, il y a la guerre en Ukraine, et après ça, ce que nous propose le président de la République, c'est de faire une réforme contre 9 Français sur 10 et contre tous les syndicats unis. Ça va pas, parce que c'est le déchirement de la nation. L'unité de la nation, c'est se demander, quand on est chef de l'État, qu'est-ce qui va permettre de rassembler les Français, quels défis vont avoir envie de relever ensemble. Or, des défis, on en a devant nous. Le défi productif, on peut pas être un grand pays sans une grande industrie, le défi démographique, le vieillissement de la population, et le plus gigantesque des défis, le défi climatique.
6: Oui, c'est la question qui était dans ma question finalement. Pas de fracture, pas d'appel à la fracture, alors que vous plaidez, vous, la réconciliation. Quand on vous parle de stratégie électorale, de Boris Vallaud, à Marine Tondelier, Raphaël Glucksmann, vous dites-vous, mais qu'est-ce qu'en ont à faire les soignants des EHPAD, les sous-traitants d'Amazon, les travailleurs essentiels, les caristes, en l'occurrence François Ruffin. Ce discours-là ne les atteint pas.
8: Moi, j'aimerais bien que tout le temps qu'on passe à parler de tous ces noms-là, on le passe à parler du logement, par exemple. Le logement, c'est le grand souci des Français. Quand on parle pouvoir d'achat, en vérité, c'est l'explosion du prix des logements et de la part du budget des ménages consacrés au logement qui est la clé de ça. Quand on parle de natalité, pourquoi les gens renoncent à faire des enfants, les jeunes couples, ou bien pourquoi ils le repoussent? D'abord, ils disent, pour le premier souci, le logement. Quand il s'agit d'aller chercher un emploi dans une autre région, pourquoi on y renonce? Pour le logement. Le logement est devenu un grand kyste de la société française et qu'il faut traiter. Et j'aimerais que, plutôt que de parler popole, on propose des solutions et les journées, par exemple sur la question du logement.
6: Oui, ça veut dire que vous vous qualifiez de député reporter, que tous les politiques devraient être un peu reporters, les pieds ancrés dans cette réalité-là, si absente parfois de leur discours.
8: En tout cas,
6: discours.
8: Moi, je me suis, depuis 25 ans, vous savez, c'est pas d'aujourd'hui, depuis 25 ans, je m'efforce d'être un pont entre les militants et les gens, un pont, je dis, entre le ciel des idées et la terre du réel, et un pont aussi entre des France. Voilà, donc je considère que je suis un pont et qui essaye d'opérer une synthèse entre tout ça.
6: D'ailleurs, il y a une scène qui fait écho à ce que vous dites. Dans le train, vous assistez à une verbalisation d'une passagère, ça se tend vraiment autour de vous et vous essayez de réconcilier un peu tout ça. Vous payez l'amende d'ailleurs qui est demandée à la femme, mais il y a des invectives, une personne qui diffame ou qui outrage un agent de sécurité. Et vous vous dites, attendez, on respecte l'uniforme, on respecte l'autorité, de l'autre côté, on respecte les passagers. Bon, c'est cette France de la réconciliation, vous voulez être arbitre
8: là, on n'est pas dans la réconciliation, la scène que vous décrivez.
6: Là, on est
8: juste
6: dans l'incompréhension.
8: Tenter que ça n'explose pas.
6: Oui, c'est ça.
8: Donc,
6: c'est
8: éviter l'explosion. Et quelque part, c'est vrai que j'assiste à ça. Et c'est comme si je voyais ma France sous le nez, en petit, en condensé, là, dans ce wagon de train. Et je me dis, voilà ce que je veux pas. Je veux pas que ça pète. Je veux pas que ça explose. Je veux qu'on fasse France ensemble. Et donc, à même mesure, chacun fait ce qu'il peut à l'échelle de sa vie, mais à même mesure, dans ce train, avec la petite autorité qui est la mienne de député, j'essaye d'arranger les tuyaux pour qu'au moins ça ne pète pas. Là, il n'y a pas de réconciliation à la sortie. Hein.
6: Ouais.
8: Mais au moins, ça, on passe à autre chose.
6: Quoi. Ouais, et pour que ça ne pète pas, qu'est-ce qu'on fait ? Et le train repart. vous aviez envie qu'il parte, le train aussi. Pour que ça ne pète pas, qu'est-ce qu'on fait, François Ruffin ? On va cavalier seul à la présidentielle quand on voit la difficulté de s'allier d'une primaire, d'une pas primaire, à gauche comme à droite d'ailleurs ?
8: En tout cas, moi, je viens pour parler aux Français des Français.
6: Oui.
8: Et je viens pour parler de la France, de la voix qu'on a envie qu'elle retrouve, de la fierté qu'on doit éprouver à être français, des soucis concrets, matériels, qu'il y a à résoudre sur les factures, la facture d'énergie,
6: mais
8: d'essence.
6: Mais aujourd'hui, vous voyez pas de porte-voix de ce discours-là, à gauche.
8: En tout cas, je pense que j'ai ma place pour porter ça dans les mois qui viennent. Je vais le faire. Et évidemment, avec la volonté de réparer. Mais réparer, ça veut dire aussi prendre des mesures qui sont des mesures de justice. Hein. Ça va pas vous surprendre, mais les 500 fortunes françaises qui pesaient l'équivalent de 6% du PIB il y a 30 ans, elles sont passées à 20% au moment de l'arrivée d'Emmanuel Macron au pouvoir. On est aujourd'hui au-delà des 40%. Donc on a d'un côté une France qui se gave, et on a de l'autre côté des salariés qui sont rationnés, les gens de chez ID Logistique, dont je parlais, sous-traitants de Amazon, 77 milliards de dollars de profits l'année dernière, plus 31%, donc tout va bien de ce côté-là. Les salariés qui portent les tonnes de croquettes pour chat et tout le reste, ils m'expliquent comment ils sautent des repas. Et moi, c'est toutes les semaines que j'ai des travailleurs, des gens qui tiennent le pays debout, des soignantes à l'EHPAD de Poitiers, qui me disent, voilà, nous, on saute le petit déjeuner.
6: François Ruffin, cette France, porte-voix de cette France, c'est des essentiels, des travailleurs essentiels pour les premiers que vous représentez, que vous mettez aussi en lumière et en valeur dans cette BD, vos aventures de député, de reporter au cœur de ces terrains, dans Picardie, Splendeur d'or aux éditions Les Arènes, et je précise que vous serez le 20 à Valenciennes, le jeudi 21 mai à Caen, en dédicace tenue à la librairie Bouillon de Culture, en signature. Merci.
8: Un grand merci à vous.
6: Merci François Ruffin.
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6: Et on se quitte avec votre rendez-vous anti-arnaque au Drazo. C'est pas vrai, les grands week-ends et les vacances d'été en ligne de mire, vous nous alertez sur les autorisations électroniques de voyage.
0: Oui, ce sont ces visas électroniques payants que vous devez absolument acheter. Si vous voyagez au Royaume-Uni, au Canada, aux États-Unis, vous êtes plusieurs à m'avoir écrit ces dernières semaines pour me dire que vous êtes fait avoir, vous avez payé beaucoup trop cher. Lucas et Marianne, deux auditeurs, ont un voyage de prévu au Royaume-Uni. Ils trouvent un site internet pour obtenir cette ETA, c'est comme ça qu'on l'appelle, cette autorisation de voyage. Ils payent une vingtaine d'euros, pas de problème, c'est le tarif. Mais gros problème, quelques jours plus tard, ils découvrent un deuxième prélèvement, 39 euros.
6: Et il sort d'où ce deuxième prélèvement ?
0: Eh bien, Lucas et Marianne n'ont pas tout lu. Sur le site, je suis allée voir, c'est bien écrit. Après la période d'essai de 72 heures, vous serez prélevé de 39 euros par mois. En fait, ils ont souscrit, sans s'en rendre compte, à un abonnement Pour d'autres, c'est encore pire. Une auditrice, une autre, me dit qu'elle a déboursé 328 € en visa électronique juste pour un voyage à Londres en famille. À ce prix-là, j'ai calculé, elle aurait pu emmener une quinzaine de personnes. Là, ce n'est même plus une histoire d'abonnement, c'est juste un site qui lui a fait payer directement et très très cher. Pour ne pas vous faire avoir, il faut absolument rester sur les sites officiels. Pour le Royaume-Uni, le plus simple, vous avez l'appli UK ETA. Vous pouvez aussi faire la démarche depuis l'ordinateur sur le site du gouvernement britannique. Je vais vous mettre le lien, le vrai, le bon, sur ici.fr. Je vais aussi vous mettre le lien d'ailleurs pour vérifier si votre ETA est valable ou non. Parce que parfois, non seulement vous avez payé trop cher, mais en plus, le document qu'on vous envoie est complètement bidon. Merci pour le voyage gâché. On n'a pas envie de ça.
6: Merci Aude Razou. Restez à l'écoute de vos programmes ici. À demain dans Ma France.
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10: Oyez, oyez, sortez les agendas, nous avons des rendez-vous sympas à vous donner. L'association La Secousse à Gelébois organise plein d'activités pour petits et grands et ainsi encourager le lien social. Les prochains ateliers notés de la couture, c'est ce lundi 18 mai. Atelier salsa bachata, ça c'est tous les jeudis de 18h30 à 20h30. Et enfin, un atelier voix improvocal le lundi 25 mai dès 18h. Mais c'est aussi sans compter sur un stage de swing le samedi 30 mai à 14h30. Découverte et initiation au bar associatif La Secousse à Gelébois. Et puisqu'on parle du monde associatif, samedi 23 mai, plusieurs associations indriennes se retrouvent à Belle-Île, à Châteauroux, sous le chapiteau installé près du lac, de 10h à 16h. Les visiteurs pourront découvrir différentes missions de bénévolat, aide alimentaire, soutien scolaire, accompagnement des seniors ou alors animation culturelle, une occasion de s'engager concrètement dans la vie locale.
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0: Bonjour à tous, votre espace musical, ça commence maintenant jusqu'à 17h. De la musique au programme, mais également de belles balades à faire avec notre ami Philippe Véron qui se balade dans le Berry. Des pages d'histoire qui se tournent en compagnie de Denis Hervier. Le Berrichon dans le texte également en dernière partie d'émission. Très belle journée à tous, vous êtes à l'écoute d'Ici Berry.
1: Christelle Dantieri.
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2: Niché au cœur du département de l'Indre, Lucelmal offre une invitation à la flânerie et à la découverte, loin de l'agitation urbaine. Entre bocages, petits bois et champs dorés, ce coin de Berry séduit par la diversité de ses paysages et la tranquillité de ses sentiers. Les balades y sont prétexte à renouer avec la nature, mais aussi à plonger dans l'histoire et les traditions locales. Le chemin des châtaigniers, par exemple, serpente à travers de vastes sous-bois où la lumière filtre doucement à travers le feuillage au printemps. Le parfum des fleurs sauvages accompagne les promeneurs, tandis qu'en automne, le sol se tapisse de feuilles rousses, créant un tapis moelleux propice à la rêverie. On y croise parfois des chevreuils furtifs ou le vol discret d'une buse planant dans le ciel limpide. Ce sentier accessible à tous permet de goûter à la quiétude de la campagne berrichonne.
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2: Plus au sud, le circuit du Vieux Lavoir mène les marcheurs à travers le bourg, puis vers la campagne environnante. On y découvre de charmants petits ponts de pierre, des maisons aux toits d'ardoise et bien sûr l'authentique lavoir qui témoigne du passé rural du village. Les amoureux de panorama ne manqueront pas la promenade du coteau qui grimpe doucement jusqu'à un point de vue dominant la vallée. Et là, le regard embrasse la mosaïque des champs, les haies bocagères et à l'horizon des silhouettes discrètes des villages voisins. Au fil des saisons, les couleurs changent, magnifiant toujours la beauté simple de ce terroir. Marcher autour de Lucelmal, en résumé, c'est aussi prendre le temps de s'arrêter devant une vieille grange couverte de vignes vierges, de reconnaître le cri d'une chouette ou de savourer le silence interrompu seulement par le vent. Ces balades sont une ode à la lenteur, au plaisir de la marche et au bonheur d'un patrimoine préservé. Elles rappellent que, parfois, il suffit de quelques pas pour se sentir dépaysé et apaisé dans un coin d'Indre où chaque sentier raconte une histoire.
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1: Excellent après-midi à toutes et à tous. Vous écoutez ici Berry, votre radio de l'Indre et du Cher. Dans un instant, c'est le rendez-vous des infos de 14h, infos nationales et internationales.
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2: 1700 personnes confinées sur un paquebot de croisière pour une suspicion de gastro-entérite. C'est un navire de la compagnie Ambassador Cruise Line, arrivé hier soir à Bordeaux, parti des îles Shetland et passé par Brest. Un passager de 90 ans est décédé. Sur le paquebot, beaucoup de Britanniques, d'Irlandais. Une cinquantaine manifestent des symptômes. On attend les résultats des analyses. L'antivirus ne circule pas en France. C'est ce que rappelle la ministre de la Santé. 22 Français cas contact sont actuellement hospitalisés. Ils sont sous surveillance dans des services spécialisés à la fois à Paris, Marseille, Rennes et Bordeaux. Un seul cas confirmé, une femme qui était à bord du bateau de croisière est en réanimation dans un état grave à Paris. Le taux de chômage augmente, c'est le niveau le plus haut depuis 5 ans avec 2 600 000 Français sans emploi. En première ligne, les jeunes avec un taux en hausse de 2 points. Après 53 ans d'existence, les boutiques Minelli baissent le rideau le 30 mai prochain. Fermeture définitive pour l'enseigne de chaussures en difficulté financière. Placée en redressement judiciaire en mars pour la deuxième fois, les magasins restent ouverts jusqu'à cette date avec des remises de 60%. À Cannes, après les paillettes et le tapis rouge hier, place aux projections du festival. Les films en lice pour la Palme d'Or et se présenter hors compétition comme L'Abandon, qui retrace les derniers jours de Samuel Paty, professeur d'histoire géo tué il y a 6 ans après avoir montré en classe des caricatures du prophète Mahomet. Le film est projeté ce soir à Cannes.
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5: Alors le temps pour aujourd'hui, c'est quand même assez mitigé. On alterne pas mal entre des nuages et quelques éclaircies, mais normalement, on devrait passer au travers des averses. Pour ce qui est des températures, du côté d'Avord et Sancerre, 15 degrés. À Bourges, Châteauroux, Virzon et La Châtre, 17 degrés. À Saint-Amand-Montrond et Buzancé, 18 degrés. La maximale, ce sera de 19 degrés et ce sera au blanc.
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0: J'espère que tout se passe bien. Votre après-midi se poursuit tranquillement à l'écoute de nos programmes sur Ici Berry, la radio de l'Indre et du Cher. Prochain rendez-vous dans quelques instants, ce sera les trois chansons françaises à la suite avec un trio d'artistes francophones. 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
2: Deux dates à vous faire noter dans votre calendrier. Le vendredi 15 mai à 20h30 à la salle de spectacle à Aiguzon-Chantôme dans l'Indre. Et le samedi 16 mai au café Aubéry à Vierzon. Cette fois-ci, le concert d'un artiste hors du temps qui se joue des codes de la chanson française traditionnelle avec des accents pop et électro parfois. Il cumule plus de 6 millions de vues pour sa symphonie confinée sur YouTube et 12 ans de tournée avec ses camarades des Goguettes qu'il qualifie d'un trio mais à 4. Lui, c'est Valentin Vander, il revient en solo avec La Consolante. C'est un troisième album aux teintes un peu plus folk. Et puis à Bourges, cette fois-ci, beaucoup plus sérieux. Mardi 19 mai, une réunion publique consacrée à la santé mentale qui se tiendra à la Maison des Associations rue Gambon à partir de 18h30. Professionnels et associations locales présenteront les dispositifs d'écoute et d'accompagnement disponibles dans le Cher. La rencontre est ouverte à tous et c'est gratuit.
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0: Vous êtes à l'écoute d'Ici Berry, la radio de l'Indre et du Cher, votre radio locale. On va faire un point sur l'information dans un instant. Ce sera le Flash Info de 15h sur Ici Berry.
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2: 8 Français cas contact attendent le résultat de leur deuxième test à l'antivirus aujourd'hui. En tout, 22 Français sont cas contact, actuellement hospitalisés à Paris, Bordeaux, Marseille, Rennes. Un seul cas est confirmé dans notre pays, une passagère du bateau de croisière hospitalisée en réanimation à Paris. Eux sont confinés sur un paquebot à cause d'une suspicion de gastro. 1700 personnes, des passagers et des membres de l'équipage, coincés dans le port de Bordeaux. Un homme de 90 ans est décédé et une cinquantaine ont des troubles intestinaux à bord. Le bateau Ambition, comme il s'appelle, est parti d'Écosse, passé par Brest. Il est censé rentrer à Liverpool la semaine prochaine. Le parquet de Paris demande un procès aux assises pour deux jeunes soupçonnés d'être les auteurs de l'agression mortelle d'Elias. Cette adolescente de 14 ans a été tuée en janvier de l'année dernière d'un coup de machette à Paris. Il sortait de son entraînement de foot dans le 14e. 2 600 000 personnes sont à la recherche d'un emploi en France. Le taux de chômage augmente encore, selon l'INSEE. C'est le niveau le plus haut depuis 5 ans. Et puis à partir du 1er juin, le SMIC va bien augmenter de 2,4%. Ça fait un peu moins de 35 euros net en plus par mois. Une hausse liée à l'inflation, pas vraiment un coup de pouce, donc précise le ministre du Travail. Enfin, la disparition d'une légende de l'Olympique lyonnais, le footballeur Fleury Dinalo, à 83 ans. Il reste aujourd'hui encore le meilleur buteur de l'histoire du club.
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5: Alors le temps pour aujourd'hui, c'est quand même assez mitigé. Hein. On alterne pas mal entre des nuages et quelques éclaircies, mais normalement, on devrait passer au travers des averses. Pour ce qui est des températures, du côté d'Avord et Sancerre, 15 degrés. À Bourges, Châteauroux, Virzon et La Châtre, 17 degrés. À Saint-Amand-Montrond et Buzancé, 18 degrés. La maximale, ce sera de 19 degrés et ce sera au blanc.
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0: J'espère que tout se passe bien. Votre après-midi se poursuit tranquillement à l'écoute de nos programmes sur Ici Berry, la radio de l'Indre et du Cher. Prochain rendez-vous dans quelques instants, ce sera les trois chansons françaises à la suite avec un trio d'artistes francophones. 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
2: Et pourquoi pas un peu de douceur aussi, samedi 16 mai à 17h à Equinox à Châteauroux, dans le cadre du 150e anniversaire de la mort de Georges Sand. Et oui, c'est cette année, l'Orchestre Symphonique de Châteauroux Métropole présente le spectacle « L'encre et le piano ». C'est en association avec la classe de théâtre du Conservatoire. Le pianiste concertiste Clément Bouvry propose, lui, le deuxième concerto pour piano de Chopin. Et en complément de cette œuvre centrale, Patrice Pinereau dirigera des extraits de la Traviata de Verdi. Ce spectacle illustre le lien artistique qu'il y avait entre Chopin et Georges Sand pendant leur séjour de plusieurs années dans la région. Voilà, et toujours un samedi, mais de la semaine prochaine, cette fois-ci, le 23 mai, le forum associatif de Vierzon se déroulera au centre des congrès rue de la Société Française de 9h à 18h. Les habitants pourront rencontrer des associations sportives, culturelles, mais aussi solidaires du territoire, afin de découvrir les activités proposées par la rentrée prochaine. Et oui, il n'est jamais trop tôt pour bien se renseigner.
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0: D'ici quelques instants, on va vous proposer le Flash Info de 16h. En attendant, musique sur Ici Berry, votre radio locale de l'Indre et du Cher. Bel après-midi à tout le monde.
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2: Une explosion dans l'usine Tesser à Crolles fait 2 blessés. L'accident s'est produit en début d'après-midi. Explosion sur un camion transportant des matières dangereuses, indique la préfecture de l'Isère, qui précise que les dégâts sont limités à l'intérieur du site et qu'un important dispositif de secours a été immédiatement engagé. Combien de temps seront-ils confinés? 1700 passagers et membres de l'équipage d'un navire de croisière sont coincés dans le port de Bordeaux. Aucun rapport avec l'antivirus, c'est à cause d'une suspicion de gastro-entérite. Une cinquantaine ont des troubles intestinaux. La personne de 90 ans décédée à bord a fait un arrêt cardiaque. Pas de lien avec l'épidémie. Les autorités rassurent sur l'antivirus en France. Il n'y a pas de circulation du virus, répète la ministre de la Santé. 5 passagers du bateau des croisières sont hospitalisés à Paris. Seule une personne est contaminée. Elle se trouve dans un état grave. Quant aux 22 Français cas contact, on devrait savoir aujourd'hui si leur test est positif à l'antivirus. Piégé par un chasseur de pédocriminels, l'ancien directeur du sport scolaire de Haute-Saône est en garde à vue. Ancienne figure du sport franc-comtois, il a déjà été condamné pour détention d'images pédopornographiques et tentative de corruption de mineurs. L'internaute qui l'a dupé s'est fait passer pour une adolescente grâce à une image générée par l'intelligence artificielle. Enfin, ce soir, le RC Lens reçoit le PSG. Match en retard de la 29e journée de Ligue 1. Si Paris ne perd pas, il officialisera son titre de champion de France. Coup d'envoi, 21h.
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5: Alors le temps pour aujourd'hui c'est quand même assez mitigé. On alterne pas mal entre des nuages et quelques éclaircies, mais normalement, on devrait passer au travers des averses. Pour ce qui est des températures, du côté d'Avord et Sancerre, 15 degrés. À Bourges, Châteauroux, Virzon et La Châtre, 17 degrés. À Saint-Amand-Montrond et Buzancé, 18 degrés. La maximale, ce sera de 19 degrés et ce sera au blanc.
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0: Bel après-midi à toutes et à tous. 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
1: L'an 1200 est l'année du mariage royal entre Blanche de Castille, nièce du roi d'Angleterre, Jean sans Terre, une enfant de 12 ans, et le futur roi de France, Louis VIII, jeune prince de 13 ans.
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1: Blanche, loin de sa terre natale, loin des siens, se retrouve seule, isolée dans cette cour de France qui lui est étrangère. Elle pleure. Elle pleure des larmes d'une petite princesse attachée à sa famille. Mais contre toute attente, son jeune époux, le prince Louis, s'approche d'elle avec tendresse, une délicatesse infinie, dit-on. La chaleur de son regard et ses paroles réconfortantes apaisent la douleur de la jeune Blanche. Petit à petit, l'union se fait. De la douleur à la complicité, le jeune couple s'épanouit. Ensemble, ils deviennent ce modèle.

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1: Les barons anglais, qui n'aiment guère Jean sans terre, acclament le futur Louis VIII. Tout semble jouer donc en faveur du français, jusqu'à ce que le destin se fige. En effet, le roi Jean meurt subitement, et en un instant, les espoirs du futur Louis VIII s'effondrent complètement. L'Angleterre, fidèle à sa propre couronne, choisit de couronner le jeune héritier de Jean, un enfant de 9 ans. Le rêve d'un Royaume-Uni réunissant France et Angleterre se brise ainsi, et avec lui, les espoirs du couple royal.
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0: Le rendez-vous incontournable de l'après-midi, ce sont nos trois chansons françaises à la suite. Et c'est ce qu'on vous propose d'ici quelques minutes avec un trio d'artistes francophones avec des succès actuels ou des succès passés. Trois chansons françaises à la suite dans quelques minutes sur Ici Berry.
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2: La maison Jour de Fête de Sainte-Sévère vous propose une exposition hors des murs sur la place du marché consacrée à l'influence de George Sand dans le monde du cinéma. 20 panneaux explicatifs sur les nombreux films et téléfilms également qui se sont inspirés de ses œuvres mais aussi de sa vie. Souvenez-vous, dans les années 70, François Champy ou alors La Petite Fadette, ils ont été tous les deux adaptés pour la télévision. Le premier film d'ailleurs sur George Sand et ses amours a été tourné en 1910 et ça s'appelait Chopin et Georges. L'exposition est à voir jusqu'au 1er novembre et au programme de Ciné-Sand figurent les conférences-débats gratuites données par la commissaire d'exposition Claire Le Guillou et à la salle Sophie Tatichev ce samedi 16 mai à 16h. Indiana et l'écran à la bulle. Et enfin, le parc de nature et de loisirs du pôle du cheval et de l'âne à Lignières et à la Selle Condé est à nouveau ouvert pour cette nouvelle saison. Du mardi au dimanche de 10h à 12h30 et de 14h à 18h. Vous pourrez profiter pour y séjourner, faire des activités pour vous émerveiller. Et aussi, les grandes oreilles seront là pour vous approcher et vous pourrez même, si le cœur vous en dit, admirer les meilleurs cavaliers.
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1: Merci, bonne journée à vous.
2: Eh ben, merci en tout cas pour votre sourire. Je l'entends au téléphone. Merci et puis merci à vous tous.
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0: 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Et chaque jour, vous le savez, Denis Cousin est notre professeur de berrichon. 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
1: Donne-moi dans ma limousine que j'aille garder les ouailles.
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1: Une limousine chez nous? Ah, c'est ni une voiture qu'à n'en finit pas tellement qu'elle est longue, ni une omaille qu'à broute sur le plateau de 1000 vaches, mais une habit que portant les bargés dans le temps. Ça t'est comme une grande cape en laine brute, avait sa couleur naturelle, en des rayures plus foncées. Elle descendait jusqu'aux pieds. Puis, sur les épaules, elle était doublée par une pèlerine. D'arrière, il y avait un capuchon qu'on se mettait sur la tête si jamais ça venait une rincée. Gabriel Nigon a intitulé son recueil « Les contes de la limousine ». Mais c'est sûrement Jean-Louis Bontcheur qu'en cause le mieux. En laine ruff, couleur de mes ouailles, bras m'enrayés en poil debout, ah, m'enveloppe depuis les artous jusque par-dessus les oreilles. Malgré ses franges et puis ses trous, cache ma misère de tous en tout. Aime t'un chaud, le ventre et la poitrine, ma limousine. Oh, je la quitte jamais, même les dimanches. L'hiver, je l'étends sur mon lit. Et l'été, je la pendais aux branches pour me faire de l'ombre à temps si petit. C'est ma maison quand que ça brasine, ou que la gelée dessine aux fusillos des fleurs de givre à nos coraux, ma limousine. Je la connais ben. Ça m'imagine depuis 70 ou 12 ans. Mon grand-père, il l'avait dans le temps. Il venait, avec sa voix câline, se pencher sur mon petit lit de gamin. Elle avait déjà, je m'en souviens, cette odeur de poils chauds et de laine fine. Ma limousine. Plus tard, j'ai dû, sur la colline, pendant 50 ans, la porter dans les éronces et les épines. Croyez-moi, pour faire un barger, faut se charger du fait sur les chines. Et elle sait bien que j'en ai chargé, ma limousine. J'avons ben fait, ça m'imagine, nous de temps, tous les deux, et nous v'là vusés ensemble. Ben tout, faudra que j'aille manger par la racine, les pissenlits. 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

0: L'après-midi passe très vite quand on a de la bonne musique avec nous. Dans un instant, 17h, les infos locales et nationales. Et puis vous retrouverez tous vos programmes habituels jusqu'à 19h avec des rendez-vous jeux, des rendez-vous musicaux, culturels également et de la bonne humeur. Le tout, c'est sur votre radio locale. Ici Berry, à bientôt.
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0: Néné Chéri associé à Youssou N'Dour, 7 Seconds, au cœur des années 90. Bienvenue à vous tous.
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0: Et merci d'écouter ici Berry, votre radio locale. Il est 17h, ici Berry première, sur l'info locale. L'heure des infos, présentée par Gaëlle Fontenay. Bonsoir Gaëlle.
2: Bonsoir Manu, bonsoir à tous.
0: Encore une agression de surveillants de prison.
2: Ça s'est passé au Craquelin à Châteauroux hier matin. Un contrôle de routine qui dégénère parce que le détenu s'oppose à la fouille. Il a frappé deux surveillants. Il y a 2 ans, il avait déjà agressé un autre agent pénitentiaire. En réaction, une vingtaine d'agents ont débrayé un quart d'heure ce matin la prise de poste devant le Craquelin. À Bourges, une plainte a été déposée après l'agression de policiers municipaux dans la nuit de lundi à mardi, prise à partie par 4 ou 5 personnes. Qui leur ont tiré dessus au mortier, il n'y a pas eu de blessés. L'affaire serait partie d'une tentative d'incendie sur une caméra de surveillance près d'un point où des trafiquants vendent habituellement de la drogue. C'est quand ces policiers ont voulu intervenir qu'ils ont été pris à partie. Opération prévention par la gendarmerie et la police de l'Indre ce matin. Une fouille de sacs à l'entrée du collège et des collèges et des lycées du Blanc, de Neuvy-Saint-Sépulcre et de Châteauroux pour lutter contre les risques d'agression et les risques de consommation de stupéfiants. Reportage dans le journal de 18h. De nouveau, 7 ans de prison requis en appel contre l'ancien président Nicolas Sarkozy, soit 2 ans de plus que la peine qui avait été finalement prononcée en première instance. Le procès porte sur le présumé financement libyen de sa campagne présidentielle de 2007. Il avait alors été réélu. Ce sera désormais au tour des avocats de la défense de plaider, ceux de Nicolas Sarkozy, mais aussi ceux de Claude Guéant, Brice Hortefeux et 7 autres prévenus. La cour d'appel doit rendre son arrêt le 30 novembre. L'hôtel de ville de Bourges illuminé en bleu en soutien aux malades atteints de fibromyalgie, une maladie chronique qui provoque des douleurs et de la fatigue. En cette journée mondiale de la fibromyalgie, l'association C'est ma douleur dans le Cher était avec nous ce matin pour nous parler de cette prise en charge pour cette maladie. Interview à retrouver en intégralité sur l'application ICI. Pas de train ce week-end sur la ligne Paul de la ligne ferroviaire entre Paris et Toulouse via le Berry, comme traditionnellement en mai. Le trafic est interrompu le temps de travaux sur les voies à partir de demain 13h20 et jusqu'à dimanche midi. Ce sera la même chose le week-end du 30 et 31 mai. Au total, la SNCF a banalisé comme cela 5 week-ends pour effectuer ces travaux. Travaux d'ampleur qui durent maintenant depuis 2018 sur cette liaison. Et parmi les travaux du week-end sur ces voies, eh bien, c'est demain qu'entre en fonction l'immense grue près de la gare. Elle est arrivée il y a quelques jours pour mettre en place la passerelle ferroviaire. Début du chantier normalement à 19h. Ça va dépendre des conditions météo. C'est une structure de 60 mètres réalisée par une entreprise de l'Indre. L'opération va prendre 4 heures. Juste l'opération de levage de la passerelle qui n'entrera en service qu'en fin d'année. Et puis attention, la circulation est toujours interdite sur le boulevard Mitterrand à Châteauroux. C'est le boulevard qui dessert le parc Balzan ou encore France Travail. Vous en parlez en début de semaine. Il y a ce chantier pour installer le réseau de chaleur. Le trafic devrait reprendre normalement d'ici une grosse demi-heure.
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2: Finalement, on a eu un petit peu de soleil aujourd'hui, Manu.
0: Alors ça reste menaçant, le soleil peine à percer, mais le temps reste plutôt sec, excepté en Sologne ou en vallée de Germigny, où des averses peuvent encore se produire, comme d'ailleurs il y a quelques minutes sur Châteauroux, il y a eu quelques gouttes. Il y a toujours ce vent qui souffle en rafale jusqu'à 65 km/h, un vent que l'on retrouvera pour ce jeudi de l'Ascension, pluvieux. On attend jusqu'à 10 mm de précipitations sur le Boischeau Sud et dans le Saint-Amandois. Côté température, on va perdre quelques degrés demain. Seulement 4 à 6 degrés au lever du jour et de 12 à 15 degrés au mieux en journée. Merci Gaëlle, à tout à l'heure.
2: À tout à l'heure.
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0: Bonsoir à tous. La consigne est simple. Vous vous laissez guider. Ici Berry s'occupe du reste. Vous êtes dans de bonnes mains. 2 heures de pure détente avec dans les 10 minutes à venir, Status Quo, Louane et Renaud.

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0: au film à l'affiche dans nos salles Berrichon. C'est Rodolphe Louvet qui joue les Monsieur Cinéma ce soir.
1: Bien sûr, le mercredi, c'est Sortie Ciné, je ne vous apprends rien, avec trois films à vous proposer. À commencer par L'Abandon de Vincent Garinck, avec Antoine Reynartz, Emmanuel Berco et Emma Boumali, entre autres. Ce film est présenté hors compétition au Festival de Cannes. Tout le monde connaît le nom de Samuel Paty, mais peu de gens connaissent réellement son histoire. Le 16 octobre 2020, Samuel Paty, professeur d'histoire-géographie, est assassiné à la sortie de son collège. À la lumière des enquêtes et des procès, ce film revient sur 11 derniers jours et l'engrenage qui a conduit à sa mort tragique.
2: J'ai jamais rêvé d'être un héros. Mais que mes cours réveillent une vocation, ça oui, j'avoue que j'en ai rêvé.
3: Bonjour Monsieur Paty.
4: Aujourd'hui, on va faire une étude de cas. Liberté d'expression, liberté de la presse. Ça vous dit quelque chose?
5: C'est Charlie Hebdo?
4: Exactement.
2: Mais jamais j'aurais imaginé que mon nom entrerait dans les livres d'histoire.
1: Cannes, encore et toujours avec Histoire parallèle d'Asghar Farhadi. Isabelle Huppert est au casting avec Virginie Efira, Pierre Niney. Ce film est présenté donc en compétition au Festival de Cannes. L'histoire, en quête d'inspiration pour son nouveau roman, Sylvie espionne ses voisins d'en face. Quand elle engage le jeune Adam pour l'aider dans son quotidien, elle ignore que celui-ci va bouleverser sa vie et son travail jusqu'à ce que la fiction qu'elle avait imaginée dépasse leur réalité à tous.
6: L'autre jour, je l'ai revu. La ressemblance de cette femme avec ma mère est peut-être un hasard. Mais le fait qu'elle travaille dans l'appartement de l'autre côté de la rue n'est pas qu'une simple coïncidence.
7: Comment tu fais pour écrire ces histoires? Comment tu les inventes?
6: Pourquoi tu veux savoir?
1: Petit conseil avec Obsession, un petit peu de frisson pour terminer, film de Curry Barker avec Michael Johnston, Ian Navarrete et Cooper Tomlinson. Et si vous pouviez réaliser votre rêve le plus fou? Un jeune introverti met la main sur un objet magique capable d'exaucer n'importe quel souhait. Son crush de toujours tombe alors raide dingue de lui, jusqu'à l'obsession la plus totale. Alors un bon conseil, faites attention à ce que vous souhaitez.
8: Nikki a fait un drôle de trip hier.
9: Quoi? Mais là, elle va bien?
8: Non. Ouh, tu lui as acheté un sort ou quoi?
1: À vous de faire votre choix, il y a vraiment de quoi faire dans les cinémas de l'Indre et du Cher.
0: Terrifiant ce dernier choix, merci Rodolphe. Le 21e festival de la voix à Châteauroux se rapproche à grands pas. Il se tiendra du 22 au 24 mai prochain avec une incroyable programmation que l'on évoquera en compagnie de mon invitée, la directrice de CEPRA Voix, le centre des pratiques vocales en région Centre-Val de Loire, Céline Morel. Ce sera à 18h15. Status quo in the army now.

0: Charlotte Cardin, tant pis pour elle. Ici Berry, votre radio complice au quotidien avec ce genre de soutien en rapport avec quelque chose qui nous concerne tous actuellement, l'évolution des prix du carburant. Ici, votre radio locale met à votre disposition une carte interactive afin de suivre l'évolution du prix des carburants dans les stations-service au plus près de chez vous. Une carte consultable sur ici.fr. N'hésitez pas à jouer les curieux. À suivre, le Berry Express et le rendez-vous musical Décibel juste après Eros Ramazzotti et du Cabrel dans le texte.
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0: C'est écrit dans un peu plus de 5 minutes.
1: C'est écrit.
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0: des grandes voix de l'Italie, Eros Ramazzotti, causé della vita.
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0: Votre Berry Express avec un concert Valentin Vander ce vendredi 15 mai à 20h30 à la salle de spectacle d'Aiguzon Chantôme, mais aussi le samedi 16 mai au café Auberry à Vierzon. Valentin Vander, un artiste hors du temps qui se joue des codes de la chanson française traditionnelle avec des accents pop, électro, avec plus de 6 millions de vues pour sa symphonie confinée et 12 ans de tournée avec ses camarades des Goguettes. Les Goguettes, vous vous souvenez, ils étaient venus d'ailleurs au Festival d'Arc ici à Châteauroux en trio, mais à quatre mains, on se souvient de cette performance. Valentin Vander revient en solo cette fois-ci avec La Consolante, un troisième album aux teintes folk en concert. Donc Valentin, ce vendredi, donc je vous le rappelle, à la salle de spectacle d'Aiguzon Chantôme, mais aussi samedi au café Auberry à Vierzon à 20h30. Autre idée sortie, on fête les 50 ans de Renault Sport au musée de l'automobile de Valençay. Découvrez jusqu'au 30 juin 60 voitures légendaires, de la Dauphine Gordini à la Clio en passant par la Mégane RS. Renault Sport est né en 1976 de la fusion entre Alpine et Gordini. Là, c'est vraiment une expo pour les amateurs de voitures de légende. Ça se passe au musée de l'automobile à Valençay.
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0: Le savoir-faire Francis Cabrel, c'est écrit. Ici Berry. Comme chaque jour, Émilie Mazoyer décrypte l'actualité musicale. Voici sa traditionnelle chronique au programme, le duo Angélique Kidjo, Florent Pagny, Amina, mais aussi Stevie Wonder.
1: Salut tout le monde. Émilie, au rapport pour votre dose quotidienne d'actualité musicale. Nous sommes le 13 mai. Oh, c'est le Stevie Day.

Légende vivante de notre culture moderne, héros musical et politique, auteur, compositeur, chanteur, pianiste, batteur, 25 Grammy Awards et 100 millions d'albums vendus, le grand Stevie Wonder a 76 ans aujourd'hui. Finale de l'Eurovision, J-3. Votre radio ici est partenaire de l'événement et toute la semaine, on vous fait vivre la compétition de l'intérieur avec Laurent Petit-Guillaume à Vienne, avec la délégation française. Pour découvrir ces infos toutes chaudes, rendez-vous ce soir à 20h dans Décibels. Et puis chaque jour aussi un podcast sur ici.fr pour se remémorer les épisodes marquants de la France à l'Eurovision, racontés par Flavien Groyer.

Eurovision 1991 à Rome avec Amina, le scandale, la victoire volée de la France. Un score ex aequo qui a mal tourné pour nous. Le podcast est à écouter dès maintenant sur ici.fr. En 1993, à la radio, toute la journée, on écoutait les Counting Crows. Les Californiens de Counting Crows viennent d'annoncer leur venue en France. La billetterie est ouverte pour aller les applaudir le mois prochain à Lyon et à Paris. Sur le nouvel album de la diva africaine, star mondiale de la world music, Angélique Kidjo, il y a un duo avec Florent Pagny. L'histoire de cette collaboration est très touchante. La chanson Malaïka était la préférée de la maman d'Angélique qui lui avait dit « C'est cette chanson-là que tu chanteras à mon enterrement ». Mais terrassée par la douleur le jour J, Angélique Kidjo n'a pas pu la chanter, alors elle s'est rattrapée en studio, et pas avec n'importe qui, Florent Pagny, qui était le chanteur préféré de sa maman. Le résultat magnifique et émouvant est à écouter sur Hope, l'album qui vient de sortir, et puis un peu maintenant aussi, parce que c'est trop joli.

0: classe, ce duo Angélique Kidjo associé à Florent Pagny. Décibel, la chronique, c'est fini pour aujourd'hui. Un rendez-vous disponible en podcast sur l'application Ici. Décibel, l'émission, c'est ce soir, entre 20h et 21h, présenté par Émilie Mazoyer. Un grave accident en cours sur l'A71 dans le Cher, à hauteur de Levé, dans le sens province-Paris. Les secours sont sur place, mais soyez prudents. Il faut ralentir pour leur permettre d'intervenir, lever le pied sur ce secteur.
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0: Ça fait partie des grands classiques dans les années 80. Jeanne Masse, Johnny Johnny.
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0: Mon petit doigt me dit que Marie a pris beaucoup de plaisir avec ce morceau qui lui rappelle tant de souvenirs. Bonsoir Marie.
2: Bonsoir Manu.
0: J'espère que j'ai fait mouche, hein, parce que je m'avance peut-être. Peut-être que Jeanne Masse, c'est pas votre truc.
2: C'est très bien, Jeanne Masse.
0: Bon, très bien. Vous me rassurez, j'ai pris quelques risques là. Vous êtes à Saint-Hilaire-en-Linière. On est dans le Cher, on s'éloigne un peu de Saint-Maur, malgré tout. L'idée même de venir dans ce parc, ça vous ravit, le parc La Leuf Loisir à Saint-Maur?
2: Ce sera une découverte et mes petits-enfants vont être ravis.
0: Génial, on a vos entrées. Acrobranche, paintball et puis cette nouvelle discipline, j'expliquais un petit peu, le Jelly Game. On se fait la guéguerre, en fait. C'est pas bien méchant, avec des pistolets à batterie qui utilisent des sphères de gélatine d'eau de 8 mm. C'est de la gélatine. Franchement, tout le monde peut jouer. On peut s'amuser, passer une journée incroyable à Saint-Maur, donc à La Leuf Loisir. Vous repartez avec vos invitations. Je suis ravi, vous nous raconterez, Marie. Hein.
2: Absolument, tout à fait. Mes petits-enfants vont être ravis.
0: Eh bien, génial.
2: C'est bien, je vous remercie.
0: On vous embrasse, Marie. Bonne fin de semaine.
2: Merci, moi de même.
0: Et bon,
2: au revoir.
0: Et bon long week-end de l'Ascension. Profitez-en.
2: Absolument.
0: Bien. Au revoir, Marie.
2: Tout à fait. Merci, au revoir.
0: Et côté souvenir, les Rubettes.

Existe-t-il plus fredonnant, les Rubettes, Sugar Baby Love, ici Berry, le Capémi sur 18h, l'info locale que l'on retrouvera juste après Amir et ce souvenir pop-rock de 1995 pour être précis. Don't speak, no doubt, dans moins d'une minute.

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0: vous, Amir, à l'imparfaite. Bienvenue à vous tous.
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0: Votre radio locale, il est 18h. Berry première sur l'info locale. Voici le journal présenté par Gaëlle Fonteny. Bonsoir Gaëlle.
2: Bonsoir Manu, bonsoir à tous.
0: Encore des surveillants de prison agressés.
2: Ça s'est passé hier au Craquelin à Châteauroux. Un détenu s'est violemment opposé à la fouille de sa cellule. Deux agents ont été blessés, Alexandre Hubin.
3: Oui, c'est à son arrivée dans la salle de fouille que la situation s'envenime. Le détenu de 31 ans refuse de se soumettre à cette procédure pourtant classique. L'un des trois agents ceinture alors ses bras, le met au sol. C'est à ce moment-là que deux surveillants reçoivent des coups de pied, des coups de genoux, une scène violente. Mes collègues sont encore très choqués, raconte Samuel Fossard, délégué FO Justice. D'autant que ce détenu, qui souffre de troubles psychologiques, n'en est pas à sa première agression, selon le syndicaliste. Il y a 2 ans, il avait déjà tenté d'étrangler un agent pénitentiaire. Depuis mardi, cet homme dort dans une cellule du quartier disciplinaire. Le syndicat FO Justice demande à ce qu'il y reste pendant 1 mois avant son transfert vers un autre établissement. Demande de transfert appuyée par la direction de la prison du Craquelin, qui doit maintenant être validée par les magistrats.
2: Et par solidarité, les agents ont débrayé un quart d'heure ce matin au moment de la prise de poste devant la prison du Craquelin. Un accident mortel sur l'A71 dans le Cher à hauteur de Levé, dans le sens province-Paris. C'est arrivé il y a une petite heure, une voiture qui a fait une sortie de route. Elle est seule en cause. Le conducteur n'a pas survécu. La passagère est blessée. Les secours sont toujours sur place. Soyez prudents. À Bourges, des policiers municipaux agressés dans la nuit de lundi à mardi. Une plainte a été déposée. Ils ont été pris à partie par 4 ou 5 personnes qui leur ont tiré dessus au mortier. Il n'y a pas eu de blessés. Le parquet général requiert 7 ans de prison contre Nicolas Sarkozy. C'est le procès en appel pour soupçon de financement illégal via des fonds libyens de sa campagne présidentielle de 2007, campagne qu'il a remportée. Des peines de prison ferme ont aussi été requises contre Claude Guéant et Brice Hortefeux. Place maintenant au plaidoyer de la défense. L'arrêt de la cour d'appel est attendu pour le 30 novembre. Des centaines de sacs de classe vérifiés ce matin par la police et les gendarmes de l'Indre. Opération de contrôle surprise dans les collèges et lycées du Blanc, de Châteauroux et de Neuvy-Saint-Sépulcre pour lutter contre les trafics, contre la consommation de stupéfiants ou bien contre le risque d'agression. Alexandre Météréo est sous-préfet de Châteauroux.
4: Des situations tragiques entre jeunes, il y en a déjà eu dans ce département, fort malheureusement, mais au niveau de la délinquance globale, c'est un territoire qui est peut-être plus préservé que d'autres. Ça nous oblige, collectivement, les autorités académiques, la préfecture, les forces de sécurité intérieure, pour préserver en fait ce bien-être collectif, et donc ça donne tout son sens à ce type de contrôle. Le choix des établissements, il se fait en fonction de leur sensibilité, mais il se fait aussi dans une dimension pédagogique. Saint-Sépulcre, c'est un collège très calme et pour autant on y était ce matin. L'idée c'est qu'en tout point du territoire indrien, on se dise je suis susceptible d'être contrôlé, donc je ne viens pas au collège, au lycée avec des objets qui n'ont absolument rien à y faire, et à travers ces opérations, on sera extrêmement attentif à tout ce qui se passe sur le territoire et aux abords des établissements scolaires.
2: L'enseigne Minelli ferme ses porte spécialisée dans la vente de chaussures. Elle était en redressement judiciaire depuis 3 mois. Les 21 boutiques à travers la France ont baissé le rideau. La fermeture définitive est prononcée. Ce sera pour la fin du mois. Minelli emploie 86 salariés. Aucun train ce week-end sur la POLT, la ligne de train entre Paris et Toulouse via le Berry. Alors comme chaque année, depuis 8 ans, sur les ponts du mois de mai, le trafic est interrompu le temps de travaux sur les voies. À partir de demain 13h20 et jusqu'à dimanche midi, ce sera la même chose le week-end du 30-31 mai. Et parmi les travaux qui vont être engagés ce week-end sur les voies, il y a la pose de la fameuse passerelle ferroviaire à Châteauroux. C'est demain soir. Alors on va voir entrer en action cette immense grue près de la gare. Elle est arrivée il y a quelques jours. Elle va soulever et installer cette passerelle de 60 mètres, fabriquée fierté locale dans l'Indre. Ça va prendre 4 heures cette opération. Le début du chantier est prévu à 19h, ça peut bouger un peu en fonction de la météo. Pour la mise en service de la passerelle, il va falloir encore attendre, ce sera pour la fin de l'année.
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2: Bon, du côté de la météo, ça va souffler ou pas demain ?
0: Un petit peu. Des rafales prévues, 65 km/h. Là, ce soir, c'est toujours menaçant. Le soleil peine à percer, mais le temps reste plutôt sec, malgré quelques petites averses encore possibles, notamment en Sologne, en vallée de Germigny. Et il y a ce vent, vous le disiez, qui souffle en rafale jusqu'à 65-70 km/h. Un vent que l'on retrouvera pour ce jeudi de l'Ascension tout au long de la journée. Un jeudi pluvieux, on attend jusqu'à 10 mm de précipitation sur le Bois Chaussu, dans le Saint-Amandois. Côté température, on va perdre encore quelques degrés. On sera quasiment identique pour ce qui est des températures demain matin, 4 à 6 degrés au lever du jour. En revanche, on perd quelques degrés véritablement l'après-midi, 12 à 15 degrés pour ce jeudi de l'Ascension. Merci beaucoup.
2: À demain.
0: Bonne soirée.
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0: Ici, tous les jours, à vos côtés, avec pour pimenter cette fin d'après-midi une musique de qualité. À venir, Blondie, Chalamar et Europe avec cet hymne de stade en liesse. The Final Countdown. Belle soirée à vous tous.

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2: Le 21e Festival de la Voix à Châteauroux se rapproche à grands pas. Il se tiendra du 22 au 24 mai prochain avec une incroyable programmation que l'on va évoquer en compagnie de la directrice de CEPRA Voix, le Centre des pratiques vocales en région Centre-Val-de-Loire. Céline Morel, mon invitée dans un instant.

0: Tout nouveau Charles Doré, famille ou pas famille. On se fait la voix ce soir, comme depuis plus de 20 ans à Châteauroux, à travers un festival bien connu. Bonsoir Céline Morel.
1: Bonsoir.
0: Vous êtes la directrice de CEPRAVOIX, le centre des pratiques vocales en région Centre-Val-de-Loire, co-organisateur de ce festival de la voix de Châteauroux, un festival installé depuis 21 ans dans la cité Castelroussine, mais pas seulement. Sur quelle idée à l'époque?
1: Ben écoutez, à l'époque, donc il y a 21 ans, maintenant ça date, les lieux à la culture, Anne-Marie Desvoix-Toumire, qui est d'ailleurs toujours parmi les membres actifs du Festival de la Voix, souhaitait pour sa ville un festival autour de la voix, parce que la voix, c'est l'instrument que tout le monde porte en lui, qu'il maîtrise plus ou moins, et que du coup, non, une accessibilité immédiate qui parle à tous, et du coup, elle voulait que ce médium puisse rayonner sur la ville, voilà.
0: Ouais. À vos côtés, une équipe organisatrice très investie et super dynamique, le Festival de la Voix qui a su monter en puissance en proposant notamment au public une programmation toujours plus éclectique et attrayante avec des artistes de renommée nationale mais aussi internationale.
1: Oui, absolument. Alors effectivement, de cette création, dans 21 ans, le festival, il a grandi, il s'est développé. Effectivement, au début, on partait juste sur quelques concerts. Après, on a rajouté plein d'ateliers. On a aussi créé tout un off, donc avec des chœurs amateurs. Et là aussi, au début, ils étaient 4-5. Et aujourd'hui, là, ils vont être 31 ensemble à venir un peu de toute la France. Ils étaient 50 pour les 20 ans l'année dernière. Ouais, oui. Donc ça a vraiment pris de l'ampleur. Et puis du coup, effectivement, au fil des années, c'est un curseur, hein, c'était l'ouverture à l'international. Donc qui du coup, avec le Covid, avait pris un petit coup de frein. Et qu'on a pu relancer cette année avec l'accueil d'un ensemble anglais et un autre espagnol. Donc ouais. Voilà, donc c'est tout ça a grandi. Et puis on a ajouté aussi des choses. On a ajouté aussi des balades, une balade chantée, enfin des choses dans la rue. Ouais. Des concerts pour le plus jeune public. Enfin voilà.
0: Le programme est dense, hein, sur ces 3 jours de festival. Les concerts vont s'enchaîner à Châteauroux, mais pas seulement. C'est ça la spécificité de ce Festival de la Voix.
1: Oui, alors ça fait aussi partie des évolutions. Le festival, enfin, à ses débuts, on avait un partenaire qui était la ville de Saint-Marcel. Et puis, eh ben, petit à petit, plein de villes se sont raccordées, c'est le cas de le dire, ont rejoint le cœur du festival. Alors, ça peut varier d'une année à l'autre, mais en général, on a 7-8 villes partenaires de l'Indre, et pas que, puisque de temps en temps, on va dans le Cher, on fait des petites excursions dans le Cher, on va dans le Bas-Berry, enfin dans le Sud-Berry plutôt, et sur Vernoir-Lac, donc un petit peu au nord, voilà, avec qui on noue des partenariats. Il y a aussi des concerts du coup dans la région berrichonne au sens large, en fait, un petit peu en dehors des frontières départementales, on va dire.
0: Parmi les temps forts et les curiosités de cette édition, on peut citer Apollo 5, Bivocal, La Mal Coiffée ou encore Malinka. Il faudrait énormément de temps encore pour évoquer tous ces concerts, de nombreux concerts off dans la ville, mais aussi des ateliers de toutes sortes. Vous le disiez, il va se passer plein de choses, hein, sur 3 jours.
1: Oui, c'est très riche, c'est très dense. En fait, ce qu'on veut, c'est que chacun vive son festival. On voudrait aussi l'ouvrir le plus possible, que chacun puisse se sentir libre de pousser la porte des rédemptories, de l'église Saint-Martial, du temple protestant, du café Equinox, parce qu'il y en a un petit peu, il y a la médiathèque aussi. Voilà, chacun puisse vivre son festival. Et pour cela, on a aussi un grand temps fort qui est vraiment le moment fédérateur du festival. C'est le grand choral le dimanche matin où on rassemble tous les festivaliers, mais pas que, en fait, n'importe qui. Donc, je le dis aux auditeurs, s'ils veulent porter un peu de leur voix ou juste s'immerger dans un son choral, ils sont les bienvenus parce que c'est gratuit. Il faut juste s'inscrire sur le site. Bon, on peut venir aussi le jour même s'inscrire. Et on s'immerge dans du son. On a des paroles, on chante. Alors, on peut faire juste des petits A ou des O si on a peur. Mais on peut aussi complètement s'imprégner et se laisser aller par le chef qui sera à la direction et qui est plein d'enthousiasme et passionné. Voilà.
0: Soyons curieux. Le 21e Festival de la Voix avec Issy Berry, c'est du 22 au 24 mai à Châteauroux, mais aussi à Buzancé.

0: sex symbole, bourré de talent dans les années 70-80, Blondie, Call Me. 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Votre Berry Express est à venir, mais aussi les coulisses télé juste après Gauvin Cerf et Joe Cocker. Chaud devant, célèbre bande originale d'un film sulfureux, 9 semaines et demie en 1987 avec Mickey Rourke et Kim Basinger dans quelques minutes.
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0: poésie de Gauvin Serres, Silence Radio.
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0: Deux rendez-vous dans ce Berry Express, un concert de piano à Equinox, ce samedi à 17h, à Châteauroux, bien sûr, dans le cadre du 150e anniversaire de la mort de George Sand. L'Orchestre Symphonique de Châteauroux Métropole présente le spectacle L'encre et le piano, en association avec la classe de théâtre du Conservatoire. Le pianiste concertiste Clément Bouvry propose le deuxième concerto pour piano de Chopin, complément de cette œuvre centrale. Patrice Pinheiro dirigera des extraits de la Traviata de Verdi, spectacle illustre qui raconte en fait le lien fort entre Chopin et George Sand pendant leur séjour de plusieurs années dans la région. Un concert à découvrir ce samedi à 17h à Equinox, la scène nationale de Châteauroux. Une randonnée également à Montigny, la randonnée de Gérard Lacueil qui aura lieu demain jeudi pour l'Ascension avec trois parcours pour respirer le bon air. Demain, on a besoin, malgré le temps capricieux. Trois parcours au choix, de 7, de 13 ou encore de 23 km pour les plus courageux. Les inscriptions se font à partir de 7h30 demain matin à Montigny. C'est organisé par Montigny Loisirs.
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0: la jolie voix de Vita, promets-moi. Les coulisses télé, le choix du jour de Patrice Gascoigne, va s'intéresser au documentaire LCP, Marius et le bruit des vagues.
1: Émilie vient d'avoir son premier enfant, il s'appelle Marius, et comme toutes les mamans, elle filme les premiers instants de sa vie quand le diagnostic tombe.
2: Marius ? Marius ? Marius ?
3: On est le jeudi 29 septembre, il est 13h51. Je viens d'apprendre que mon petit garçon, mon petit Marius, est sourd.
1: Marius n'entendrait pas un Boeing décoller à côté de lui. Un enfant sur 1000 né sourd profond. Le documentaire à voir ce soir sur LCP, la chaîne parlementaire, s'intitule « Marius et le bruit des vagues ». Il nous raconte cette immersion forcée de ce jeune couple dans un monde inconnu avec des rendez-vous médicaux, des attentes, des espoirs, des doutes. Le documentaire alterne images intimes filmées sur 3 ans et enquête documentaire jusqu'à ce jour où le couple découvre qu'une opération complexe pourrait donner Louis à Marius. « Marius et le bruit des vagues » est réalisé par Émilie Sage, la maman de Marius, et Laure de l'Alex, parce qu'il se trouve que Émilie est journaliste reporter d'images, que d'habitude c'est elle qui filme les autres dans des sujets de société. Qu'est-ce que l'on ressent finalement à se retrouver à l'image, à être le sujet de sa propre enquête, de son documentaire? Écoutez la réponse de Émilie Sageot.
4: Honnêtement, ça a été très difficile, parce que c'est compliqué d'exposer son enfant. On en a beaucoup parlé avec son papa. J'expose aussi le papa de Marius, Romain. Et je m'expose aussi dans un état de grande vulnérabilité. Donc, il faut déjà accepter son image et en plus accepter son image lors de ces moments-là. Mais je savais pourquoi je le faisais. Et puis, c'est une réalité qu'il faut montrer. On a été dans l'épreuve, dans le dur. On s'est senti isolé. Et puis, l'idée, c'était pas d'édulcorer tout ça. Mais ce qui est marrant, c'est qu'à la fin, j'étais complètement à distance. J'avais même plus l'impression que c'était moi, en fait. C'est super bizarre à dire. Je me voyais comme un personnage. Puis il y avait Laure, ma co-réalisatrice, Soline, la monteuse. Parce que, en fait, quand on est à la fois réalisatrice et personnage, c'est compliqué aussi de faire des choix quand ça nous concerne en plus à ce point-là, quoi.
1: Émilie Sageot, la maman de Marius, mais aussi la réalisatrice de Marius et le bruit des vagues. Un touchant documentaire à voir dès 20h40 sur LCP, la chaîne parlementaire. À demain pour de nouvelles coulisses télé.
0: Merci Patrice. Effectivement, à demain. Berrichon et fier de l'être, c'est vous qui en parlez le mieux, comme chaque jour. Quentin, bah lui, il a plein de choses à nous confier sur son Berry. On va le retrouver juste après. Billy Paul, la sensualité de ce morceau, de ce tube incroyable. Quel slow, Me and Mrs. Jones.

0: 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Vous êtes fiers de votre Berry et vos témoignages le prouvent chaque jour. On démarre avec Quentin qui nous dit ce qui lui manquerait le plus s'il était loin du Berry.
1: Ce serait le calme, je pense, le vert. Après, ça dépend peut-être quelle sera la région où je serai ou le coin.
2: Ma famille, toute ma famille est berrichonne, donc ouais, ma famille.
1: Mais le soleil, le lever du matin, quand je pars bosser, où on voit le soleil se lever, quand il pleut pas, bien évidemment. Mais c'est ça qui... Enfin, c'est un des charmes qui me plaît beaucoup, en tout cas au quotidien.
3: Donnez-moi envie de venir dans le Berry en une phrase.
4: Eh ben, viens dans le Berry si t'aimes la simplicité, la nature, si tu aimes les relations simples, amicales, et si tu aimes vivre en fait, tout simplement.
5: C'est calme, des personnes bienveillantes, et puis et la nature.
2: En une phrase, le Berrichon est un peu con, mais quand on s'est fait familiariser avec lui, on est plutôt pas mal.
6: On y est bien, on est au milieu de tout, proche de tout, loin de rien. Il fait beau souvent, on a le paysage qu'on veut, et puis ça reste une ville sans trop de monde, et ça, moi, j'apprécie grandement.

0: La Lune, c'est le nouveau Christophe Maé. Je vous souhaite une belle soirée. Dans quelques minutes, vous restez avec nous, les infos. Juste après, vous retrouverez Laurent Petit-Guillaume, comme chaque soir, son rendez-vous 100% années 80. On sort de nos vieux cartons des 45 tours, nos vieux vinyles, les années 80 à l'honneur, 19h-20h. Puis juste après, Décibel, l'émission, 20h-21h, présentée par Émilie Mazoyer. Ciao, ciao.
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2: Je vous souhaite une excellente fin de semaine. Je vous dis seulement à lundi. Ciao, ciao.
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2: Et bon week-end de l'Ascension, ici Berry, votre radio locale. Il est 19h. Ici Berry, première sur l'info locale. Voici le journal. À lundi prochain. Ciao, ciao.
3: Une lourde peine requise contre Nicolas Sarkozy au procès du présumé financement libyen de la campagne présidentielle de 2007. Les avocats généraux viennent dégrainer les peines qu'ils demandent pour les 10 prévenus et au premier rang desquels l'ancien président de la République, Pierre de Caussette. Le parquet général requiert 7 ans de prison contre lui.
4: Oui, la même peine que celle demandée en première instance après un réquisitoire de 3 jours peut être plus sévère pourtant dans les mots que l'an passé à l'encontre de celui qui en 2005 était à la fois ministre de l'Intérieur et prétendant à l'Élysée. Car l'accusation considère cette fois que Nicolas Sarkozy n'a pas seulement laissé faire, mais qu'il est l'instigateur d'un pacte de corruption avec la Libye. Et cela à un niveau opérationnel inégalé. Ce pacte qui consistait à obtenir de Muammar Kadhafi de l'argent pour financer la campagne électorale de Nicolas Sarkozy, contre la possibilité de lever le mandat d'arrêt qui visait le bras droit du dictateur libyen, cerveau d'un attentat qui avait coûté la vie à 54 Français en 1989. En prenant le risque de porter atteinte à l'indépendance de la justice, s'est ému l'avocat général cet après-midi. Pour le parquet général, Nicolas Sarkozy, redevenu citoyen ordinaire, a fédéré autour de lui une association de malfaiteurs en veillant à rester en arrière-plan avec des cercles concentriques et des cercles vicieux, notamment ses proches Claude Guéant et Brice Hortefeux, contre qui ont été requis 6 ans et 2 ans de prison ferme. Les juges de la cour d'appel suivront-ils ces réquisitions? Il faudra attendre 6 mois pour le savoir, jugement attendu fin novembre.
3: Et avant cela, les avocats de Nicolas Sarkozy plaideront l'innocence de leurs clients dans 15 jours avant la fin du procès. Les 22 Français cas contact ont débuté leur quarantaine à l'hôpital. On attend toujours le résultat de leur dernier test antivirus. Une Française est contaminée et dans un état grave. La ministre de la Santé était entendue devant les députés de la Commission des Affaires Sociales aujourd'hui. Elle répète qu'il n'y a pas de circulation du virus dans le monde. Là aussi, on attend des résultats d'analyse. Ceux des 80 passagers malades du paquebot de croisière L'Ambition, amarré sur les quais de Bordeaux. 1700 personnes confinées pour suspicion de gastro-entérite. Ces mesures sont strictes, Laetitia Evelyne, parce qu'on n'est pas dans une période classique.
5: Oui, avec le contexte international tendu que l'on connaît et l'antivirus, déjà les autorités sont sur le qui-vive et cela s'ajoute à une combinaison d'événements. Une épidémie assez lourde d'abord, 50 personnes malades hier, 80 aujourd'hui avec des vomissements, de la diarrhée, un peu de fièvre, mais rien d'inhabituel. Les épidémies de gastro sur un bateau, c'est 2 ou 3 fois par an à Bordeaux par exemple. Mais également le manque d'informations données par l'équipage du bateau avant d'accoster sur la situation sanitaire, ce qui a nécessité une demande d'éléments complémentaires et un retard dans l'amarrage. Et puis, évidemment, ce décès à bord lundi à Brest, une personne âgée de 92 ans qui avait eu des symptômes digestifs la veille, des vomissements, mais dont la mort n'a pas inquiété. En clair, les autorités n'ont pas demandé d'autopsie. On est donc sur des mesures de précaution lourdes. De mémoire du directeur du Grand Port Maritime de Bordeaux, un bateau de croisière entièrement confiné pour une épidémie de gastro, ça n'est jamais arrivé. Mais les analyses doivent maintenant confirmer cette thèse privilégiée, cette épidémie de gastro-entérite, somme toute classique.
3: Après Pedro, Nils, Leonardo, quels seront les noms des tempêtes de la saison prochaine? Météo France invite les Français à leur faire des propositions à remplir sur le site internet du prévisionniste. Si vous êtes inspiré, vous avez une semaine jusqu'au 21 mai. Le RC Lens contre le PSG, c'est ce soir. Match en retard de la 29e journée de Ligue 1. Si Paris ne perd pas, il officialisera son titre de champion de France. Enfin, vous l'avez peut-être déjà vu, le film Michael cartonne en salle. 3 millions d'entrées depuis sa sortie en France. Conséquence, la musique de Michael Jackson fait un retour fracassant dans les ventes et en streaming. Les classements parlent d'eux-mêmes, Yann Bertrand.
6: Oui, Michael Jackson a sorti un nouvel album, ou plutôt un mini best-of. La bande originale du film Michael, reprenant les plus grands tubes de sa carrière avec les Jackson 5 ou en solo, au sommet du classement des ventes physiques établi par le Snap en France chaque semaine. Notamment l'album s'arrache et c'était plutôt attendu, mais là où ce retour en force est plus impressionnant, c'est dans les ventes et les écoutes globales en France notamment. Plusieurs titres vieux de 4 décennies ne décrochent plus du top 10 depuis 3 semaines, au premier rang desquels Billie Jean. aux États-Unis, alors que depuis plusieurs années, plus que n'importe où ailleurs, peut-être, les accusations de pédocriminalité entachent largement son image. Les disques de Michael Jackson ont fait leur retour dans les cimes des classements, dans le sacro-saint Billboard 200, référence ultime. Thriller est carrément cinquième devant des poids lourds comme BTS, Bad Bunny ou Taylor Swift. Thriller, sorti il y a 40 ans, qui était déjà l'album le plus vendu de tous les temps, la Jackson Mania, un phénomène qui dure et qui redémarre.
3: C'était Yann Bertrand et Michael Jackson.
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2: C'est menaçant, le soleil peine à percer, mais le temps reste sec, excepté en Sologne ou en vallée de Germigny, où des averses peuvent encore se produire. Il y a toujours ce vent qui souffle en rafale jusqu'à 65 km/h, un vent que l'on retrouvera pour ce jeudi de l'Ascension, pluvieux. On attend jusqu'à 10 mm de précipitations sur le Boische Sud et dans le Saint-Amandois. Côté température, on va perdre quelques degrés demain, seulement 4 à 6 degrés au lever du jour et de 12 à 15 degrés en journée. Bonne soirée. Bonjour à tous.
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8: Bonsoir à tous, et c'est reparti pour une heure de tubes qui ont vu le jour dans les années 80 et qui, grâce aux compilations, grâce aux fêtes de famille entre amis, grâce aux spectacles en tournée depuis plus de 20 ans, continuent à nous faire du bien. Et ce soir, ça commence comme ça.

0: Opus, c'était Live is Life.
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0: Encore un exemple de tube qui dure et persiste, ce Live is Life du groupe autrichien Opus, sorti en 84, a été ensuite repris par Hermes House Band en 2002, mais a aussi été utilisé au cinéma et dans la pub régulièrement, donc toujours d'actualité. Le cinéma aussi remet au goût du jour les années 80. Le film Juste une illusion, carton en ce moment, est un vrai plongeon drôle et mouvant dans ces années-là, sans parler de la BO. Ça commence d'ailleurs avec Imagination, Just an Illusion, que voici que voilà.
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0: Lerita Mitsuko, c'était Marcia Baila. Si vous avez acheté à l'époque le 45 tours, vous vous souvenez sans doute qu'en face B, il y avait le titre Jalousie. L'album, lui, est sorti en 84. C'est l'année des manifs contre la réforme Savary sur l'enseignement privé. La France, cet été-là, en 84, est championne d'Europe de foot après sa victoire contre l'Espagne. Allez, les souvenirs en musique continuent bien sûr dans un instant. On va retrouver France Gall avec Donner pour donner, juste après ça.
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1: Oyez, oyez, sortez les agendas, nous avons des rendez-vous sympas à vous donner. L'association La Secousse à Jeulé-Bois organise plein d'activités pour petits et grands et ainsi encourager le lien social. Les prochains ateliers notés de la couture, c'est ce lundi 18 mai. Atelier salsa bachata, ça c'est tous les jeudis de 18h30 à 20h30. Et enfin, un atelier voix improvocal le lundi 25 mai dès 18h. Mais c'est aussi sans compter sur un stage de swing le samedi 30 mai à 14h30. Découverte et initiation au bar associatif La Secousse à Jeulé-Bois. Et puisqu'on parle du monde associatif, samedi 23 mai, plusieurs associations indriennes se retrouvent à Belle-Île, à Châteauroux, sous le chapiteau installé près du lac, de 10h à 16h. Les visiteurs pourront découvrir différentes missions de bénévolat, aide alimentaire, soutien scolaire, accompagnement des seniors ou alors animation culturelle, une occasion de s'engager concrètement dans la vie locale.
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0: Michael Jackson, c'était Liberian Girl.
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0: Et pour la suite, on change radicalement de style. J'ai choisi un artiste très sympa qui a marqué le début des années 80. Un cas unique, on le surnommait le petit prince du rock. Jesse Garon, il signe en 83 un tube hors du temps intitulé « C'est lundi ». Du rockabilly des années 50 parce que c'est un fan de rock et particulièrement d'Elvis Presley. D'ailleurs, son pseudonyme est le prénom du frère jumeau du King décédé à la naissance. Voilà, c'est lundi, une petite pépite des années 80 et voilà ce que ça donne.

0: Robin, c'était When Your Heart Is Weak. C'est l'histoire d'un homme qui aime une femme, mais il ne sait pas si c'est réciproque. Il y avait matière à en faire une chanson. Bah, ils l'ont fait. C'était un tube en 85. Allez, il est bientôt 20h. Dans un instant, l'heure de retrouver Décibel avec Émilie Mazoyer. Et je vous donnerai, comme chaque soir cette semaine, des nouvelles de l'Eurovision en direct de Vienne. J'y serai. Mais avant cela, Julien Clerc arrive avec son cœur de rocker. Juste après ça.
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1: Et à 20h, c'est l'heure de Décibel, toute l'actualité musicale avec ce soir. Vous n'êtes pas prêts. Ah, les ados des années 80-90 et les aficionados du gaming rétro auront reconnu la musique d'un classique du jeu vidéo, Super Mario. Et oui, comme au cinéma et les bandes originales de films, les musiques de jeux vidéo ont leur histoire, leur mode, leur star, leur budget, leur studio dédié, un univers musical à part entière que vous allez pouvoir découvrir grâce à la grande expo Video Games and Music à la Philharmonie de Paris jusqu'à la fin de l'année. Le co-commissaire de cette expo, Jean Z, est ce soir notre invité.
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1: Salut à toutes, salut à tous et bienvenue dans Décibel. Merci de nous avoir choisis pour passer votre mercredi soir. Qu'est-ce qui vous attend les amis? L'anniversaire du jour extrêmement réjouissant, c'est celui de Stevie Wonder. On l'écoutera donc à la fin de l'émission. La découverte, alors que j'aurais dû vous passer la semaine dernière. Et puis on avait été bavard avec l'invité et puis on n'avait pas eu le temps. Donc c'est ce soir que je vous fais découvrir Metro Verlaine, un duo rock que vous allez adorer, qui en plus chante en français, à découvrir donc tout à l'heure. On ira faire un petit tour aussi à Vienne avec Sissi Impératrice, alias Laurent Petit-Guillaume, notre envoyé spécial à l'Eurovision. Ça y est, il est arrivé, il a déjà plein de potins, des coulisses, il a croisé la délégation française, il va vous tenir au courant de ce qui se passe à l'Eurovision. Ce sera dans la deuxième partie de l'émission. Et là, courons à la Philharmonie de Paris, redécouvrir, ou même découvrir pour celles et ceux qui ne s'y étaient jamais intéressés, ces fameuses musiques de jeux vidéo. Jean Z, bonsoir.
3: Bonsoir.
1: Bienvenue dans Décibel. Je vais être tout de suite très transparente avec les auditrices et les auditeurs. On a fait de la radio ensemble au siècle dernier. Ce qui veut dire qu'à tout moment, je ne pourrai plus vous voyez. Et des vieux réflexes, voilà, des vieux réflexes vont revenir. Et peut-être je vais dire, oh, ça fait trop plaisir de te voir, Jean Z. On a fait de la radio ensemble sur Le Move. Vous avez aussi été chroniqueur sur France Info. Donc voilà, beaucoup de radio. Mais vraiment, votre truc depuis ces dernières années, c'est les jeux vidéo. Vous avez déjà été commissaire d'expo autour du jeu vidéo en 2017 à Paris, en 2019 à Saint-Étienne, en 2022 à Montpellier. Et vous avez écrit 6 bouquins sur le sujet, notamment art et jeux vidéo en 2018. Et puis il était une fois le jeu vidéo aux éditions Les Arènes en 2024. L'expo donc qui s'appelle Video Games and Music, jeux vidéo et musique en bon français. Ça a commencé le 2 avril, c'est jusqu'au 1er novembre, donc ça laisse à nos amis tout le temps de s'organiser pour passer par Paris pour voir cette expo. C'est la plus grande qui ait jamais été faite, ça n'a jamais existé avant.
3: Sur la musique, non. La musique, je pense que c'est même la première, vraiment d'importance. En tout cas, on a 2 ans et demi de travail, puis c'est la Philharmonie de Paris. Alors, quand la Philharmonie, alors pour celles et ceux qui ne connaissent pas, c'est un très très beau bâtiment, voilà, une superbe architecture, où ils font plein d'ateliers pour les enfants, il y a une énorme salle de concert classique qui est absolument magnifique, et un lieu qui fait musée. Donc ils font plein de choses, et donc ça met un coup de tampon en fait.
1: Oui.
3: En gros, ça dit, bon ben voilà, la musique de jeu...
1: C'est de la vraie musique.
3: Ça, nous aussi on l'aime bien et c'est bien et c'est cool, voilà. Donc
1: mais oui, mais alors c'est vrai, c'est important de le dire. Il y a eu une grande expo sur le reggae, une autre sur David Bowie, sur John Lennon, sur le métal, sur le hip-hop. Là, ce sont les musiques de jeux vidéo. Donc oui, c'est de la musique et c'est bien de commencer par ça parce qu'en fait c'est vrai que nous, si on a nos souvenirs de Street Fighter à la borne d'arcade en 1987. Attends, ça y est, j'ai choisi mon perso. C'est un bonheur, mais est-ce que c'est de la musique, ça, déjà, Jean Z?
3: Oui, c'était de la musique parce que sur Street Fighter, donc la borne, il faut savoir qu'il y avait des limitations techniques absolument incroyables, donc il faisait bien ce qu'il pouvait. Souvent, d'ailleurs, les compositeurs étaient des ingénieurs, enfin, en gros, des codeurs, parce que pour
1: imprimer... Ah, c'était les informaticiens qui faisaient la musique?
3: Pour mettre de la musique là-dedans, il fallait vraiment, vraiment... Aujourd'hui, c'est plus vraiment le cas. Enfin, il y a une partie logicielle qui est plus cool. Bah voilà, la vie avec des logiciels, c'est devenu plus sympa aujourd'hui qu'hier. Ça, voilà, je vous apprends rien. Et bah, à l'époque, c'était pareil. Mais seulement, il y avait très, très peu. Voilà. Ils avaient 1 millième de smartphone, quoi. Voilà. Et fait de la musique. Alors que tous les autres développeurs voulaient mettre de l'image. Donc, ils bourraient toute la machine d'image. Et puis, tiens, voilà, il te reste le petit coin en carré derrière pour faire la musique. Donc oui, c'est de la musique. À tel point que d'ailleurs, il y a certains, comme Yuzo Koshiro, qui est devenu, on va dire, qui était un compositeur japonais, qui a fait des musiques de Street of Rage 2, et qui est devenu une icône dans les l'électro-française, par exemple, parce qu'il a fait des concerts, et sa musique est incroyable. Ce qu'il est arrivé à faire, voilà, sur des toutes petites consoles, toutes petites machines, c'est absolument incroyable. Et aujourd'hui, c'est reconnu parce qu'on, voilà, on s'aperçoit que, voilà, il y avait une difficulté à faire de la musique, et que cette musique, elle est restée imprimée en nous, mais c'est ce que vous disiez. C'est-à-dire que comment se fait-il que cette musique-là, soit resté en nos mémoires, et même pour celles et ceux qui n'y jouent pas, parce que c'est ça qui est le plus incroyable.
1: C'est ça. Voilà. Et c'est la force.
3: C'est la force de cette musique, et c'est la force de cette musique de ce temps-là, voilà, parce qu'elle a changé, mais de cette époque-là.
1: Alors on apprend sur la première console. En 1972, il n'y avait pas de son, non. Par exemple. C'est dire à quel point ce que dit Jean Z est vrai, c'est qu'au départ, c'était vraiment pas une priorité. Ouais,
3: c'est exactement, mais c'est resté une non-priorité depuis, pendant longtemps, pendant des décennies. C'est-à-dire qu'au début, il n'y avait pas de son. Voilà, ça s'appelle la Magnavox Odyssey. Elle sort aux États-Unis. Puis elle connaît un certain succès, mais il n'y a pas de son. Voilà, il n'y a pas de son, il n'y a pas la place. C'est tout. De toute façon, il n'y a même pas de processeur. Enfin, il n'y a pas de digne de ce nom. Il n'y a quasiment rien. Voilà, pour mettre de la couleur, on met des calques sur le téléviseur. Hein, c'est réel. Donc voilà, on est vraiment au minima. Enfin, c'est une période du muet que, voilà, on est en 72, donc on ne va pas connaître une période muette comme l'a connu le cinéma. Voilà.
1: Oui, ça va être beaucoup moins.
3: Ça va être quelques mois, et puis il va y avoir un pong, et puis il y a du son, et puis voilà, c'est fini. Déjà, on a un peu de sound design, même si c'est un peu crispant.
1: Oui, le son de pong, voilà. Je ne l'ai pas mis d'ailleurs ce soir, je me suis dit le pays va assez mal. Je ne vais pas vous mettre pong. Voilà. Mais oui.
3: Relevons la France. Mais voilà. Donc, mais le son, oui. Et d'ailleurs, quand le grand patron est allé voir Alan Corn, c'est l'ingénieur qui a fait pong, il a dit ouais, je veux un son comme un Flushing Meadow, comme un Roland Garros. Voilà. Voilà, c'est ça. Voilà ce qu'on pouvait faire à l'époque. Et encore en trifouillant, parce que c'était un électronicien de génie, en trifouillant dans la machine pour essayer de trouver des fréquences sonores capables de produire le son pong.
1: Après, il y a eu donc les fameuses bornes d'arcade, on en a parlé, avec Street Fighter, entre autres, où là, il y avait quand même un certain type de musique. Et puis, on a eu aussi dans nos consoles à la maison, les premiers jeux, je pense à la NES, où on pouvait jouer à Super Mario, et où là, en fait, la musique changeait selon l'ambiance. Il y avait Mario tout content. Il se balade, des champignons, des étoiles, et puis après il arrive dans le château qui fait peur. Autre grand moment de la musique à l'époque, au début, Tetris, on pouvait choisir la musique A. Il donnait envie de buter un chat, du coup on passait à la musique B. C'était pire en fait.
3: Ouais, je pense qu'on revenait à la A très vite. Hein.
1: Et on revenait à la A très vite. Donc en fait, entre le moment au début des années 70 où il n'y a pas de son, et ensuite quand on arrive dans les années 80, fin des années 80, on peut commencer à faire des choix. Finalement, ça a évolué très très vite. Et c'est devenu un peu comme une musique de film. Ça accompagne ce qui se passe à l'écran. C'est-à-dire que non seulement il y a du son, non seulement il y a de la musique, mais la musique s'adapte aussi à ce que fait le joueur.
3: Exactement. Et c'est ce qui différencie finalement la musique de cinéma, qu'on connaît toutes et tous, et la musique de jeu, c'est-à-dire que la musique est adaptative. L'exemple de Super Mario est frappant parce que dans Super Mario, le Koji Kondo, qui est le compositeur, il utilise un truc qui est utilisé chez Disney, c'est-à-dire que Disney remplaçait le bruitage par des sons musicaux. Voilà, le son devenait une espèce de, voilà, on pouvait mettre une harpe, un coup de violon, etc. Donc voilà, le son devenait de la musique, le bruitage devenait de la musique. Et ben chez Super Mario, vous avez exactement la même chose. Et du coup, quand on joue à Super Mario, on intervient dans la musique. Les bruits interviennent et se mêlent à la musique de manière gracieuse et on ne le voit pas. En fait, donc on a tout un espace comme ça dans l'exposition où on explique voilà la musique de Super Mario, comment finalement elle s'adapte, comment finalement le joueuse et joueur deviennent un peu aussi compositeurs de la musique quelque part. Voilà, vous n'aurez pas la même expérience que votre voisin. Voilà. Expérience musicale. Non seulement expérience de jeu, mais aussi expérience musicale.
1: Alors Jean Z, vous êtes co-commissaire de cette expo, je l'ai dit, avec Fanny Rebillard qui est musicologue et archiviste numérique, tous les deux. Donc, vous avez bossé 2 ans et demi, vous m'avez dit. En vrai, la masse de thèmes à aborder était énorme. Il a fallu faire des choix. Donc voilà, Super Mario évidemment est là, Final Fantasy aussi. Enfin, il y a évidemment des incontournables, mais ça a été compliqué de faire ce tri.
3: Oui. Oui, oui,
1: comment vous avez fait?
3: Parce que bah, quand on vous dit oui, bon, bah, vous avez 50 ans d'histoire à résumer, 50 ans d'histoire de ce que vous voulez.
1: Oui.
3: Bah, vous vous dites, ah oui, en 800 mètres carrés, 800 mètres carrés, pourtant c'est assez grand,
1: mais bah, en fait,
3: ça devient tout. Ça, oui, surtout à Paris, et au prix des loyers,
1: bah, c'est dame, ça, mais, dites donc.
3: Voilà, bah, d'un coup, ça devient tout petit, en fait. Voilà, ouais, ça devient tout petit, bah, parce qu'on se dit, mais qu'est-ce qu'on va raconter, par quel fil on prend, etc. Donc, on voulait raconter quand même une histoire au début, donc on s'en tient vraiment au début de l'exposition. On se dit, on reste dans les années 70, puis 80, 90. Et à ce moment-là, mais comme dans l'histoire de la musique de jeux vidéo, tout explose. Voilà, en fait, la scénographie devient un univers de jeux vidéo, c'est-à-dire qu'on appelle ça dans le jeu vidéo un monde ouvert. Alors, c'est quoi un monde ouvert? Ben, en gros, il y a une porte qui s'ouvre au début du jeu, il y a un grand panorama, et puis on vous dit, ben, vous pouvez aller à droite, à gauche, tout droit, ben, faites bien ce que vous voulez. Là, vous êtes là, ah bon, ben mince, ben, qu'est-ce qui se passe si je vais à droite, à gauche, etc. Ben, là, c'est la même chose, et on va découvrir des thématiques différentes des années 90, 2000, 2010. On rencontre l'électro, notamment, avec des musiques de Prodigy, notamment, ou des Chemical Brothers, mais des choses beaucoup plus calmes, comme la musique traditionnelle qu'on a écoutée avec une Game Boy géante.
1: Et on fait jouer
3: Tetris. Voilà. Et du coup, en copiant finalement le monde des jeux, on a réussi à trouver une scéno, un parcours, une visite qui soit un peu comme celle des ce qui se passe dans les jeux vidéo. Et du coup, je pense que les visiteurs qui ne connaissent pas vont être un peu perdus, mais vont se dire bon, ok, je joue le jeu.
1: Oui, voilà,
3: l'exploration est récompensée dans cette exposition.
1: Ouais.
3: Donc on va trouver une salle sur Sonic, Super Sonic, bah ok, on va y jouer. Ah ok, on va trouver une salle sur l'électro, elle est vachement bien, etc. Donc voilà, et d'ailleurs il y a plein de Easter eggs, il y a des bonus cachés aussi dans l'exposition.
1: Comme dans les jeux.
3: Comme
1: dans
3: les
1: jeux. Il y a des passages secrets.
3: Exactement. Et donc ça a été 2 ans où il a fallu ça pour que la Philharmonie, parce que c'est un travail collectif. Voilà, c'est un vrai travail collectif. Il y a Fanny, il y a moi, enfin moi, il y a tous les autres et toutes les autres. Et du coup c'est un peu une rencontre. En fait c'est marrant parce que c'est une rencontre. Un peu des non-joueurs et des joueurs, voilà.
1: Ouais.
3: Nous, on est plutôt joueurs avec Fanny, donc on joue beaucoup. Et puis eux, ils sont plutôt non-joueurs, mais très curieux. Et donc, du coup, il a fallu aussi dialoguer, leur faire comprendre, etc. Donc, c'est pour ça qu'on a voulu une expo pour tout le monde. C'est pour pas exclure quand même toute cette partie de gens qui n'y connaissent rien ou qui ont lâché, hein, parce que
1: oui,
3: c'est aussi beaucoup ça.
1: On peut lâcher à la fin du collège.
3: Exactement.
1: Ça a commencé le 2 avril et c'est jusqu'au 1er novembre, Video Games and Music à la Philharmonie de Paris. Vous allez y croiser alors un grand moment, un grand pivot, j'ai l'impression, de la musique de jeux vidéo. Mais Jean Z, ne vous en faites pas, compter sur lui, va me dire si je dis une bêtise. Grand Theft Auto, GTA, il me semble que c'est un pivot parce que là, un peu comme dans les bandes originales de films de Tarantino, Grand Theft Auto propose, donc on joue à conduire une bagnole, mais alors vraiment comme un cochon, on conduit très mal, on veut tuer des gens, et on a un autoradio, et on a 9 radios au choix.
3: Ça c'est vrai.
1: Ah ça c'est quand même une dinguerie, ouais, ça c'est un vrai pivot.
3: Qui s'est inspiré d'un jeu qu'on n'a pas pu présenter non plus, ça s'appelle Outrun de Sega. Outrun, c'est un jeu de console, hein, de salle d'arcade, où on conduisait une bagnole, c'était le rêve américain, hein, donc c'était un conducteur, il a une blonde à ses côtés, et voilà, on est à fond la caisse sur la highway, ok, super, et les musiques sont incroyables, et il y a 6 morceaux dans l'autoradio.
1: D'accord.
3: Du coup, Grand Theft Auto a récupéré cette idée, mais on a fait... Enfin, je veux dire, on a fait le pendant moderne de ce qui se passe quand on fait de la musique de jeu et qu'on va mettre de la musique enregistrée dans les Avengers, voilà, dans un Walkman des Avengers, on va mettre un certain son. Ben là aussi, on va prendre des sons, mais un peu comme Blur, et le son tout de Blur qui est absolument incroyable, s'est fait connaître, a été popularisé en partie grâce à FIFA, grâce à l'écran titre de
1: un
3: FIFA.
1: Jeu de foot,
3: c'est
1: ouais.
3: Un jeu de foot, c'est une simulation de foot, sauf que tout le monde, tous ceux, beaucoup quand même tous ceux, hein, qui ont joué à ces FIFA des années 90-2000 se rappelle de Blur, de Song 2 via ça. Et donc il y a beaucoup de morceaux de hip-hop.

0: dans Grand Theft Auto, GTA 3, voilà, si vous voulez. C'est sur la radio classique des années 80. Vous écoutez Décibel et on parle avec Jean Z, qui est le co-commissaire de cette grande exposition de la Philharmonie de Paris, pardon, Video Games and Music, jeux vidéo et musique. Je vous soupçonne d'avoir mis le nom de l'expo en anglais parce que vous supportez pas les gens qui écrivent jeux vidéo et qui mettent un S à vidéo.
1: Ça, c'est vrai.
0: Je sais que c'est vos pires ennemis.
1: C'est vrai qu'au pluriel, ouais. Le vidéo ne prend pas de S, mais effectivement, il y a la vox populi qui j'essaie de combattre quelque chose qui est imbattable, c'est la vox populi.
0: J'aime bien, c'est ce petit côté, on se bat contre les moulins avant, mais ça fait du
1: voilà,
0: bien.
1: Voilà, c'est ça.
0: Donc les jeux vidéo, pas de S. Voilà. Merci les enfants. En vrai, pourquoi c'est en anglais le titre?
1: Parce qu'on dit VGM en anglais. Voilà, la vidéo. Ah. Parce que voilà, au bout d'un moment, la musique de jeux vidéo, ça devient long à dire.
0: C'est un peu long, j'avoue.
1: Voilà, c'est un peu relou. Et donc, du coup, pour les Anglais, les acronymes, ils aiment bien aussi les acronymes, comme les Français, mais voilà. Celui-là, on l'a pas, celui-là, mais eux, ils l'ont, c'est VGM. Et donc, VGM est devenu Video Game and Music, et je trouve que ça colle très bien à l'exposition. C'est-à-dire que, voilà, on explore les rapports de la musique et des jeux vidéo. Voilà, c'est pas une histoire de la musique des jeux vidéo avec une histoire extrêmement poussée et, du coup, technologique, parce qu'on aurait été obligé de passer par beaucoup de techno, de machines, beaucoup de logiciels pour expliquer comment on intègre finalement de la musique dans les jeux, et on est plus dans les rapports finalement qu'entretient la musique avec ces jeux au fil du temps. Voilà, et là ça nous allait bien, c'était beaucoup plus popu, beaucoup plus pop.
0: Ah ouais. Alors ce qu'on vient d'entendre là, c'est donc une chanson qui était déjà un tube, Toto Africa, et qui s'est mis dans un jeu vidéo. Il y a aussi des compositeurs qui sont devenus, vous l'avez dit tout à l'heure, même des grands compositeurs reconnus et à qui on demande de composer les thèmes des jeux vidéo, comme on pourrait composer le score d'un film à Hollywood. Il y a par exemple dans Final Fantasy VI la musique de Nobuo Uematsu.

0: Alors comment on passe de tout tout tout tout tout tout à ça qui est de la belle et grande musique? Vous avez donné un élément de réponse tout à l'heure, c'est l'évolution de la technologie qui fait qu'on...
1: Ah, c'est sûr.
0: Voilà, on a plus de mémoire, plus de place pour les jeux, ça c'est évident. Mais il n'y a pas que ça aussi, il y a quand même un côté psychologique. Intellectuellement, les gens qui vendent du jeu vidéo, qui fabriquent du jeu vidéo, maintenant se disent, il nous faut une musique.
1: Oui, exactement. Il y a eu un changement, c'est-à-dire que cette musique est devenue, à partir des années 90 déjà, hein, Nintendo, Sega, ils disent, on va quand même, dans le marketing, on va quand même dire qu'il y a du Dolby, de la stéréo, enfin voilà, même si ça prend pas beaucoup de place dans la machine en réalité, mais on va quand même le dire et on va quand même essayer de montrer que le son, c'est marrant parce que Nintendo a une image aujourd'hui très polie, enfin en tout cas très familiale, et à l'époque, dans les années 90-2000, il y avait des pubs ultra grunge, très rock, très rugueuses, et du coup on se dit, ah mais tiens, comment la com a changé, mais Sega, tout le monde se rappelle, enfin beaucoup en tout cas, les plus anciens, se rappellent de ce punk voilà, qui prenait des roustes aux jeux vidéo et on disait, Sega c'est plus fort que toi, voilà,
0: bah, oui, c'est
1: et avec un côté extrêmement punk, il arrivait, il était là, il arrêtait pas de se prendre des tolles, c'est la machine qui vient. Voilà. Et ça a changé beaucoup quand même avec quelque chose qu'on connaît, c'est le CD. Alors, il n'y a pas que ça, dans les coulisses, on a beaucoup de logiciels. Mais le CD, ça a changé beaucoup de choses pour beaucoup de gens, musicalement, hein, j'entends.
0: Bien
1: et
0: sûr.
1: Même dans le secteur musical. Mais là aussi, avec tout cet espace, on s'est dit, tiens, on peut mettre un orchestre symphonique, mais on peut garder les visuels absolument incroyables.
0: Ouais.
1: Et donc, du coup, est-ce qu'on ne pourrait pas mêler un peu les deux? C'est-à-dire une musique plus ambitieuse encore, c'est-à-dire la musique qu'on entend dans les films, hein, en gros. Mais cette fois, à la manière du jeu vidéo, c'est-à-dire de manière interactive, en impliquant, on va dire, le joueur. Ça a mis un peu de temps aussi, hein, pour que cette interactivité se fasse jour. Mais voilà, effectivement, le CD a beaucoup poussé, le logiciel également. Et effectivement, on arrive aujourd'hui à des qualités qui sont incroyables. Enfin, je veux dire, voilà, on a des orchestres symphoniques. Olivier de Rivière, qui est un compositeur français, qui a fait la musique de Remember Me, c'était il y a une dizaine d'années. Donc, ça se passe dans un Paris futuriste. Le jeu est absolument magnifique. Ça revisite vraiment la capitale. Et on est dans le futur, enfin c'est, voilà, au cinéma on a quasiment jamais vu ça, et il a fait enregistrer par l'un des plus grands orchestres anglais toute une musique symphonique pour la rescratcher, retravailler, rééchantillonner. On fait pas ça au cinéma parce que ça a déjà tellement coûté cher.
0: Oui, c'est l'orchestre, voilà, on y touche plus après.
1: Voilà, mais là, il y a une espèce d'impolitesse dans le jeu vidéo, mais si, vous allez voir, on fait en futur, etc. Et c'est la musique est absolument touchante aussi, hein, mais aussi incroyable par ce côté un peu osé, quoi. Ce côté, c'est du jeu vidéo, on a le droit, quoi.
0: J'adore. Et donc en parallèle de cette expo, la Philharmonie organise alors des conférences, mais aussi des concerts, donc, puisque aujourd'hui, partout dans le monde, il y a des gens qui vont dans les théâtres, dans les cinémas aussi, ça se passe pas mal, et dans les salles de concerts, pour entendre des concerts de musique de jeux vidéo. Donc il y a par exemple un concert Assassin's Creed The Piano Collection, ça sera le 23 juin, toujours autour d'Assassin's Creed, là il y a carrément un concert avec les images, avec l'orchestre symphonique, il y a l'Orchestre National d'Île-de-France aussi qui va jouer Final Fantasy. Ça va être bien, ça va être le 25 juin, voilà, à la grande salle de la Philharmonie. Et voilà, donc tout au long de cette expo, il y aura aussi en parallèle des concerts. Alors,
1: c'est presque le regret, ça, de se dire que la Philharmonie de Paris, elle n'est qu'à Paris. Voilà, on aimerait une Philharmonie de Reims,
0: mais ça dure longtemps.
1: Toulouse,
0: alors on se dit, on a toujours un moyen de passer par Paris d'ici novembre.
1: Et c'est tout le parce qu'on reçoit plein de commentaires. Ça a l'air génial. Être à Paris, etc. Mais effectivement, c'est long. Là, la Philharmonie a bien pensé en se disant, on va rallonger, on va faire attention au créneau pour que tout le monde puisse jouer. Parce qu'il y a une trentaine de postes jouables, mais du coup, si c'est blindé, effectivement, les gosses peuvent pas jouer, vous non plus, parce que vous avez quand même envie de vous faire une petite salle d'arcade. Là, c'est plutôt bien pensé. Je trouve qu'ils font bien les choses. C'est-à-dire qu'il y a des créneaux. Et du coup, quand il y a du monde, il n'y a pas non plus trop de monde. Mais voilà, mais c'est un peu le regret de se dire, la Philharmonie de Paris, il en faudrait plein. Voilà,
0: il en faudrait partout en France.
1: Exactement.
0: En attendant, essayez de programmer lors d'un passage à Paris la visite de cette expo. Et alors, si vous pouvez faire ça le samedi 27 juin, il va y avoir un grand moment. C'est la Just Dance Experience. Donc, c'est un spectacle participatif et en famille à partir de 6 ans autour du jeu Just Dance. Alors, vous allez nous en dire deux mots, Jean-Zed, parce que Just Dance, il a vraiment sa place dans l'expo. Mais avant, je vous propose d'écouter une des chansons en français de Just Dance. Alors, il n'y en avait pas des masses. J'ai trouvé le bal masqué Oé Oé de la compagnie créole.
1: Pourquoi pas, Emilie.
0: J'ai trouvé Papa Outé de
1: Stromae. Oui, tout à fait.
0: Et j'ai trouvé Plastic Bertrand.
1: Très bien.
0: Ça plane pour moi. Répétez vos chorés.

0: vous pouvez le chanter très fort et très faux dans votre douche. Mais avouez que aller à l'expo sur les musiques de jeux vidéo et taper votre meilleur choré sur Ça plane pour moi,
1: épuisant,
0: de Plastic Bertrand, ah bah ça va très très vite.
1: Ah, hein. C'est ça, faut sautiller. Ouais.
0: Donc Just Dance, c'est un des jeux mis en avant et ça fait partie des espaces jouables de l'expo de la Philharmonie de Paris. Il y a 29 jeux en tout, hein, auxquels on peut jouer. Mais celui-là, il est vraiment important.
1: Il a sa petite salle, il est important parce que les jeux musicaux existaient. C'est très populaire. Mais ce qu'a réussi Ubisoft, parce que c'est un éditeur français, hein,
0: Just Dance,
1: c'est français. C'est fait à Montreuil.
0: C'est pour ça
1: en région parisienne.
0: Le bal masqué, bravo les gars, dédicace.
1: Après, ils sont très très éclectiques et ils écoutent effectivement plein de choses. Et c'est marrant parce que ce qu'ils ont réussi à faire, c'est-à-dire que dans les jeux de danse, il y a un petit côté simulation. Alors comment, il faut jauger le niveau. Est-ce que c'est un peu haut? On va demander de la simulation à danser vraiment bien et à suivre vraiment les chorés. Bon, ça c'est dans Dance Dance Revolution où avec les pieds, il va falloir suivre toute une série de gestes absolument précis. Alors que Just Dance, pas du tout.
0: Oui. Hein,
1: Just Dance, c'est très permissif. C'est-à-dire que tout le monde peut danser et même de son canapé, normalement, si on est assez malin, on peut quand même réussir à avoir quelques points.
0: Sans se lever,
1: exactement.
0: Oh là là.
1: Mais nous on a fait un truc encore plus fort, mais c'est Ubisoft qui l'a proposé. Je trouve que c'est une idée géniale. C'est-à-dire qu'il y a plus du tout de manette, il y a plus rien. Voilà, on arrive dans la salle, on choisit son morceau et puis on commence à danser.
0: Face
1: à l'écran, il y a pas de points, il y a pas de correct, perfect, etc. On y va, on danse. D'ailleurs, j'ai vu des jeunes filles notamment danser et changer totalement la choré. Il y avait une choré sur l'écran, grand écran, et elle faisait une autre choré qui était vachement bien. Et voilà, donc il peut se passer ça pendant l'exposition. Et ça, c'est drôle parce que d'un coup, le jeu vidéo devient un peu autre chose. C'est-à-dire que nous, ce qu'on voulait aussi montrer, c'est que cette musique de jeu, elle est très physique finalement.
0: Ouais.
1: Au-delà même des jeux musicaux, il y a quelque chose d'une physicalité, il y a quelque chose du corps. Et c'est peut-être pour ça aussi qu'on les retient aussi bien, c'est que quelque chose se joue au niveau physique, et on voulait ces parties dansantes parce qu'en plus elles sont incroyables. Voilà, quand on fait une expo et qu'on peut danser, c'est quand même super. Voilà, c'est rare.
0: C'est pas tous les jours.
1: C'est pas chez Matisse que ça arriverait, mais même si on adore Matisse, hein, c'est pas ça le problème. Hein, mais voilà, chez Matisse, il y a moins Just Dance, mais là, vous pouvez la voir. C'est quand même sympa.
0: Video Games and Music à la Philharmonie de Paris, c'est jusqu'au 1er novembre. À tout de suite.
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0: L'anniversaire de Stevie Wonder, la découverte de Métro Verlaine et des nouvelles de la délégation française à l'Eurovision en direct de Vienne avec Laurent Petit-Guillaume, notre envoyé spécial. C'est ce qui vous attend dans la suite de Décibel. Je retrouve mon invité Jean Z pour parler musique de jeux vidéo. Car oui, après le reggae, David Bowie, le metal, John Lennon ou encore le hip-hop, c'est la musique de jeux vidéo qui est à l'honneur à la Philharmonie de Paris pour une grande et longue et belle expo jusqu'au 1er novembre. On n'a pas parlé d'argent, donnons les tarifs de cette expo. Non, c'est bien parce que c'est pas cher. Je vais dire du bien. Tarif réduit, 6, 9, 11 euros. Tarif plein, 15 euros. Tout va bien pour aller passer un long et bon moment où on va jouer, chanter et même danser.
1: Donc et même danser. Oui,
0: voilà. Video Games and Music.
1: Et si à ce que je vois, les gens restent plutôt
0: 2-3
1: heures parce qu'on a une grande expo, on a aussi une grande projection, un grand écran pour les gens qui veulent vraiment pas jouer, qui sont allergiques, mais qui passent un excellent moment et les gens restent. Voilà. Enfin, vraiment, c'est un lieu où les gens restent, donc c'est très agréable.
0: Est-ce que, quand vous avez préparé cette exposition, Jean Z, avec Fanny Rebillard, est-ce que vous avez pensé aux gens pour qui la musique de jeux vidéo, c'est ça ?

0: Pac-Man, baby. Voilà. Est-ce que si on n'y connaît vraiment rien ou si on a de très très vieux souvenirs des années 80, est-ce que on se sent perdu? Est-ce que c'est devenu une musique savante, la musique de jeux vidéo, ou bien est-ce que c'est quand même toujours quelque chose qui doit être immédiat?
1: Alors, c'est immédiat et nous on a voulu le faire jouer comme ça, c'est-à-dire que quand on va dans la salle d'arcade, bah c'est une salle d'arcade et oui. on explique un peu avec les cartels, un peu avec un peu de texte ce qui s'y passe, mais après c'est beaucoup aussi beaucoup de sensations et les gens vont jouer, vont écouter, vont dire bah tiens les prémices des premières musiques, voilà, on a aussi fait confiance au jeu pour dire ce qu'il avait à dire sur le jeu et ça veut dire que ça c'est le mode facile. Il y a un petit peu le mode intermédiaire, les gens vont commencer à fouiller, tiens pourquoi il y a Wipeout 2097, pourquoi Prodigy Chemical Brothers, ils ont participé à un tel jeu avec PlayStation au milieu des années 90. Tiens, voilà, là c'est le milieu intermédiaire. Puis il y a le milieu, on va dire, expert. Le mode expert. Ouais. Donc on a toute une partie sur la plongée dans le code. Bah, c'est ça, on va faire une plongée dans le code.
0: Avec comment coder
1: Comment on peut coder, comment on peut essayer de commencer à comprendre. D'ailleurs, il y a un vieil ordinateur qui s'appelle le Commodore 64 qui rappellera des souvenirs à certaines et certains. Et on peut composer de la musique dessus. Voilà, on propose de composer de la musique, mais assez facilement. Assez facilement. Donc voilà, il y en a un peu pour tous les goûts, mais. Franchement, ça a été vraiment voulu pour que les non-joueurs et les joueurs dialoguent. Ça, c'est vraiment très important. Et que si on y va en famille, il y a quelqu'un qui n'y connaît rien ou quelqu'un qui s'y connaît, mais en salle d'arcade, mais l'autre qui s'y connaît plutôt en PlayStation 4, bah, puisse dialoguer ensemble. Et ça, c'est plutôt vraiment important. Et je pense que c'est ce qui se passe. On a notre jeu vidéo et on a voulu aussi que tout le monde dialogue et que tout le monde se parle.
0: Ah, ça, c'est une très, très belle chose. Video games and music. Juste par curiosité, une musique de jeu vidéo, alors on l'a compris, il y a 50 ans, aux prémices, c'était vraiment, fallait que ça coûte que dalle, et c'est le gars qui faisait les graphismes, qui composait une musique vite fait dans son salon avant d'aller au bureau. Aujourd'hui, une musique de jeu vidéo, c'est comme celle qui est orchestrale qu'on a entendu tout à l'heure, celle de Final Fantasy, celle de The Last of Us. C'est combien de pourcentage du budget d'un jeu vidéo à la louche, hein?
1: À la louche, je pense que ça doit toujours pas, extrêmement haut. De fait, pourquoi? Parce que ce qui coûte cher en fait dans un jeu vidéo, je vais vous dire, c'est les mouvements. Voilà, quand vous voyez un jeu qui ressemble à du cinéma, c'est-à-dire tous les PNJ, tous les personnages sont ultra fluides, c'est que ça coule, c'est incroyable.
0: C'est là les sous.
1: Et là, les sous, ils sont là. Okay. Parce que là, il faut un max d'animateurs, de gens qui font que vos personnages, ils sont super. Ça n'empêche que les gens qui mettent de l'argent, vous allez l'entendre sur la musique, généralement vous l'entendez. Voilà, Just Dance par exemple, sauf que derrière il y a quand même des gens qui font des chorés, qui les imaginent, qui se costument au sein d'Ubisoft, voilà, qui vont enregistrer tout ça, mais voilà, ça représente toujours pas quelque chose d'important, mais de plus important en tout cas qu'à l'époque des années 90, ça c'est sûr.
0: Et ça fait vraiment partie de la pop culture, notre culture commune, ces musiques de jeux vidéo. Merci beaucoup.
1: Merci
0: Jean Z.
1: Merci.
0: Pour se dire au revoir, je vous propose une petite partie de Guitar Hero en 2005.
1: Pas de problème. C'était pas le meilleur. Hein,
0: avec Franz Ferdinand. Ah oui, il y a du rock aussi dans les jeux vidéo. Take me out. Merci Jean.
1: Merci.

0: Spéciale dédicace à celles et ceux qui ont marqué plein de points à Guitar Hero grâce à cette chanson de Franz Ferdinand, Take Me Out. Franz Ferdinand en tournée française des festivals d'été. Ça commence à la Cartonnerie de Reims le 19 juin. Festival Beauregard à Hérouville-Saint-Clair le samedi 4 juillet. Puis Carcassonne le 27 juillet. Et ensuite Saint-Cloud, Festival Rock en Seine le vendredi 28 août. Semaine de l'Eurovision, notre envoyé spécial sur place, Laurent Petit-Guillaume, est en direct. Il est bien arrivé à Vienne. Ça va, Lolo ?
1: Oui, salut Émilie, bonsoir à tous. Effectivement, je suis bien à Vienne, entouré de tous mes collègues de tous les pays qui participent à l'Eurovision. Comme chaque année, on est tous réunis ici devant un écran qui nous présente tout ce qui va se passer. Et demain soir, on ira voir dans la salle la demi-finale. Je vous en dirai plus, donc vendredi.
0: Ouais. Alors Laurent, on a vu qu'à Vienne, le ciel est bleu, la mascotte est affreuse. Oui. Et toi,
1: c'est vrai.
0: Elle est affreuse. J'ai vu une story, il faut suivre absolument oui, Laurent Petit-Guillaume sur Instagram. Il vous poste tout en story, cette mascotte est absolument terrifiante, mais c'est pas grave, ce qui nous importe, donc oui, c'est les demi-finales et une petite déception, Lolo, oui. Alors
1: oh, je suis très déçu, je vous avais parlé du Portugal,
0: oui.
1: Ils ont été éliminés complètement lors de la première demi-finale, et il y a eu une autre annulation, c'est la chanteuse de San Remo qui s'appelle Zenit, et elle était en duo avec Boy George, il était là Boy George, oh. Et bien il est rentré chez lui, voilà.
0: Ah,
1: ils ne participeront pas à la finale. Puis alors je voudrais quand même rassurer tout le monde, parce que c'est vrai qu'on regarde sur internet les pronostics et les bookmakers, je dois le dire, parfois se trompent. Bon, ils ne s'étaient pas trompés en 2021 quand ils avaient mis les Italiens de Maneskin en première partie, enfin en numéro 1, et oui. Barbara en numéro 2, Barbara Pravi. Mais l'an dernier, ils se sont trompés. Tout le monde croyait que c'était le groupe suédois qui allait gagner, et finalement, c'est l'Autrichien. Donc, si vous êtes un fan de l'Eurovision et que vous regardez les paris, les bookmakers en ce moment, ne vous inquiétez pas, tout peut changer, et notamment pour notre petite Monroe, qui a fait belle impression lors des répétitions cet après-midi, qui participera demain à la demi-finale, que vous pourrez regarder sur France 4 à partir de 21h ou sur le site de France Télévisions. Vous verrez sa prestation pour la première fois demain soir à la télé.
0: Ah, voilà. Trop bien. Et là, bon, les journalistes l'ont vu, hein, puisque donc les répétitions du jour étaient ouvertes à la presse.
1: Ouais,
0: revenons à la compétition.
1: Mais il faut voir ce que ça donne en télé. Hein.
0: Oui, oui,
1: bon,
0: bien sûr.
1: Allez, je vais te faire plaisir.
0: La Moldavie, c'est ça ?
1: Oh, je l'adore. C'est un petit gars, il s'appelle Satoshi. Il est très marrant. Et c'est une vraie déclaration d'amour à l'Europe et à son tout petit pays dont l'indépendance est menacée. Bon, c'est un mélange de plein de choses. Il y a de la tradition, il y a du rap. Il a fait sensation lors de la demi-finale. Et voilà ce que ça donne. Ça s'appelle Viva Moldova.
2: Viva Moldova, aloha, adio, vida loca, soloca, Europa, Palma de Mallorca.
1: Palma de Mallorca.
0: C'est pas mal du tout, Satoshi.
1: Mais il est sympa. Ah non, franchement, il est sympa. Tu verras, il y a une belle chorégraphie autour de lui. C'est plutôt rigolo. Ça peut le faire. En tout cas, il y a de l'ambiance et il a fait sensation lors de la demi-finale. Alors, il y en a une autre dans la série des refrains vraiment entêtants, voire énervants, mais donc efficaces.
0: Ouais.
1: J'ai choisi de vous parler de la Bulgarie qui fait son grand retour, représentée par une chanteuse qui est star dans son pays. Elle a gagné X Factor. Elle fait partie du jury de The Voice en Bulgarie. Elle s'appelle Dara, c'est très énervant, mais serait très efficace. Baranga, baranga, baranga, baranga. Tu vas voir, c'est génial, c'est génial. Ça fait danser.

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1: J'adore. Attends, c'est pas du tout agaçant. Je trouve ça très bien. Ça me relaxe. Non, si, bien sûr, non, c'est terrible. Mais oui, en tout cas, ça peut bien rentrer dans la tête. Et encore une fois, tout dépend. Et c'est vrai, Laurent le disait, mais il faut vraiment le préciser. La chanson est bonne ou pas bonne, mais c'est la prestation aussi. Qu'est-ce que ça rend à la télé? Eh oui, évidemment.
0: Exactement. Parce que nous, dans la salle, on voit tous les trucages, on voit tous les gens qui courent autour, qui accrochent une robe quelque part pour pas qu'elle s'envole, etc., etc. Il faut voir absolument ce qui se passe à l'écran, et c'est comme cela que les jurys pourront juger. Allez, un petit peu de rock, parce que la Roumanie est de retour pour des raisons économiques. Elle était absente, la Roumanie. Alors bon, je suis désolé pour la prononciation, elle s'appelle Alexandra Icapitanișcu. C'est du rock fort. Bon, la chanson s'appelle Shock Me en français.
1: Étrangle-moi.
0: Alors, on lui a demandé de changer certaines parties en termes de paroles, parce que c'était plutôt tendancieux, plutôt.
1: C'est dommage.
0: C'était un petit peu comme une normalisation d'une pratique un peu dangereuse, si tu vois ce que je veux dire. Voilà. Bon. Alors, elle a déclaré que sa chanson était au contraire très positive. Elle parle d'amour de soi, que la notion d'étouffement se rapporte plutôt à des doutes, des remises en question personnelles. Bon, enfin, c'est du rock. Pour une fois qu'il y a un peu de rock à l'Eurovision, écoutez plutôt.

0: elle a une petite voix, la Lady Gaga. En tout cas, elle plaisante pas
1: on
0: quand elle
1: d'accord.
0: chante. Hein. Ah ouais.
1: Et ouais, et, ah ouais. Et pas que la voix. Elle dégage également sur scène. Rendez-vous ben, demain soir également. Elle participera à la demi-finale. Et puis on va se quitter quand même avec une conclusion. Ce soir, on y croit. On aime toujours et encore plus Monroe. Grâce à ce qu'on a vu cet après-midi, les répétitions, grâce à ce que vous allez voir demain soir lors de la demi-finale. Je
0: dis-nous,
1: rappelle,
0: dis-nous, est-ce que la robe est belle? Est-ce que la Corée est belle? Ouais, on y croit.
1: Alors. Elle est entourée de danseurs et de danseuses. La robe est blanche, je ne vous en dirai pas plus.
0: Okay.
1: Et bon, c'est tout un cheminement qui est très inspiré d'œuvres. Enfin, il faut décrypter, hein, d'œuvres connues, de peintures connues, d'œuvres connues.
0: Ah,
1: il y a un
0: bien.
1: Mélange de tout. Oui, oui, ça a la pêche. C'est vraiment quelque chose qui nous emporte jusqu'à la fin. On verra ça demain, Monroe. On regarde et on écoute plutôt.
0: Merci beaucoup Laurent Petit-Guillaume en direct de Vienne. À demain, l'Eurovision, grande finale.

0: Elle est franco-américaine, pardon. Elle a 17 ans. Elle s'appelle Monroe, chanteuse lyrique qui représente la France cette année à l'Eurovision. Laurent Petit-Guillaume qui a vu les répètes cet après-midi et qui dit que pour nous, c'est drôlement bien parti.
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0: Le Cheap Show d'Anaïs, le premier album d'Anaïs, donc, fête ses 20 ans. Pour l'occasion, Anaïs sortira vendredi prochain une nouvelle version d'une chanson que vous connaissez bien. Normalement, vous la connaissez même par cœur depuis 20 ans que ça dure. Mon cœur, mon amour. En attendant la nouvelle version, on écoute le classique. On souhaite un bon anniversaire au Cheap Show d'Anaïs. On attend avec impatience le concert.
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0: 20 ans pour le Cheap Show d'Anaïs. Et comme les albums qui sortaient au début des années 2000, ils sortaient pas en vinyle, et bien pour ces 20 ans, il sort pour la première fois en vinyle. Vous pouvez déjà effectuer une petite précommande. Et la nouvelle version de Mon cœur, mon amour, version 2026, ça sera pour le 22 mai.
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0: Métro Verlaine, c'est un groupe que j'adore. Ils viennent de sortir un quatrième et nouvel album. Comment vous dire, c'est un duo, c'est rock, c'est culotté, c'est lettré, intelligent. Les paroles peuvent pas être connes puisqu'elles sont en français. Voilà, c'est ça, parce que parfois on se cache un peu derrière l'anglais en se disant c'est beau, ils vont rien comprendre. Là non, ça n'est pas le cas. Sur scène, ils sont absolument merveilleux. Il y a une vraie alchimie entre eux. J'ai beaucoup aimé cette chanson Rodéo. Je me suis dit qu'elle allait aussi vous plaire, vous parler. Et puis parce qu'on a besoin d'écouter du rock, ça fait du bien. Vous avez entendu tout à l'heure Laurent Petit-Guillaume. Même à l'Eurovision, les gens réclament du rock. Alors en voilà du bon. Made in France, Métro Verlaine.

0: Parfois, monter un groupe après avoir eu un coup de foudre, c'est parfois une très très bonne idée. Ça a été le cas de Métro Verlaine. Lui, c'est Axel. Elle, c'est Raphaël. Leur quatrième album va arriver tout bientôt. Il y a déjà donc cette chanson que vous venez d'entendre, Rodéo, qui est disponible. Et puis une autre aussi qui s'appelle À l'envers. Ils fêteront la sortie de leur quatrième album à Paris, au Point Éphémère, le 14 novembre prochain. Mais croyez-moi, ils n'oublieront pas de tourner absolument partout en France. Ils sont excellent en live, Métro Verlaine. Ils viennent d'Évreux. Vous allez me dire, est-ce que ça a un rapport avec le fait d'être excellent ? Eh bien oui, Made in Normandie, ça fait des années que c'est une recette qui fonctionne dans le rock'n'roll, croyez-moi.
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0: C'est l'anniversaire de Stevie Wonder. Et franchement, on est à deux doigts de faire un jour férié, tellement on a de la chance, toutes et tous, autant que nous sommes, de vivre à la même époque que ce génie. C'est-à-dire que les gens, dans 300 ans, ils diront « Oh là là, Stevie Wonder !» Comme nous, on fait genre « Oh là là, Mozart !» quoi. Stevie Wonder, les gars, légende vivante, 25 Grammy Awards, 100 millions d'albums vendus. Il a aujourd'hui 76 ans. Et on fait ça en musique, évidemment, Sir Duke, chanson dans laquelle Stevie a le bon goût de rendre hommage à ses héros musicaux, Duke Ellington en tête, mais pas que. Vous écoutez ici, bon anniversaire, Stevie!

0: Joyeux anniversaire à Stevie Wonder et à cette chanson qui a pile 50 ans. Allez, merci d'avoir écouté Décibel. Merci à l'équipe. Il y avait ce soir Iris Guitoni, Justin Panigiani, Elodie Biancamaria, Laura Carvalho et Franck Moilier. À demain, la team.
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1: Je voudrais vous parler de téléphone. 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

0: Le couple Véronique Sanson et Michel Berger est porté par une passion dévorante. Mais derrière le bonheur apparent, un séisme se prépare en coulisses.
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0: En 1973, Véronique s'absente de l'appartement en prétextant une course. Elle dit à Michel qu'elle descend simplement s'acheter des cigarettes. En réalité, la chanteuse ne reviendra jamais et s'envole pour les États-Unis. C'est le début d'une fuite spectaculaire pour rejoindre le rocker Stephen Stills.

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2: L'artiste toulousain Pascal Zenou, tout comme toi. Dans

Pascal Zonou fait vibrer Toulouse avec une pop élégante et habitée où chaque note raconte une émotion vraie. Entre énergie brute et mélodie ciselée, Pascal Zonou signe une musique qui vous attrape dès la première écoute et ne vous lâche plus.

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0: On décolle pour un voyage intérieur avec les deux frères les plus célèbres de Toulouse, Big Flo et Oli.
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0: D'habitude, le duo, c'est l'énergie pure. Mais pour le titre Sur la Lune, tout a été différent. Ce titre les a littéralement hantés. Comment parler de la solitude quand on a tout? Oli l'avoue, l'écriture a été un véritable chemin de croix. Il a fallu des mois de doute et des dizaines de brouillons à la poubelle pour mettre des mots sur ce sentiment d'être déphasé, d'être ailleurs.

0: Un morceau suspendu en apesanteur qui affirme une chose. Même sous les projecteurs, on a tous le droit d'être un peu ailleurs et d'avoir la tête dans la lune.
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1: Voici Bonneville, Elonne dans la Lune. Après plus de 100 concerts, plusieurs festivals et des premières parties de Feu Chatterton, Charlie Winston, Solane ou encore Vianney, Bonneville dévoile la première chanson achinée de son premier album, Vide Dressing, attendu le 3 juin 2026.

0: Alone dans la Lune est un single pop aux influences indie rock qui aborde le besoin de lâcher prise face à l'anxiété contemporaine. Bonneville est actuellement en tournée avec déjà plus d'une trentaine de dates partout en France. Bonneville, un coup de cœur, ici Saint-Étienne-Loire.
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2: Aujourd'hui, je vous amène à Montgivray et devant moi, il y a un château. Mais ce château, c'est aussi la mairie de Montgivray. Mais cette mairie, avant, c'était autre chose. À qui appartenait ce château? Vous allez le savoir tout de suite.
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2: Pour vous présenter cette magnifique mairie de Montgivray, je suis avec Annick Dussault, attachée de conservation au patrimoine du pays de Georges Sand. Bonjour Annick.
5: Bonjour.
2: Alors là, on est devant un très beau bâtiment.
5: Oui, là, c'est vraiment un château. Bon, un château qui a été très remanié au 19e siècle, donc avec cette entrée de tourelles là, qui marque bien la porte. C'était une seigneurie avec un château fort, bon, qui a eu plein de péripéties puisqu'il a fini par brûler pendant la guerre de Cent Ans en 1360. Mais tel qu'on le voit là, évidemment, il a été complètement remanié au 19e, parce qu'à ce moment-là, dans les années 1840, c'est le demi-frère de Georges Sand, Hippolyte Chatiron, qui rachète ce château pour y installer sa famille. Donc il était tout près de Nohant. Et puis un peu plus tard, c'est même la fille de Georges Sand, Solange, en 1875, qui décide de s'installer elle aussi, qui souhaite un peu se rapprocher de sa mère et de Nohant. Même si ça ne plaisait pas forcément beaucoup à Georges Sand. Mais bon, elle s'installe dans ce château et c'est elle qui fait faire aussi des travaux au fameux architecte d'Auvergne, hein, qui refait notamment toute l'entrée. Voilà, mais c'était la mode de l'époque.
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3: C'était quoi avant?
2: Comment est-ce que ce château s'est devenu la mairie?
5: En fait, en 1956, le château est à vendre et c'est la commune qui s'emporte acquéreur et qui décide d'y installer sa mairie et qui a fait encore des travaux tout récemment.
2: Est-ce qu'on peut dire que c'est l'une des plus belles mairies?
5: Ah, ça, c'est quand même certainement parmi les plus belles de l'Indre, hein, certainement.
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6: Ce prix les fait voyager depuis 2012. Il a été créé à l'initiative d'un prof documentaliste et d'une bibliothécaire des lycées Jeannot et Curie de Sens. Chaque année, de novembre à avril, des centaines de jeunes découvrent des mangas sélectionnés avec soin. L'an dernier, 160 établissements y ont participé, et pas seulement dans Lyon. Sayonara organise aussi de multiples rendez-vous tout au long de l'année autour de la culture et des arts japonais. Cette fascination des jeunes pour la culture du pays du soleil levant ne date pas d'hier. Commencé dans les années 80 à la télé avec Recréa 2 et le Club Dorothée, le Capitaine Flamme et Albator ou Goldorak ont marqué toute une génération.
7: Père, oh, Actarus, ils attaquent en force avec un antirac. Il faut que tu ailles aider Alcor. Bon, je vais y aller.
6: Et puis, les consoles Super Nintendo et Sega ont débarqué. Des consoles avec des personnages cultes comme Sonic et Mario. Dans les années 90 et 2000, Pokémon, Dragon Ball Z et Naruto ont pris le relais, renforçant l'attrait des enfants et des ados pour le Japon. Aujourd'hui, l'influence japonaise s'étend au cinéma, à la BD et même à la musique. Oshii en est l'exemple parfait.

0: littéraire. Les jeunes découvrent des mangas plus originaux ou exigeants que ceux qu'ils lisent d'habitude. Ça stimule leur curiosité, aiguise leur sens critique et leur apprend à varier les plaisirs tout en alimentant leurs rêves de Japon.
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2: Il est tellement bon en hiver de se blottir, se réchauffer le corps, mais aussi l'esprit, pour affronter la vie avec plus de courage et de vigueur. En occitan, on dit kukuna. Kukune en français régional, hein, comme ils disent dans les dictionnaires, ils sont mignons. Sauf que le mot de kukuna vient de coucou, provençal, hein, attesté par Mistral, dérivé de l'occitan provençal kukun, qui signifie coque ou coquille, l'œuf, pour ne pas le citer, d'où tout commence, hein, où l'embryon se développe, blotti contre la paroi, le cocon. J'ai reçu mes petits-enfants, ils m'ont coucouné. Ils m'ont enveloppé, c'était génial. Mes chers coucouna devant l'oufio, je me suis blotti devant le feu. Chères auditrices et auditeurs, il y a plein de mots en occitan pour dire se blottir. Satapa, sakata, sarza, sagrumi, serancunia, sekrapuni. D'accord, mais celui que je vous adresse est rempli d'affection, de chaleur. Je vous coucoune de mots doux pour réchauffer votre âme. Coucounez-vous bien. Anna Adio.
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1: Mais oui, ces toitures typiques que l'on trouve dans de nombreuses régions de France, et notamment dans le Val-de-Serre et la Hague. Leur particularité, ce sont des toitures composées de pierres plates de pays en schiste, des toitures très chères à faire réparer. C'est la raison pour laquelle le château de Vauville a besoin de soutien financier. Je vous propose d'aller dans les combles du château avec Éric Pellerin, son propriétaire. On baisse la tête.
2: Attention la tête. La tête, c'est juste une chauve-souris.
1: Ah, où ça, il y a une chauve-souris?
2: Il y en a une là, il y en a une qui dormait à l'autre palier aussi.
1: Ah, tu vois comment la dérange trop. Ah oui.
2: C'est protégé.
3: Ce qui montre aussi que Vauville, c'est bien un lieu aussi de conservation, parce qu'on a dans le jardin plus de 25 espèces d'oiseaux différentes. Dans les combles du château, on a les chauves-souris qui sont protégées. Et on a beaucoup de petits reptiles. On a la mare de Vauville, donc nous, ici, entre les Landes et le jardin, beaucoup de tritons, beaucoup de grenouilles aussi, et pas mal de salamandres aussi dans le jardin.
1: Là, on va passer une toute petite porte. Il y a des araignées. Ah oui, donc là, effectivement, il y a quelques trous dans la toiture.
3: Donc c'est vrai qu'il faut agir. Tout est humide, hein, tout s'effrite. Les chevilles de bois, elles sont plus du tout à 45 degrés.
1: Oui, c'est-à-dire que là, ça risque de tomber aussi.
3: Ah oui, oui, la prochaine tempête, je pense que ça va encore glisser un petit peu. Ce qu'il faut se dire, et c'est toujours ce qui me sauve un petit peu, c'est que cette maison-là, elle existe depuis presque 900 ans. Oui, il y a des problèmes de toiture. Maintenant, je suis là pour m'en occuper. Il y a les couvreurs qui interviennent génialement pour venir bâcher dès qu'il y a un problème, et ça, c'est vrai qu'on est en confiance. La lose de schiste, quand on voit travailler les ouvriers et les couvreurs, c'est incroyable, parce qu'ils soigneusement enlèvent chacune des tuiles. Pendant 3 semaines, 1 mois au sol, sous des tentes, ils les retaillent, ils les brossent, ils les toquent comme ça pour voir si la pierre est encore résistante et dure. Ils ont réussi à réutiliser 80% des tuiles qui existaient sur la toiture.
1: Mais je crois que ça ne se trouve plus de toute façon, ces tuiles.
3: Et non, et les couvreurs du Cotentin essayent de garder, voire de racheter, quand ils sont sur tout leur chantier, des tuiles pour pouvoir les réutiliser sur des monuments historiques comme Vauville.
1: Comment est-ce qu'on peut expliquer ce que c'est que la lauze pour celles et ceux qui ne connaîtraient pas? Comment on peut parler de ces toitures?
3: Les lauzes de schiste, c'est comme si vous aviez des grosses tranches d'un centimètre de pierre bleue, d'une pierre qui était extraite des carrières de Tour-la-Ville à côté de Cherbourg. Et quand on se promène dans Cherbourg, on peut voir le schiste dans la maçonnerie des maisons, aussi bien sur la toiture, mais aussi dans les murs. Donc ça, c'est la partie récente refaite cet hiver.
1: Ah oui, effectivement, on voit la différence. Hein. Et alors, il n'y a pas de gouttière?
3: Non, au 15e et au 17e, il n'y a pas de gouttière.
1: Le château de Vauville, première pierre posée au 12e siècle avec son jardin botanique, son environnement exceptionnel, les dunes, la mare et les landes de Vauville. 80% de sa toiture en lauze de schiste est gravement endommagée, mais on devrait pouvoir remplacer cette toiture grâce à la Fondation du patrimoine et puis tous les soutiens habituels, la commune, la région, le département et l'État.
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4: Fin février et début mars 2026 ont été exceptionnellement doux. À Paris, la moyenne des températures les après-midi a atteint quasiment 18 degrés pendant 2 semaines. Et dans cette douceur, il y a eu des pics. En Champagne, on a frôlé les 19 degrés à Reims le 5 mars, 20,6 à Troyes le 6 mars, 25 degrés aussi dans le sud-ouest de la France, au Pays Basque. Une douceur agréable, certes, mais qui a tendance à réveiller la végétation trop tôt. Car d'expérience, on sait que les gelées ici sont possibles jusqu'à début mai et les fameux seins de glace. On risque donc de vite déchanter dans les vignobles, les vergers. C'est ce qu'on appelle le faux printemps, de plus en plus fréquent avec le changement climatique. Explication avec Serge Zaka, agroclimatologue.
5: Ces températures excédentaires font que les végétaux se réveillent plus tôt que d'habitude. Les arbres d'ailleurs fleurissent en moyenne en Suisse, en France, en Italie et en Espagne 15 jours plus tôt qu'il y a 50 ans. C'est-à-dire que les faux printemps engendrent cette floraison plus précoce, et les arbres étant plus précoces, ils sont plus sensibles au gel, parce que quand ils ont les bourgeons fermés, ils peuvent résister jusqu'à moins 10, moins 20 degrés, alors que quand ils ont les bourgeons ouverts, à partir de moins 0,5, on peut avoir des dégâts. Donc ils entraînent des végétaux qui sont plus sensibles au printemps.
4: Et ensuite, à cause de cette douceur précoce, vient des gelées qui ont toujours existé en mars, en avril, et qui posent problème, qui font des dégâts.
5: Exactement, et c'est tout le paradoxe avec le changement climatique. Certes, le climat est plus chaud, mais il y a toujours quelques gelées en mars et en avril, plus faibles, moins nombreuses, mais sur des végétaux qui sont plus sensibles. Donc dès qu'il y a des faibles gelées qui arrivent sur les végétaux, on a des dégâts maintenant début avril, alors qu'avant, début avril, il pouvait y avoir du gel, moins 7 sur des bourgeons fermés, ça ne faisait rien du tout. Maintenant, il peut faire moins 3 sur des bourgeons ouverts, mais ça fait plus de dégâts. Alors ces dégâts concernent surtout l'arboriculture et la viticulture. Le maraîchage, du coup, ça peut impacter, mais vu que c'est nous qui maîtrisons la date d'implantation, on peut essayer de décaler ces dates d'implantation.
4: Des hivers de moins en moins froids, pourtant, l'hiver, le gel, c'est important, c'est le meilleur insecticide, c'est aussi important pour les arbres fruitiers. Pourquoi ?
5: Alors effectivement, on a des hivers de moins en moins froids. Maintenant, quand on parle de moins 3 degrés, on parle de vagues de froid. Je rappelle que les vagues de froid à Reims, c'est moins 15, moins 20 degrés. Hein. On les a plus maintenant. Dès qu'il fait moins 5, c'est la fin du monde. Mais nos écosystèmes sont différents des humains. Nous, les humains, on n'aime pas le froid. C'est pas très agréable. Les écosystèmes, ils ont besoin de froid pour leur rythme. Et c'est très important. Par exemple, si on prend le rythme des arbres fruitiers, un pommier, il a besoin de 1000 heures en dessous des 7,2 degrés pour fleurir. C'est ce qu'on appelle la vernalisation. Le manque de froid n'impacte pas que les arbres, il impacte aussi les maladies. Parce que par exemple, à l'époque des années

0: Merci, Serge Azaka.
1: Merci à tous.
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3: Je suis sûr que vous êtes déjà passé devant le château du Barou, sauf que le château du Barou, sans un homme, il serait aujourd'hui inexistant, détruit, entièrement détruit. C'est André Vaison de Pradennes qui l'a sauvé. Il arrive en Vaucluse au début du 20e. Très vite, il s'enracine, il devient conseiller municipal, conseiller départemental, puis maire de Murs pendant près de 4 mandats. André Vaison de Pradennes, c'est un homme public, engagé, décoré de la Croix de guerre 14-18, chevalier de la Légion d'honneur, mais c'est surtout un sauveur de pierre. 3 châteaux vont marquer son existence. D'abord, celui de Murs, dont il devient propriétaire. Ensuite, il y a le château de Javon sur son plateau forestier. Et puis, il y a donc le Barou. L'histoire la plus spectaculaire, quand il prend possession au début du siècle, le château féodal est dans un état catastrophique. Les guerres, les pillages et l'incendie de 1929 ont tout dévasté. Je vous renvoie d'ailleurs à la chronique consacrée sur l'histoire du château du Barou. Et là, donc, André Vaison de Pradennes va se lancer dans une reconstruction titanesque. À l'époque, pas de subvention, pas de mécénat, tout est à ses frais. Et sur 10 ans, il fait travailler 10 maçons pendant 10 ans. On va consolider les murs, refaire les toitures, dégager les salles, restaurer les escaliers. Il va redonner une silhouette, une sorte de colonne vertébrale à ce château qui domine les dentelles. Et c'est ce gros travail, notamment la nouvelle toiture en béton, qui va permettre au château du Barou de survivre lorsqu'il y aura un second incendie en 1944 pendant la Seconde Guerre mondiale. Sans ces travaux-là, le château qu'on visite aujourd'hui n'existerait plus. Et puis il y a aussi cette autre facette moins connue. André Vaison de Pradennes était un passionné de préhistoire. Ses travaux aujourd'hui font encore référence. En fait, il a longuement étudié les ateliers préhistoriques autour de Murs grâce aux paysans qui lui rapportaient leur trouvaille contre quelques pièces. Une grande partie aujourd'hui de sa collection a été donnée au musée d'Orsay et c'est loin d'être fini. Aujourd'hui, une biographie est actuellement en préparation par son petit-fils Jean-Baptiste Vaison en collaboration avec un archéologue. Mais la vie d'André, elle, se termine tragiquement. Il meurt accidentellement à Paris, intoxiqué au monoxyde de carbone dans son appartement avec son épouse et sa fille. Seul son fils survit et c'est ce fils qui va prolonger l'esprit du père en protégeant les propriétés familiales. Et aujourd'hui, donc, c'est son petit-fils, Jean-Baptiste, avec Fanny, qui poursuivent cette histoire au Barou, notamment avec la création du premier whisky du Vaucluse, élaboré à l'intérieur même du château.

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1: Quand on passe le rideau, ça sent le pop-corn, il y a de la lumière qui clignote de partout. Et les gens, ils retombent en enfance et ils s'attendent vraiment pas à trouver ça dans une maison.
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3: Elle, lui, a troqué tout simplement des cartons de souvenirs pour un musée privé de 45 mètres carrés dédié à la piste étoilée. C'est Thomas Joly. Thomas, d'où vous vient cet amour pour la piste étoilée et pour le cirque ?
1: Alors que c'est une passion qui me suit depuis que j'ai à peu près 6 ans. Tout a commencé bêtement par une visite à des animaux dans un cirque qui passait à Mèche. Et c'est là que l'amour pour le cirque a commencé. Depuis de nombreuses années, je collectionne pas mal d'objets et de documents concernant le cirque. Et en fait, tous ces objets, ils étaient enfermés dans des cartons. Et donc, j'ai décidé de leur laisser la place qu'ils méritent et de les mettre en lumière et en valeur.
3: Mais alors, du coup, comment on organise sa maison ? Parce que j'imagine que plein d'objets, il faut donner des sortes de fonctionnalités, trouver la bonne place. J'imagine que ça se met pas en place du jour au lendemain, Thomas Joly.
1: Non, pas du tout. En fait, quand on a construit notre maison, on a tout aménagé le dessus du garage. Donc, on a rehaussé le dessus du garage. Et ça m'a permis de récupérer une pièce de 45 mètres carrés qui est aménagée du sol au plafond, 100% cirque.
3: Le Thomas Joly qui était en train de mettre en place, en tout cas, ce cirque à la maison, de mettre en place ces objets, c'était quoi ? C'était Thomas Joly adulte ou c'était l'enfant qui a eu ce choc psychologique qui a mis en place tout ça ?
1: On va dire un peu les deux. On va dire le Thomas petit parce que j'ai retrouvé beaucoup de choses que je gardais depuis tout petit. Et le Thomas adulte qui a pris soin de tout bien exposer, de tout mettre en lumière, de tout dépoussiérer, de tout mettre en place pour que ça soit vraiment un vrai musée privé.
3: Est-ce que il y a une pièce, quelque chose en particulier dont vous êtes le plus fier, ou alors peut-être une pièce, un objet que vous aimeriez ou rêveriez d'avoir chez vous?
1: En pièce que j'ai récupérée récemment chez un monsieur qui liquidait son musée. J'ai récupéré une très vieille affiche du Cirque Pinder qui date de 1930. Donc il y a une affiche en papier journal écrit avec de l'encre, très bien écrit. C'est vraiment joli. Et en plus récent, j'ai récupéré 2 blasons en métal, pareil du Cirque Pinder, qui étaient édités en très peu d'exemplaires. Et il en reste très peu dans toute l'Europe en état exceptionnel comme je les ai aujourd'hui.
3: Quand des amis, des proches à vous poussent ou ont poussé pour la première fois la porte de ce bel endroit, ça a été quoi les réactions ?
1: Les gens, ils disent que je suis fou. En fait, vous rentrez par la porte et il y a un petit sas avec des rideaux en velours. Vraiment comme dans un cirque, on a vraiment l'impression de rentrer dans un cirque. Et quand on passe le rideau, ça sent le pop-corn, il y a de la lumière qui clignote de partout. Et les gens, ils retombent en enfance et ils s'attendent vraiment pas à trouver ça dans une maison.
3: À vous, je cours. Thomas Joly a réalisé son rêve d'enfant en transformant une partie de sa maison en un véritable musée du cirque. Une immersion sensorielle unique entre des rideaux de velours de pop-corn. 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
4: Attention, je vous emmène dans vos souvenirs, des souvenirs avec vos enfants.
5: Oh, oh tiens, voilà quelqu'un, petit ours brun. Coucou, c'est toi mon copain, petit ours brun.
4: Le petit ours brun, vous l'avez sûrement en livre chez vous. Eh bien, sachez que l'entreprise Le Jouet Simple assemble les jouets de petit ours brun à Entrammes. Et ça fait un succès de dingue. Pierre Véron, le gérant, nous raconte cette histoire.
6: Qui fêtait l'année dernière ses 50 ans. Et en fait, à cette occasion, on a sorti une gamme de jouets, donc des petits véhicules, des petits camions, des jouets de bain. Et ça a été un véritable virage pour nous. On a sorti ces jouets en septembre dernier. Et on a eu des très bons retours sur cette gamme de produits.
4: La preuve, l'entreprise existe depuis 4 ans et au début, elle n'avait que 3 petits jouets.
6: Aujourd'hui, on a plus de 300 points de vente en France. Et l'année dernière, on aura vendu donc un peu plus de 60 000 jouets.
7: T'en as beaucoup des jouets.
4: Ça, c'est vrai. Et Le Jouet Simple est la seule entreprise à fabriquer ce style de jouets.
6: Entièrement fabriqué en France, en matière recyclée et à partir d'un seul matériau. Pas de colle, pas de vis, pas d'autocollant. Pour que nos jouets soient entièrement recyclables, lavables et démontables.
4: Et le concept est hyper poussé parce que les jouets sont même consignés.
6: On leur propose de nous renvoyer les jouets quand l'enfant ne jouera plus avec. et ce qui va nous permettre, nous, de les reprendre et soit de les revendre en seconde main s'ils sont en bon état, soit de les recycler en nouveaux jouets s'ils sont en trop mauvais état. On va réutiliser la matière première.
4: C'est pas bête quand on sait qu'un enfant utilise un jouet que 6 à 8 mois.
7: Pauvre petit lion abandonné au milieu des trucs cassés. Il doit être triste tout seul.
4: Mais heureusement, petit ours brun est là pour prendre soin de lui. Alors, je sais que l'entreprise a un point de chute en région Auvergne-Rhône-Alpes, mais la Mayenne a une place efficace et sentimentale.
6: On a aussi notre propre atelier d'assemblage qui est basé à Entrammes, et notamment ma maman d'ailleurs qui gère tout cet atelier d'assemblage.
5: Oh, tiens, voilà quelqu'un.
4: Eh bien, c'est Mireille.
6: Mireille, voilà, qui est sûrement en train d'assembler des jouets aujourd'hui.
4: Ah, mais c'est tout ce qu'on aime, les histoires familiales. Et de la Mayenne à la France, en passant par l'Europe, l'entreprise continue d'évoluer.
6: Parce qu'en fait, il s'avère qu'on a eu pas mal de commandes venant pour l'export, donc notamment des pays européens. On a fait évoluer le nom de la marque en passant donc de Le Jouet Simple à Simple.
4: C'est simple, on n'a pas fini d'entendre parler d'eux. Pierre Véron continue les partenariats avec d'autres personnages. Mais en attendant, je crois que Petit Ours Brun a aussi envie de participer à l'économie circulaire.
7: Tu sais quoi ? Ce soir, en rentrant de l'école, on va voir si on trouve d'autres pluches à soigner.
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11: Oh non.
12: Donc une fois, je faisais une balade avec ma famille et pour rire, j'avais donc mis un costume de coccinelle. Et donc il y a une vraie petite coccinelle qui est donc venue se poser sur mon épaule. Sauf que bah, quand elle a voulu s'envoler et continuer sa route, bah, mon chien l'a mangée.
11: Merci, sœur.
12: Merci.
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11: Adieu.
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1: Nous l'avions déjà reçue dans Toujours à la page en tant que romancière. La romanaise Magali Milo est de retour dans les librairies, mais cette fois en tant que médecin. Le métier qu'elle a exercé passionnellement jusqu'à un burn-out en blouse blanche. C'est d'ailleurs le titre qu'elle a choisi pour ce témoignage qui paraît chez l'Archipel. « Mon burn-out en blouse blanche ». Un livre qui commence le jour où Magali échappe de peu à la mort au volant parce que son cœur déclenche au milieu de nulle part une crise de tachycardie. Et ce n'était pas le premier symptôme, il y avait eu des bronchites à répétition, l'eczéma et même l'apparition d'un foyer d'endométriose. Et bien sûr, la course contre le temps pour s'occuper de ses enfants, recevoir ses 40 patients par jour, les ruminations nocturnes, la boule au ventre le jour. Et il y a aussi eu le déni, un refus de voir qu'il était urgent qu'elle arrête. Même cet accident, évité de justesse, n'aura pas su lui mettre les points sur les i. Pourquoi, Magali Milo?
2: Je ne sais pas exactement, mais c'est vrai que j'avais beaucoup de culpabilité à m'arrêter par rapport aux patients, par rapport à ma famille. Dans nos études, on ne nous apprend pas à prendre soin de nous. On nous apprend à toujours être là, toujours travailler, voilà, faire plus. Et puis, en tant que femme, j'allais dire, on est un peu des rocs, on est... Voilà, on est les piliers et oui, je me disais, il faut que je tienne, quoi. Il faut tenir.
1: Et vous aviez des reproches qui vous étaient faits dans le cadre familial, effectivement. Comment vous les expliquez?
2: Je pense que c'est pas compris ce qu'on vit quand on est en burn-out. Et voilà, et peut-être que l'entourage a besoin de savoir que c'est pas quelque chose qu'on ne veut plus faire, c'est juste qu'on peut plus parce qu'on n'a pas assez d'énergie. Donc je pense que c'est pas compris.
1: Pas compris non plus par une partie du corps médical, parce que vous avez quelques consultations qui sont quand même assez violentes.
2: Oui, les médecins ne m'écoutaient pas vraiment, en tout cas certains que j'ai vus. C'était assez compliqué ça pour moi.
1: Qui a été ou quelle a été la première personne ou le premier moment qui vous a autorisé à vous dire là, je vis quelque chose et c'est légitime de dire stop?
2: Alors la première personne, ça a été quand même la psychologue qui m'a suivie. Mais au début, c'est pareil, je voulais pas croire à ce qu'elle me disait. Elle m'a vraiment dit, c'est un burn-out, etc. Il va falloir du temps. Mais moi, j'étais encore dans le déni en me disant, non, mais c'est trop long. Elle me parle d'un an et demi de repos. Moi, j'ai envie de reprendre et je vais reprendre bien plus vite.
1: Écrire ce livre, pour vous, c'était un bilan, c'était un message? Comment est-ce que vous l'avez abordé?
2: Pour moi, c'est plus un message, en fait. C'est plus pour aider les gens qui sont en burn-out, mais aussi les proches. Après, c'était aussi alerter, parce qu'il y a beaucoup de burn-out en ce moment, dans toutes les professions, mais le milieu médical est quand même bien impacté. Le système médical actuellement, je vais dire, il est plus performant, parce que chaque médecin a trop de patients, comme je le mets à la fin. La patientèle a augmenté de 1/5 par médecin. C'est très compliqué. Donc c'est pour ça qu'il y a des médecins qui tombent, j'allais dire, malade de plus en plus. Moi, je dirais ce qui est essentiel par rapport aux professions médicales, aux médecins, c'est prendre soin de soi pour pouvoir ensuite redonner aux autres. Et puis après, même pour la plupart des personnes, essayer toujours de se ramener un peu à soi et à quels sont mes besoins, quelles sont mes limites et j'ai le droit de dire non pour certaines choses pour pouvoir me préserver ma santé.
1: Magali Milo a vécu 3 ans de descente aux enfers et a mis 3 ans à se reconstruire grâce au repos, à la méditation, à la danse, à l'écriture. Grâce à un recentrage sur elle-même et une remise en question profonde de son mode de vie. Elle délivre un témoignage touchant et un message indispensable dans « Mon burn-out en blouse blanche » paru chez l'Archipel.
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3: Voici Pauline Guillouche, hépato-gastro-entérologue à Nantes. C'est un médecin très suivi sur les réseaux sociaux. Elle y partage sa passion pour la médecine avec l'envie de la rendre simple, claire et accessible à tous. Mais comment devient-on hépato-gastro-entérologue?
4: Dès la 4e année de médecine, quand on passe en stage en fait pendant nos études, moi j'ai été happée par le service de gastro-entérologie du CHU de Nantes, où j'ai fait toutes mes études et mon internat et mon clinica et quelques années de praticien hospitalier. Et c'est une rencontre avec les médecins, avec les seniors, avec nos mentors en fait. Et là, je me suis dit, ok, c'est vraiment cette spécialité que je veux faire.
3: Qu'est-ce que vous aimez le plus dans votre métier aujourd'hui, Pauline?
4: Les rencontres avec les gens, le fait de les suivre, comme je suis installée en libéral, je peux voir les patients des années et des années après. Donc en fait, je suis leur évolution, je suis leur vieillissement aussi, je suis leur petit parcours de vie, leurs accidents de vie parfois. Et ça, c'est en dehors évidemment de la consultation et de ce qui les amène. Mais c'est ça qui rend la relation hyper intéressante entre le patient et le praticien. Moi, je serais pas la même sans toutes les rencontres que j'ai fait depuis le début de ma carrière. J'ai toujours des histoires qui m'ont marquée, qui m'ont inspirée. Et bien sûr que c'est ces rencontres qui aujourd'hui font que j'ai envie de continuer ce métier.
3: Vous êtes présente sur les réseaux sociaux, Pauline, pour vulgariser un peu la médecine. Vous avez plus de 200 000 followers, donc 200 000 personnes qui vous suivent sur les réseaux sociaux. Ça veut dire que même les médecins doivent s'y mettre?
4: Tous les médecins doivent s'y mettre pour contrer les fausses informations en santé, ça c'est clair et net. Donc oui, j'encourage chaque confrère et chaque consoeur à s'y mettre. C'est passionnant, c'est un autre terrain de jeu, on va dire, un autre terrain d'exploration que sont les réseaux sociaux.
3: Vous êtes surprise justement de l'intérêt qu'on porte à toutes les vidéos que vous pouvez publier, à tout ce que vous pouvez dire sur les réseaux sociaux?
4: En ce qui concerne ma spécialité, je vois que le ventre effectivement intéresse les gens, probablement les angoisses. Donc ils sont allés chercher l'information ailleurs que sur mes vidéos. Et puis ils ont plein d'idées qui sont fausses. Et l'idée, c'est de se dire, revenez vers peut-être la parole du professionnel de santé. Donc j'essaye de les rattraper et peut-être de contrer effectivement ce qu'ils ont vu. Parce que ce qu'on sait, c'est que l'information fausse, elle diffuse de façon virale par rapport à une information vraie qui a beaucoup plus de mal à circuler. Donc c'est pour ça qu'il faut qu'on soit nombreux à apporter cette parole.
3: Qu'est-ce qui vous rend le plus fière aujourd'hui, Pauline ?
4: Waouh, c'est mes enfants, en fait. Et si on en revient sur le métier, c'est de pouvoir accompagner les gens dans la durée. Ça, c'est vraiment une grande fierté.
3: Avec Pauline Guillouche, la médecine sort des cabinets pour aller à la rencontre du public. Une approche pédagogique et humaine qui permet à chacun de mieux comprendre et de se réapproprier sa santé.
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6: Connaissez-vous la légende du chat-huant du Morvan ? On vous la raconte avec Sandra Amani, l'auteur des Légendes et Mystères du Morvan aux éditions Temps Impossible. Bonjour Sandra.
7: Bonjour Charlotte.
6: Dans le Morvan, on peut croiser un rapace étonnant, le chat huant, un cousin du Grand-Duc et de la Chouette.
7: Effectivement, vous savez, dans le passé, on clouait ces animaux aux portes des granges pour chasser le mauvais sort.
6: Oui.
7: Cependant, cet oiseau n'a pas toujours eu l'apparence qu'on lui connaît aujourd'hui. À une certaine époque, on le surnommait d'ailleurs le Bel Ardent.
6: Racontez-nous.
7: Le Bel Ardent était l'un des plus beaux oiseaux du règne animal. Aucun autre volatile n'égalait sa beauté. Son plumage était pourpre et or. Ses yeux brillaient comme des diamants. L'hirondelle, en le voyant, maudissait ses ailes noires. Le rouge-gorge enviait sa splendeur. Mais cette beauté se voyait toujours de loin. Personne n'avait encore jamais réussi à attraper un Bel Ardent dans le Morvan. La légende raconte que cet oiseau était immortel. Malheureusement, le Bel Ardent avait très mauvais caractère, égocentrique, narcissique. Il était en fait très seul. Par un soir d'été, un rossignol curieux se pose sur une branche de hêtre, juste à côté de celle où se reposait le beau volatile.
8: Mais sire, je suis désolée de troubler votre repos, mais me ferez-vous l'honneur de m'accorder quelques instants? J'aimerais deviser un peu avec vous.
7: Le Bel Ardent lui jeta un regard dédaigneux et méprisant. Mais pour qui se prenait donc ce cuistre? Dérangé dans son sommeil, il n'était pas très disposé à perdre son temps avec un rossignol. D'autant plus que le chant cristallin de son voisin le rendait un peu jaloux. Lui-même n'avait pas été doté d'une aussi divine voix et il le regrettait vivement.
9: D'accord,
7: répondit-il finalement.
9: Mais dépêche-toi, je n'ai pas le temps de m'attarder sur les requêtes des gringalets de ton espèce, rossignol.
8: Oh, ne vous inquiétez pas,
6: lui répondit le petit oiseau brun.
8: J'aimerais juste que vous me donniez l'une de vos superbes plumes. Mon épouse rêve de décorer notre nid avec et je lui ai promis que je ferai tout pour accéder à son souhait. Oh, pas la plus grande, bien sûr. Une petite plume de votre magnifique robe fera l'affaire.
9: Te donner l'une de mes plumes ?
10: S'écria l'orgueilleux, outré devant tant de hardiesse.
9: Jamais personne ne m'a fait l'affront de réclamer un tel présent. Hors de ma vue, mendiant, et que je ne te revois plus. Dis à ton épouse que je n'ai pas pour habitude d'accéder à des requêtes aussi insolentes.
10: Choqué par tant de violence, le rossignol s'enfuit en poussant des petits cris. Ses compagnons, qui attendaient fébrilement son retour, le rejoignirent pour le consoler. L'affaire s'ébruita parmi les oiseaux et arriva bientôt aux oreilles du créateur.
9: Si je ne freine pas les élans de ce prétentieux,
10: songea-t-il,
9: il dominera bientôt tous ses semblables et se moquera totalement de moi. Il est de mon devoir de lui donner une leçon avant que le pire ne se produise.
6: Vient alors le jour de la rencontre entre Dieu et le bel ardent. À votre avis, comment l'oiseau du Morvan va-t-il s'en sortir face au Créateur ?
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6: Avec son plumage pourpré or, ses yeux brillants comme des diamants, on retrouve l'oiseau, le bel ardent du Morvan face au Créateur. Une histoire de Sandra Amani extraite des légendes et mystères du Morvan aux éditions des Temps Impossibles.
10: Le bel ardent, imbu de lui-même, n'avait même pas peur face au Tout-Puissant.
9: Oiseau sans âme, je vais t'apprendre l'humilité. Désormais, tu ne susciteras plus la jalousie de tes congénères. Bien au contraire, ceux-ci détourneront le regard lorsqu'ils te verront. Va-t'en d'ici, et surtout, ne t'attarde pas de suite au bord d'un ruisseau ou d'un étang du Morvan. Tu risquerais de t'y noyer en contemplant mon œuvre.
10: Furieux, le bel ardent redescend alors sur terre. Autour de lui, les autres oiseaux commençaient déjà à chuchoter.
8: Oh, mais regardez-moi cet étrange oiseau !
6: S'exclame un petit moineau.
8: Il est vraiment laid ! Même les chauves-souris ont plus de charme que lui !
10: Dit une hirondelle. Les autres oiseaux éclatèrent de rire avant de regagner la forêt.
11: Qu'est-ce qu'il est moche !
10: Pendant ce temps, le bel ardent cherchait un endroit pour se reposer. Sa rencontre avec Dieu l'avait agacé et il fomentait déjà une vengeance. Il arrive alors près d'un grand lac du Morvan. Soudain, posé sur la rive, il baisse les yeux. Aussitôt, il pousse un cri de terreur. Horrifié, il se demande qui est ce monstre qui le regarde. C'est alors qu'il comprend. L'horrible oiseau n'était autre que lui-même. Des plumes sombres avaient remplacé le somptueux plumage pourpre. Les yeux de diamant n'étaient plus que deux trous noirs, sans vie. Un chagrin immense le secoua au souvenir de sa splendeur d'antan. Non loin de là, une jeune bergère rentrait ses moutons. Elle s'arrêta près du ruisseau où s'attardait le prince déchu. Elle sursauta en le voyant.
12: Quel oiseau affreux ! On était ressorti tout droit de l'enfer ! Un chat-huant, à n'en pas douter ! Une vraie créature diabolique ! Vite, fuyons avant qu'il ne nous fasse du mal !
10: En arrivant à Saint-Léger-Vauban, elle fit le récit de sa rencontre avec le fameux chat-huant. À partir de ce jour, le bel ardent fut appelé ainsi. Le jour, il se cachait pour ne pas être vu, et le soir, il rôdait autour des chaumières en quête de nourriture. En plus, il n'était plus immortel. Ultime punition divine.
6: Mais l'histoire ne s'arrête pas là.
10: Souvenez-vous du petit rossignol qui avait demandé une des plumes du bel ardent. Un soir, en croisant le chat-huant pleurant, il lui dit
8: « C'est vrai que tu as été bien méchant avec moi, mais j'ai pitié de toi et si tu le souhaites, je passerai les nuits d'été à tes côtés. Peut-être que mon chant allégera un peu tes souffrances. »
10: Le chat-huant accepte, soulagé d'avoir enfin trouvé un confident. Il ignorait encore à quel point au cours des siècles, il serait rejeté et maudit.
6: Son calvaire ne faisait que commencer.

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2: Qu'aimeriez-vous planter dans votre jardin ?
3: Dans mon jardin, j'aimerais bien faire un potager avec par exemple des tomates, de la salade, des melons, etc. pour pouvoir après les récolter et faire des petites salades. Et pour l'été, ce serait bien.
4: Moi, c'est pour les planter à manger illimité.
5: Et moi, je veux planter des fraises, des fleurs par exemple, et aussi des carottes et plein d'autres choses et des salades aussi plein.
6: Des framboises, des myrtilles. Parce que moi, j'aime les fraises, framboises, myrtilles parce que c'est incroyable.
7: Bah, moi, ce que je voudrais planter, c'est de la pastèque. Tout ce qu'il y a de nécessaire pour vivre, pour manger.
2: Et tu manges des fruits et des légumes ?
7: C'est presque mes aliments préférés. J'adore les légumes, les tomates, concombres, courgettes, carottes.
3: Oui, beaucoup de légumes et aussi des arbres comme des plantes, des tulipes, des roses, etc. Mais oui, les légumes, c'est trop bon aussi, les fruits.
2: C'est vrai, tu manges des légumes ?
3: Ah oui, j'en mange beaucoup. Je me fais plein de salades. Maman, elle m'a appris à tout faire. Je mets dans un petit bol, je mets de la salade avec de la vinaigrette, des tomates, je coupe des avocats. Quelquefois, je mets des fruits aussi pour donner un petit peu de sucré.
7: Moi, j'aime pas trop la salade et les avocats. C'est les seuls fruits et légumes que j'aime pas trop.
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8: On doit faire un reportage avec les R3, Moggio Carnon, mais je ne sais pas sur quel terrain ils sont.
9: Ils vont venir là ou là-bas ?
10: Là, le terrain ici est allumé
8: 24 sur 24. 24.
11: Virginie et vous.
12: Il y a quelques jours, le monde du football héroltais a vécu un moment historique. Quatre clubs étaient en effet en 7e tour de la Coupe de France.
13: Le numéro que vous demandez n'est pas attribué.
12: Point P foot pour ceux qui n'y voient pas très clair. En gros, on part des professionnels de la Ligue 1, 2, 3, ensuite les semi-pros avec les nationales 1, 2, 3, et les amateurs avec les régionales et départementales 1, 2, 3. La Coupe de France a cette particularité qui permet aux équipes de toutes les divisions de s'inscrire et de se rencontrer entre elles. Avoir quatre clubs à ce niveau de la compétition est donc dingue. Quelques jours avant leur élimination, je suis allée à l'entraînement des R3 de l'Union sportive Moggio Carnon. Rendez-vous à la plaine des sports de Moggio, un mercredi soir, 19h. Il fait déjà bien nuit. Tous les terrains sont allumés, ça joue dans tous les sens. Arrivé sur le bord du terrain avec Mathis, le technicien du son, on tombe sur Mehdi, le directeur sportif du club. Posté juste à la sortie du vestiaire, il voit tous les joueurs arriver.
14: Bonsoir.
8: Bonsoir.
14: Bonsoir, vous allez bien ?
8: Bonsoir, vous aussi, merci. Super bien, Eugène, il dispose de bonsoir.
14: Ah, moi, il me sort bien.
8: Ma vache.
14: Ce que je leur dis souvent, il y a des gens qui préparent la buvette, qui préparent tout. Quand vous finissez le match, première chose que vous faites, vous allez leur dire bonjour, vous mangez un morceau, vous dites bonjour à tout le monde. Là, c'est le respect, c'est...
12: Tout en regardant les joueurs faire des jongles et des passes en attendant le coach, je demande à Mehdi depuis combien de temps il est au club.
14: Moi, je suis resté pendant 30 ans à Van Nagel.
8: Ah.
14: Après, je suis parti dans un gros club à Palavas, R1, tout ça là. J'ai fait 2 ans, puis après, ceux qui sont venus me chercher ici. Après, la politique d'ici ne m'a pas plu, je suis reparti. Après, ils sont revenus me rechercher.
8: La politique a changé ou quoi ?
14: Ouais.
8: Ah oui, d'accord. Et c'est quoi le boulot d'un directeur sportif ?
14: Toute la coordination d'éducateurs, des joueurs. Quand il y a un problème, au lieu de se prendre le chou avec l'entraîneur, de venir me rencontrer, discuter.
8: D'accord.
14: Faire les planifications des matchs à l'extérieur quand on se déplace, tout gérer, tout.
8: Ah oui, c'est un sacré boulot.
14: Ah oui.
8: Et ça, c'est du bénévolat ?
14: On me paye mes frais d'essence.
8: Oui, d'accord. Oui,
14: mais après, je j'attends pas ça pour vivre.
8: Hein, oui, d'accord.
14: Moi j'ai un boulot. Hein.
8: Vous faites quoi dans la vie ?
14: Je suis responsable de maintenance dans une grosse société, Van Nagel.
8: Et donc le foot, ça a toujours été votre truc ?
14: Ah, toujours.
8: Vous avez toujours fait deux métiers tout le temps ?
14: Ah oui, moi le foot c'était... J'y jouais, j'ai entraîné.
8: Il n'y a jamais eu de truc de quand je serai grand, je serai Zidane ?
14: Les Zidane, il y en a... On croit tout le monde des Zidane, mais il n'y en a pas beaucoup. Hein. Oui. Après, il y a des regrets bien sûr, parce que nous quand on a notre époque... On avait des copains et quand tu avais tes copains, tu restais avec tes copains. J'aurais pu partir ailleurs, hein. je dis la vérité, j'aurais pu partir ailleurs. Mais quand les copains du village et tout, bon, après, c'est des choix qu'on a fait de la vie. Hein. Bon.
8: Et les copains, ils sont toujours là ?
14: Oui, oui, je les vois toujours.
8: Ah bah alors ça valait la peine peut-être.
14: Alors, mon collègue, c'est...
15: Ça me dit.
14: C'est cool, ça va pouvoir.
12: On ne sait pas si Mehdi aurait été un grand joueur pro, mais comme directeur sportif du club amateur de Moguio Carnon, il fait l'unanimité.
14: Bonsoir.
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10: Allez, c'est le moment de découvrir les origines de vos communes en Vienne et en Deux-Sèvres avec Patrick Citeau dans Nord de Non. Et il est aujourd'hui à Mazières-en-Gâtine, une commune située au centre des Deux-Sèvres et qui possède de nombreuses sources, hein, Patrick.
11: Comme son nom l'indique, Mazières-en-Gâtine a planté son décor dans ce paysage de bocage avec ses vallées et ses haies propres à la Gâtine poitevine. Située dans l'arrondissement de Parthenay, ce n'est pas une très grosse commune. Sa configuration est d'ailleurs assez particulière. La commune dessine ainsi un 8 resserré au centre où se trouve le bourg. Ce qui a des conséquences assez inédites par rapport à ses trois communes voisines. Elle se trouve en effet en très grande proximité du cœur de vie et notamment de l'église de Mazières-en-Gâtine. La limite avec Saint-Pardon se trouve ainsi à 50 mètres de l'édifice religieux. Une distance qui est de 100 mètres pour Saint-Mars-la-Lande et 500 mètres pour Véruy. Mazières correspond bien à l'image de château d'eau du Poitou que l'on donne à la Gâtine. La commune possède ainsi de nombreuses sources qui alimentent ruisseaux et étangs jusque dans le bourg. Une présence qu'elle doit à sa situation géographique. Mazières est en effet située sur la ligne de partage des eaux de la Sèvre niortaise au sud et du Touet au nord.
10: Et côté sous-sol, la commune affiche également des caractéristiques particulières.
11: Des particularités qui prennent la forme d'une pierre bleue très dure appelée diorite. Elle est notamment exploitée pour la réalisation des routes. Le nom de la bourgade apparaît quant à lui dans un texte de l'abbaye de Saint-Mexant du milieu du XIe siècle. Mazières est alors appelée Macerias, un nom qui signifie « ruine » en latin. Il est possible que les vestiges antiques d'un théâtre gallo-romain aient alors influencé cette dénomination. La commune traverse des siècles pour se retrouver à la Révolution en bordure de la Vendée militaire. Mazières sera relativement épargnée par cette période tourmentée. En 1849, le comte de Tussaud y installe la première ferme-école du département des Deux-Sèvres. L'établissement contribue au progrès de l'agriculture en Gâtine. Il faut attendre la seconde moitié du 19e siècle pour voir le village se développer avec notamment la construction des halles couvertes et d'une gare. Depuis, Mazières-en-Gâtine continue sa route sur les rails de l'histoire.
10: Eh bien, n'hésitez pas à aller faire un tour à Mazières-en-Gâtine en Deux-Sèvres, à visiter ce joli bourg poitevin. Merci Patrick Citeau pour toutes ces infos. On vous retrouve le week-end prochain, évidemment, même heure, samedi et dimanche, aux alentours de 8h20. 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
3: Quand il bat fromer le thé au lapin, faudrait pas qu'il se sauve.
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3: Un thé, c'est un toit, un abri, où qu'on renferme les bestiaux pour qu'ils soient à l'abri de la pluie, des renards, et puis dans le temps des loups. Allez donc savoir pourquoi qu'on parle du thé au lapin, du thé au chef, du thé au cochon, puis quasiment jamais du thé aux ouailles, aux poules, aux vaches ou aux chevaux. Une histoire de thé qui se raconte dans le pays fort. Avant que je vous la raconte, faut juste savoir que quand ils boivent une tisane, ils disent pas, par exemple, boire du tilleul, mais boire sur le tilleul. Logique, on boit l'eau qu'a passé sur les plantes. Alors c'est l'histoire d'un pourvieux qui avait mal au vent. Il s'en va voir la guérisseuse, elle la regarde, puis elle y dit « Va avec à rentrer chez vous, puis boire sur le thé. » Il connaissait pas ça, le thé. Ça fait qu'il retourne chez eux, puis le v'là qui dieu sur